0: applaudis le roi des rois dans ce lieu. Applaudis le roi immortel et invisible dans ce lieu. Vraiment que ça tout comme dans tout ça là. Acclamation pour Jésus. Acclamation pour Jésus. Je veux voir les gloires. Est-ce qu'on prêt pour festival de la parole? Est-ce qu'on prêt pour manger la parole? Est-ce qu'on prêt pour recevoir la parole?
1: Are you ready to receive the word?
0: Bravo, bravo, bla, bla, bla,
1: so pour manger la parole, recevoir le
0: festival de la parole.
1: In the festival of the word.
0: Et asseoir encore, c'est un privilège.
1: Tonight, once again, it's a privilege.
0: C'est un honneur.
1: It's an honor.
0: C'est une grâce.
1: It's a grace.
0: Pour nous gagner avec nous.
1: To have with us.
0: Un homme de Dieu.
1: A man of God.
0: Un amoureux de Dieu.
1: A lover of God.
0: Un passionné de Dieu.
1: A passionate for God.
0: Qui sortit depuis Boston.
1: Who came all the way from Boston.
0: Bravo, bravo, bla, bla, bla, bla,
1: bla.
0: Ça c'est ami l'église.
1: This is the friend of the church.
0: C'est ami nous.
1: It's our friend. Qui us so much, and who's been praying for us. We're
0: going to
1: play the video clip,
0: tout suite après la video,
1: and pretty soon after the video clip,
0: the
1: next voice you're going to hear
0: chair,
1: on the stage
0: sera la voix de Pastor Samuel
1: Kamwanga, the voice of Pastor Samuel Kamwanga from Boston.
0: Let's applaud him
1: and receive
0: him
1: in the name of Jesus.
2: 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Tabernacle of Glory is pleased to welcome Pastor Samuel Kamwanga.
3: Wow. Est-ce qu'on peut encore bien acclamer le Seigneur, le roi de rois?
0: Let's give God a praise, the King of Kings.
3: Est-ce qu'on peut bien l'acclamer avec du bruit? On fait du bruit.
0: We make some noise in his presence.
3: Un peu plus de bruit pour le roi de gloire.

0: because you will reach another level.
1: Et dit à ce niveau-là.
0: And say in this level.
1: Quand tu me regarderas.
0: When you look at me.
1: Tu me verras comme le mari.
0: You will see me as a husband.
1: C'est un calendrier prophétique.
0: It is a prophetic calendar.
1: Autrement dit, Dieu est en train de te conduire.
0: God is about to lead you.
1: Pour t'amener à une intimité plus profonde avec lui.
0: To bring you into a deeper intimacy with him.
1: Est-ce que nous sommes ensemble jusque-là?
0: Are you with me tonight?
1: Okay. Laissez-moi vous lire. Je vais revenir sur ce verset-là. Laissez-moi vous lire le deuxième verset.
0: I'm going to come back in that verse. Let me read to you the second verse.
1: Je reviendrai sur ça.
0: I'll come back on the first one.
1: On pose ça et puis on revient plus tard.
0: We'll take a pause on this verse and we'll come back later.
1: Matthieu chapitre 16 verset 18.
0: Matthew chapter 16 verse 18.
1: Est-ce qu'on met les versets? Ah voilà.
0: Yes.
1: Merci. Merci beaucoup. Il dit, et moi, je dis que tu es Pierre.
0: And I also say to you that you are Peter.
1: Que sur cette pierre, je bâtirai mon église.
0: And on this rock, I will build my church.
1: Je veux qu'on puisse souligner bâtir.
0: I want you to underline the word build.
1: Et puis il dit, et que les portes du séjour de mort, des morts, ne prévaudront point contre elle.
0: And the gates of Hades shall not prevail against it.
1: Alors, je veux qu'on puisse retenir une chose.
0: I want you to understand what that means.
1: Que Jésus nous explique que l'Église est en plein processus de croissance.
0: God is teaching us that the church is a growing church.
1: Parce que le mot bâtir.
0: Because the word build.
1: Veut dire élever.
0: Mean to lift up.
1: Veut dire édifier.
0: Edify.
1: Veut dire irriger à partir du sol.
0: And take it from the ground.
1: Ça veut dire que Dieu va te prendre de là où tu es.
0: So God will take you from where you are.
1: Il va commencer à te bâtir du sol.
0: Begin to build you from ground
1: et il
0: up.
1: Va commencer à augmenter. Je parle à quelqu'un.
0: I'm talking to somebody here this
1: morning. Il n'a pas fini avec toi. Il est
0: He's
1: en train de travailler.
0: With you. He's not done
1: et,
0: with you.
1: Et il est en train de te bâtir.
0: He's happened to have
1: jusqu'à
0: built
1: ce qu'il va t'amener à un niveau de maturité complète.
0: Until he brings you into a complete maturity in him.
1: Dis à quelqu'un, Dieu est en train de me bâtir, me préparer.
0: Say to somebody, God is about to build my life.
1: Laisse-le trouver quelqu'un d'autre. Dis, tu sais qu'il est en train de me bâtir.
0: Find somebody else. God is building something in me.
1: Alors, il va diriger à partir du sol.
0: So he's going to take us from the ground.
1: Ça veut dire que tu ne seras pas toujours par terre.
0: You will not always be on the ground.
1: Il est en train de faire un travail de te prendre à partir
0: he's
1: du sol.
0: Doing a work from the ground up.
1: Et puis commencer à travailler avec and, toi jusqu'à ce que tu es en train de monter. Dis, il est en train de te développer.
0: God is about to develop in you.
1: Il te développe jusqu'au où?
0: Until you become.
1: Jusqu'à la maturité.
0: To the maturity.
1: Une maturité complète.
0: A complete maturity.
1: Ça veut dire que tu ne seras pas toujours enfant et faible.
0: You will always not always be child and weak.
1: Mais tu seras, tu vas atteindre un niveau de maturité complet.
0: You will reach a complete maturity.
1: C'est le travail que Dieu est en train de faire dans nos vies.
0: It is the work that God is beginning to do in our lives.
1: Et même dans la vie de l'Église.
0: Even in the life of the church.
1: Alors, à quoi tu ressembles quand tu atteins la maturité complète?
0: What is the picture of your life when you look at when you reach the complete
1: maturity? Tu deviens comment quand tu atteins ce niveau-là?
2: When you reach that level,
1: le niveau de maturité complète,
0: that complete maturity of God.
1: Quand tu atteins ce niveau,
0: when you reach that level,
1: ta description sera gloire.
0: Your description will be glory.
1: Quand te verra, on dira il y a la gloire là-bas.
0: When they see you, they will say there's glory.
1: Parce que quand tu atteins le niveau de maturité, tu resplendis la gloire de Dieu.
0: Because when you reach that level of maturity, you will release the glory of God.
1: Tu révèles la gloire de Dieu.
0: You reveal the glory of God.
1: C'est un niveau de gloire ou de rayonnement sans précédent.
0: It is a level of glory where the light of God shines upon you.
1: Quand tu atteins ce niveau de maturité, tu commences à rayonner comme jamais auparavant.
0: When you reach that level, you begin to shine like never before.
1: Tu ne ressembles plus à l'enfant que tu étais hier.
0: You
1: mais
0: non,
1: tu peux
0: like
1: porter la gloire de Dieu et la manifester.
0: You no longer look like the child you were yesterday, but now you carry the glory of God that will be manifest.
1: Ce niveau de gloire est décrit dans Éphésiens chapitre 5 verset 27.
0: That level of glory is written in the book of Ephesians chapter 5 verse 7.
1: La Bible dit ceci.
0: Verse 27. The Bible says.
1: Afin de faire paraître devant lui.
0: That he might present her.
1: Cette église glorieuse.
0: To himself a glorious church.
1: Ça veut dire que Dieu est en train de travailler pour que tu puisses être glorieux.
0: God is working in you so that you can become glorious.
1: Je parle à eux ils comprennent, eux ils comprennent.
0: They understand me on that side.
1: Je dis que Dieu est en train de travailler dans ta vie.
0: I say God is beginning to work in your life.
1: Pour que tu atteignes un niveau de gloire.
0: So that you can reach a level of glory.
1: Et il dit, je te ferai paraître devant moi cette église glorieuse.
0: I will present before me that glorious church.
1: Ça veut dire que tu vas refléter un niveau de gloire
0: that,
1: sans précédent.
0: You will reflect the glory of God.
1: Dis à ton voisin, je ne serai pas toujours comme ça quand tu me vois là.
0: Tell your neighbor, I will not never be the same when you see me.
1: Laisse-le ne croit pas. Dis à quelqu'un d'autre,
0: he
1: je ne serai pas toujours
0: you
1: comme ça.
0: Find somebody else. Tell them,
1: il est en train de m'amener de gloire en gloire jusqu'à

0: précédent.
1: That is bringing me to glory to glory, from glory to glory.
0: Est-ce qu'on a compris le travail que Dieu fait?
1: Do we understand the work that God is doing?
0: Il dit, je bâtirai mon église.
1: I will build my church.
0: Je suis en train de développer mon église.
1: I am developing my church.
0: Je la prends d'un niveau de faiblesse.
1: I'm taking my church from weakness.
0: Mais je suis en train de travailler en elle.
1: But I'm working in my church.
0: Jusqu'à ce qu'elle peut refléter ma gloire.
1: Until they can reflect my glory.
0: Dis un peu gloire.
1: Say with me glory.
0: Dis encore gloire.
1: Say,
0: est-ce que là-bas on peut dire gloire?
1: Can we say glory at this
0: là-bas aussi, est-ce qu'on peut dire gloire?
1: Can we say glory on that side.
0: La gloire, c'est ce que tu pourras refléter.
1: The glory is what you can reflect.
0: C'est pour cela que nous devons comprendre.
1: That's why we must understand
0: que le jour de la Pentecôte,
1: that on the day of the Pentecost,
0: ce n'était pas la fin, mais c'était le début.
1: It wasn't the end, but it was the beginning.
0: Ce qu'on a vu le jour de la Pentecôte,
1: what we saw at the day of the Pentecôte,
0: c'était le début d'un mouvement de feu et de gloire.
1: It was the beginning of the movement of fire and glory.
0: Dieu est en train de commencer quelque chose de puissant sur la terre.
1: God began to start something powerful on the earth.
0: J'ai dit que ce jour-là, Dieu est en train de commencer quelque chose de puissant sur la terre.
1: That day, God started something powerful on earth.
0: C'était son église qui venait de naître.
1: It was his church that was being born.
0: Mais c'était le début, ce n'était pas la fin. Ça veut dire qu'il est en train de travailler. Il a dit, je bâtirai.
1: It was the beginning, not the end. That means say, I'm about to build my church.
0: Et puis il dit le résultat.
1: And he said the result.
0: Le résultat de cette gloire.
1: The result of that glory.
0: C'est que cette gloire fera.
1: That what that glory will do.
0: C'est que les portes du séjour de mort ne prévaudront pas.
1: The gate of Hades will not prevail against it.
0: Oh, vous savez que le thème de notre convention, c'est l'impossible devient possible, c'est ça?
1: Yes, that's it.
0: C'est ça. Vous savez que c'est le diable qui place les impossibilités dans nos vies.
1: The devil places impossibility in our lives.
0: Mais Dieu dit que tu atteindras un niveau de gloire qui va faire que le diable ne pourra plus te déranger quand tu atteins un niveau qui va faire trembler le diable.
1: But God says, I'm about to do something. You will reach a level of glory that the devil cannot stop you.
0: Ah, ce niveau de gloire fait trembler le diable.
1: That level of glory trembles the devil.
0: Les portes du séjour de mort ne pourront pas prévaloir.
1: The gate of Hades cannot prevail.
0: Je vais travailler sur l'église jusqu'au point où elle pourra maîtriser le diable.
1: I am working in my church so that they can master the devil.
0: Cette gloire va faire trembler le diable.
1: That glory will make the devil tremble.
0: Aujourd'hui encore, on se bat et il y a beaucoup de struggles.
1: Today we are fighting and we are struggling.
0: Mais moi, je ne crois pas qu'on se battra contre le diable éternellement ou jusqu'à l'infini.
1: I don't believe that we are going to fight the enemy forever.
0: Il y a un niveau où quand toi tu viens, il y a un niveau de gloire où quand tu viens, le diable s'excuse et fuit.
1: There's a level of glory when you reach that glory, the enemy run away.
0: Parce que
1: you.
0: Quand il va te regarder, because il saura qu'il y a trop de gloire là-bas, je ne peux plus te toucher.
1: When the devil look at you, say that, but there's too much glory on you, I cannot touch you.
0: Donc on va pas se battre avec le diable jusqu'à l'infini. Il y a un niveau de gloire qui vient. Tous les sorciers de ta famille vont dire, depuis que tu es venu, depuis que tu es allé à cette conférence là, il y a trop de gloire dans ta vie. Ils vont quitter ta famille.
1: There's a level of glory that will come to you. The devil says, since you
0: je parle à quelqu'un là-bas, il y a
1: life.
0: Un niveau de gloire
1: there's
0: qui vient sur toi qui va faire tomber le diable.
1: That will make the devil flee before you.
0: Dis avec moi, je reçois.
1: Say, I receive it.
0: Dis encore, je reçois.
1: Say, I receive it.
0: Tu dois savoir que tu ne te battras pas toujours avec l'aide du diable. Il y a un jour où cette gloire va t'amener à un niveau où quand le diable te voit, il tremble.
1: God is bringing you to a glory. When the devil sees you, the devil will tremble.
0: Il y a un moment où le diable dit au fils de Sceva.
1: There's a time that the devil said to the sons of Sceva.
0: Les gens comme les Paul, je connais.
1: I know about
0: c'est comme pour dire avec eux, on les laisse tranquille.
1: Oh, we leave them alone.
0: Jésus, je connais.
1: Jesus, we know him.
0: Il y a un jour aussi, en fait, on regarde, le diable va dire, toi aussi, on te connaît.
1: There's a day, the devil
0: je ne sais pas
1: say,
0: qui je peux parler ici.
1: I don't know who I'm talking to this morning.
0: Ou quand tu te réveilles le matin, l'enfer tremble. Ou quand tu sors de ta maison, l'enfer tremble. Ou quand tu parles, l'enfer tremble.
1: When you speak, the devil
0: parce
1: tremble.
0: Que tu as trop de gloire
1: because
0: en toi.
1: You have too much glory in you.
0: Qui a
1: peur? Shout glory.
0: Alors,
1: therefore,
0: c'est un travail que Jésus fait dans ta vie.
1: It is a work that Jesus Christ began to do in your
0: pour
1: life.
0: Pour t'amener à ce niveau de gloire.
1: To bring you to that level of glory.
0: Vous savez ce niveau de gloire.
1: That level of glory.
0: Moi je ne pense pas que Dieu veut qu'on continue à faire des combats avec le diable à l'infini, tout le temps en train de briser le diable. Non, il y a un niveau où le diable lui-même part.
1: God doesn't want you to fight in the enemy forever. There's a level of glory that He want to bring you.
0: Vous savez que Jacob,
1: you know that Jacob
0: a béni Judas,
1: bless Judah,
0: en disant ta main sera sur la nuque de tes ennemis.
1: Your hand shall be on the neck of your enemy.
0: Viens un peu protocole, viens. Bien aimé, vous savez que l'ennemi c'est le serpent.
1: We know the enemy is the serpent. C'est ça, non?
0: Et la meilleure moyen de maîtriser le serpent c'est par la nuque. Tourne-toi.
1: The best time, the best way to.
0: C'est ici qu'on tient le serpent.
1: You must.
0: Tu as dit. À Judas.
1: God said to Judah.
0: Ta main sera sur la nuque de tes ennemis.
1: Your hand shall be on the neck of your enemies.
0: Tu maîtriseras le diable.
1: You will master the devil.
0: Il ne pourra pas bouger. Quand toi tu viens, il ne peut pas attaquer.
1: When that glory comes, he cannot attack you.
0: Parce que ta main est sur la nuque. Mais un peu comme ça, tu dis, je maîtrise. L'ennemi est maîtrisé. Il est maîtrisé.
1: He's on the neck of the enemy. I'm
0: master. Il a maîtrisé la nuque.
1: Master the neck of the enemy.
0: Vous savez.
1: Do you know?
0: Viens. Je sais pas. Dans mon pays où je viens.
1: Where I came from.
0: Quand les militaires t'arrêtent.
1: When they arrested you.
0: Bon, ici ils sont polis. Ils vont te mettre les menottes comme ça.
1: They put the menottes like this.
0: Pour te maîtriser.
1: To master you.
0: Non, là moi je viens.
1: Where I came from.
0: Il n'y a pas de menottes.
1: There's no menottes.
0: Ils vont te prendre par la ceinture
1: they
0: ici.
1: Take you from your belt.
0: Ils vont te porter comme ça.
1: And they carry you like this.
0: Pour te maîtriser.
1: To master you.
0: Et quand ils te tiennent comme ça.
1: When they took you
0: tu ne
1: like
0: peux
1: that.
0: Pas fuir parce que les jambes sont en l'air.
1: You cannot run because your feet are.
0: Tu ne peux rien faire. Ils t'ont maîtrisé.
1: They master you.
0: Dieu dit à Judas,
1: God said to Judah,
0: la gloire qui sera sur toi
1: the glory that will be
0: va
1: on you
0: maîtriser le diable.
1: Will help
0: il
1: to
0: ne
1: master
0: pourra
1: the
0: pas
1: devil
0: fonctionner
1: the devil
0: parce que
1: function
0: tu as maîtrisé le diable.
1: Because you master the devil.
0: Qui a peur gloire?
1: Chaque gloire.
0: Dis un peu, le diable est maîtrisé.
1: Say, the devil is a master in the devil.
0: Dis encore, le diable est maîtrisé.
1: The devil a master
0: dis
1: in the
0: encore,
1: devil.
0: Le diable est maîtrisé.
1: The devil is my master in my enemy.
0: C'est le niveau de gloire.
1: That's the level of glory.
0: Qui fait que le diable ne peut pas bouger ni être à l'aise parce que tu es là.
1: The enemy can be at ease because you are here.
0: Les jours des vacances du diable sont finis.
1: The day of vacation of the devil is over.
0: À cause de toi, à cause de toi.
1: Because of you.
0: Il n'y a plus de vacances
1: no
0: pour le diable.
1: For the devil.
0: Tu amènes un niveau de gloire qui le fait trembler. Qu'il arrête au coup, qu'il met, qu'il arrête au contrôle. Dis avec moi, il est maîtrisé.
1: Shout the devil's master.
0: Dis encore, il est maîtrisé.
1: Say, I'm master the enemy.
0: Dis-le avec force, il est maîtrisé.
1: Say it louder, I'm master the enemy.
0: C'est ce que Dieu veut.
1: That's what God wants.
0: Un niveau de gloire où on ne parle pas tout le temps des sorciers de ta famille.
1: Of glory that you will never speak about the witchcraft in your family.
0: Il faut qu'on arrête les conversations de oui. Depuis que les là, les sorciers, ils ont bloqué les mariages, ils ont bloqué les grossesses, ils ont bloqué. Non, maintenant on parlera de la gloire de Dieu dans ta famille.
1: Because of the glory of you.
0: On va dire depuis que tu es là, les gens sont en train de se marier. Les gens,

0: The glory over you master the enemy.
1: Stirpe gloire.
0: Shout glory.
2: Assieds-toi, assieds-toi.
0: Sit down for a minute.
2: Maîtrisé.
0: Sit down for a minute.
2: Ça, c'est un niveau de gloire.
0: That's a level of glory.
2: Vous savez que Dieu dit ceci, Salomon a expérimenté ça.
0: God said that Solomon had experienced that level of glory.
2: Dans le livre de Roi, 1 Roi chapitre 5 verset 4.
0: In the book of 1 Kings chapter 5 verse 4.
2: Regardez ce que un roi dit, il dit maintenant.
0: Say, but now.
2: L'Éternel mon Dieu m'a donné du repos de toutes parts.
0: The Lord my God has given me rest from every side.
2: Ça veut dire que le diable est maîtrisé.
0: That means the devil is mastered.
2: Le repos de toutes parts.
0: Rest on every side.
2: Quand je regarde à gauche, je suis en repos.
0: When I look to my
2: à
0: left,
2: droite, je suis
0: rest.
2: En repos.
0: Right.
2: Écoutez
0: rest.
2: Pourquoi. Écoutez pourquoi.
0: Listen for what.
2: Il dit, m'a donné du repos de toutes parts. Plus d'adversaires.
0: There is neither adversary. There is neither
2: il
0: adversary.
2: Il n'y a plus d'ennemis.
0: No more enemies.
2: Le repos, ce n'est pas seulement bien dormir.
0: Rest is not only
2: le repos, c'est quand
0: well.
2: Le diable est maîtrisé.
0: Rest is being when the devil is master.
2: Il dit, plus d'adversaires.
0: No more adversary.
2: Et puis il dit, plus de calamités.
0: No evil occurrence.
2: C'est le même que me suivait.
0: Follow me for a minute.
2: Plus de calamités.
0: No more evil occurrence.
2: C'est-à-dire que tu atteins un jour.
0: Because you attend
2: où il n'y a plus de calamité, ni
0: no
2: accident,
0: calamity, no
2: ni
0: accident,
2: incident,
0: no
2: ni des choses qui te troublent, plus de calamité.
0: No more calamity. That's what the Bible says.
2: C'est ça la parole de Dieu.
0: That's what the word of God says.
2: Dis un peu, il est maîtrisé.
0: Say, I'm master.
2: Dis encore, il est maîtrisé.
0: The enemy has been mastered by me.
2: Ça, c'est la promesse.
0: That's the promise.
2: Donc ça veut dire qu'il y a un jour de repos.
0: That means there's a day of rest.
2: Mais c'est écrit.
0: It is written.
2: Un jour de repos. Dis avec moi un jour de repos.
0: Say with me a day of rest.
2: Un jour où il n'y a plus d'adversaire.
0: A day where there's no adversary.
2: Imagine que tu atteins un degré où il n'y a plus d'adversaire.
0: Imagine that you reach a level there's no more enemies.
2: Mais est-ce que vous comprenez?
0: Do you understand this?
2: Un niveau de gloire qui fait que
0: a level of glory.
2: Écoutez, quand la Bible dit qu'il n'y a plus d'adversaire,
0: the enemy said there's no more adversary.
2: Il n'est pas en train de dire qu'il n'y aura pas des ennemis.
0: He doesn't say doesn't have, will
2: non,
0: not have
2: ce n'est pas ce qu'il est en train de dire.
0: That's not what he's saying.
2: Il est en train de dire que même quand les ennemis sont là,
0: even though the enemies are here,
2: quand ils te voient,
0: when they see you,
2: ils deviennent tes amis.
0: And they will become your friend.
2: Vous me comprenez? Ils sont en train de comprendre. Est-ce que vous me comprenez là-bas?
0: They understand me over here.
2: Tu imagines un niveau de gloire où tes ennemis, quand ils te voient,
0: imagine a level of glory where your enemy sees you.
2: Ils cachent leur ennemité contre toi.
0: They hide the enemy against you.
2: Quand ils te voient, ils deviennent tes ennemis.
0: Amenez-moi
2: le verset. Vous connaissez l'histoire de Balaam et Balak.
0: You understand the story of Balaam and Balak.
2: Balak appelle Balaam pour qu'il vienne maudire Israël.
0: Balak called Balaam to curse the people of God.
2: Ça veut dire que là, Israël était calme.
0: They were very calm.
2: Là où tu es, tu ne sais pas qu'il y a des gens qui sont en train de faire des complots.
0: While you sitting down, there's people who are plotting against you.
2: Ils n'aiment pas seulement comment tu es marié, tu es calme.
0: They
2: ça, ils n'aiment
0: like
2: pas.
0: The fact that you marry and you are calm.
2: Ils n'aiment pas que tu aies des enfants.
0: They don't like that the fact you have children.
2: Et ils n'aiment pas que tu aies un bon travail. Non, ça
0: they don't like that you have a good work.
2: Alors, ils font des complots.
0: They're plotting against you.
2: Tu ne leur as rien fait.
0: You didn't do anything to them.
2: Même quand tu souris, tu les énerves.
0: Even though when you laugh, they're mad at you.
2: Un sourire calme les énerve.
0: A quiet laughter anger them.
2: Alors, ils vont comploter.
0: So they are plotting.
2: Pour que tu arrêtes de sourire, ton sourire les énerve.
0: So you no longer smile.
2: Ils se font tes ennemis sans que toi tu les aies dérangés.
0: Without you troubling them.
2: C'est ce que Balak est allé dire à Balaam.
0: That's what Balak said to Balaam.
2: Donc Israël
0: Israel
2: avait un ennemi à cause de la présence de leur Dieu.
0: They had an enemy because they had the presence of God over them.
2: Bien aimé, des fois la joie que Dieu te donne provoque même un ennemi au coin là-bas.
0: Sometimes the joy that God gives you but provoke enemy.
2: On peut parler.
0: Let me, can we talk?
2: Alors Balak s'élève.
0: Balak, wise up.
2: Il va dire à Balaam.
0: He went and said to Balaam.
2: Je veux que tu neutralises ces gens ici.
0: I want to neutralize those people here.
2: Donc, et il a monté des hôtels.
0: He built altars.
2: Contre Israël.
0: Against Israel.
2: Mais je vais vous dire une chose.
0: Let me say something to you.
2: C'est pour ça que tu dois avoir la gloire de Dieu.
0: You must have the glory of God.
2: Ce niveau de gloire que Dieu explique.
0: That level of glory that I'm explaining to you.
2: Où tu n'as pas le temps de te battre contre l'ennemi. So l'ennemi quand il te voit, il a peur avant de commencer le combat.
0: The enemy sees you, they're afraid of you before they start the trouble.
2: Regardez.
0: Look at that.
2: Quand Balak arrive.
0: When Balak came.
2: Il veut maudire.
0: He wanted to curse.
2: Mais il monte en esprit.
0: He went into the spirit.
2: La Bible dit qu'il était sur les sommets.
0: The Bible said he was in the highs.
2: Et il regarde Israël.
0: And they're looking at the people of God.
2: Il dit c'est une nation qui a ses demeures à part.
0: These people they have a different nation.
2: Ça veut dire que non, ça c'est pas comme Tout le monde que je tue, j'en sorcelle, j'envoie les flèches tous les jours que je peux jeter les sacrilèges. Ils ne sont pas comme ça.
0: It's not like every other.

0: niveau de gloire.
1: You cannot live in that level of glory.
0: Tu imagines, on vient pour te maudire la nuit.
1: They came to curse you at night.
0: Toi, tu dors calmement.
1: And you are sleeping.
0: Mais la gloire est en train de dégager une force.
1: But the glory is releasing a power.
0: Ah! Il dit, ah! Je voulais maudire, mais c'est que je vois là-bas.
1: They say, I want to curse them.
0: C'est une nation à part.
1: But I see them, they are a holy nation.
0: C'est bien.
1: It is good.
0: D'aimer sa nation. C'est bien d'être patriotique.
1: It's good to love your nation.
0: D'aimer sa nation.
1: It's good to love your nation.
0: D'aimer ses origines.
1: To love the
0: Parce que cette nation-là a besoin de nous.
1: Because our nation needs us.
0: Mais encore beaucoup mieux.
1: But better than this.
0: Tu dois connaître ton origine spirituelle.
1: You must know your spiritual origin.
0: Et connaître ton héritage spirituel.
1: Knowing your spiritual inheritance.
0: Savoir que tu fais partie d'une nation qui ont leur demeure à part.
1: You are part of a nation who has a holy nation.
0: À cause de ça, on ne peut pas te toucher n'importe comment.
1: Because of this, they cannot touch you.
0: Donne-nous les versets.
1: Give us the verse.
0: Numbers.
2: 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Wow. 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
0: c'est un peuple qui a sa demeure.
1: Et people dwelling alone.
0: Oh, ça c'est puissant. Et c'est puissant. On te cherche sur la carte.
1: They're looking at you.
0: La carte de la géographie.
1: The geographic place.
0: On dit.
1: They say.
0: S'il était jamaïcain,
1: if he was a Jamaican,
0: on serait passé par ses ancêtres,
1: we will come to his ancestors,
0: pour l'attaquer,
1: to attack him.
0: S'il était Barbados,
1: he came from Barbados,
0: on serait passé par ses ancêtres,
1: we will look to the ancestors,
0: pour le frapper,
1: to attack him.
0: S'il était congolais,
1: if he was Congolais,
0: on serait passé par ses ancêtres,
1: they will come to
0: pour le frapper,
1: to attack him.
0: Mais quand on regarde sur la carte,
1: but when they look at you,
0: on ne voit pas cette nation,
1: they don't see that nation.
0: Je voulais les maudire.
1: I wanted to curse them.
0: Mais je ne trouve aucun accès.
1: I don't see any access.
0: La gloire de Dieu.
1: The glory of God.
0: J'ai dit c'est la gloire qui fait la différence.
1: It is the glory that distinguishes you.
0: Écoute, c'est bien de nous parler de tes origines.
1: It's good to talk about origin.
0: Mais ces origines-là, ce n'est pas ce qui fait trembler les diables. Ce qui fait trembler les diables, c'est ton origine céleste. C'est quand la gloire de Dieu
1: est.
0: Crie un peu gloire.
1: Chaque glory.
0: Entrons, nombre, frère.
1: Numbers.
0: Nombre, où est-ce que vous êtes?
1: Numbers.
0: Entrons.
1: Leave the verse.
0: Ah, c'est un peuple qui a sa demeure.
1: There are people dwelling alone.
0: À part.
1: Not reckoning.
0: Qui ne fait point partie.
1: Not reckoning itself.
0: Et. Fais un peu et. Fais encore et.
1: J'ai
0: On essaie de te trouver, on ne te trouve pas.
1: They try to look for you, but they cannot find you.
0: On essaie de voir. Tes ancêtres, on les reconnaît
1: they
0: pas.
1: To look at your ancestors, but they
0: quand on va
1: them.
0: Plus loin, on va trouver le doigt de l'Éternel qui est
1: you,
0: derrière
1: the
0: toi.
1: Finger of God
0: le
1: behind
0: doigt,
1: you. The finger of God walking
0: on
1: behind
0: continue,
1: you.
0: On continue.
1: Let's continue.
0: Continue. Donne-moi la suite.
1: Next verse.
0: Vous.
1: But.
0: Non, enlève ça. Donne-moi la suite du verset de l'ombre.
1: Numbers.
0: Skip that.
1: Verse 10.
0: Qui peut compter
1: who can count
0: la poussière de Jacob,
1: the dust of Jacob
0: et dire le nombre
1: one
0: du cas d'Israël? Que je meure de la mort du juste
1: let
0: et que ma fin soit. Tu imagines
1: like
0: que le diable te regarde.
1: The enemy is looking at
0: au
1: you.
0: Lieu de te maudire,
1: instead of cursing you,
0: il commence à préférer même de mourir comme toi.
1: They want to die like you.
0: Donc, il dit ah ah.
1: C'est, hey.
0: Même sa mort est douce.
1: Even the death is pleasant.
0: Et je meurs même comme lui.
1: I want to die like him.
0: Continue.
2: Yeah. Wow.
0: On continue.
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0: Balak dit à Balaam.
1: Balak say to Balaam.
0: Non. Je veux que tu utilises mes versets à moi.
1: I want you to,
0: parce que là, on risque de. Je n'ai que 30 minutes qui me restent. On y va, vite. Utilise les versets que j'ai envoyés.
1: Use the verse that I gave you.
0: Ah. Voici,
1: behold,
0: j'ai reçu l'ordre de bénir.
1: I have received a command to bless.
0: Quand Balak vient pour maudire,
1: when Balak came to curse,
0: quand Balaam vient pour maudire,
1: when he came to curse them,
0: sa bouche est fermée.
1: And his mouth was closed.
0: Ça c'est pour ça que la Bible dit que tu vivras un repos sans adversaire.
1: That's what I say to you. You will
0: parce que même les adversaires,
1: adversary,
0: ils recevront l'ordre de te bénir.
1: Even your adversary will receive order to bless
0: quand,
1: you.
0: Quand ils ouvrent la bouche pour te maudire,
1: when they open their mouth to curse you,
0: Dieu lui pose la question.
1: God will ask them the question.
0: Tu vas où?
1: Where are you going?
0: Je voulais. Il dit, tu veux faire quoi?
1: What do you want to do?
0: Il dit, je te donne l'ordre de bénir.
1: I give you order to bless them.
0: Tout ça est en train de prendre place.
1: All that will happen
0: sans que Israël soit en train de faire des prières de combat.
1: Without Israel doing any warfare prayer.
0: Je voudrais qu'on puisse comprendre une chose.
1: I want you to understand one thing.
0: Que ce n'est pas, on ne sera pas toujours au même niveau en tant qu'église.
1: We will not always be at the same level.
0: Il y a des dimensions.
1: There are dimensions
0: qui vont faire qu'on va laisser les choses qu'on faisait avant, so qui ne sont pas mauvaises.
1: You will leave the thing you used to do before.
0: Mais qui appartiennent à un niveau.
1: But those things belong to a certain level.
0: C'est pour ça que Paul dit.
1: That's why Paul
0: said. Quand j'étais enfant,
1: when I was
0: je faisais
1: child,
0: ce que l'enfant fait.
1: I talked like a child.
0: Mais quand je suis devenu adulte,
1: when I become a man,
0: j'ai laissé les choses de l'enfant.
1: I left those childish things behind.
0: Autrement dit, il y a un niveau où tu fais certaines choses qui ne sont pas mauvaises, mais c'est le niveau que tu as.
1: But there's a level you do think they're not bad, but
0: tu atteindras un niveau.
1: But you will reach a level
0: où tu n'as pas besoin de faire une prière de combat.
1: You don't have to do a warfare prayer.
0: Ta présence sera
1: the
0: un combat contre le diable.
1: A warfare for the enemy.
0: Attendez.
1: Listen to this.
0: Montre-moi le verset. On continue, frère.
1: Keep the verse.
0: On continue. J'ai reçu l'ordre de faire quoi?
1: Behold, I received the command to bless you.
0: Écoutez.
1: Listen.
0: Il dit, l'Éternel son Dieu.
1: The Lord is God.
0: Et où? Et avec lui. Regardez.
1: With
0: et
1: him.
0: Et le cri d'un roi.
1: And the shout of a king.
0: Et au milieu.
1: He's among them.
0: Bien aimé. Attendez.
1: Love it. Listen.
0: Je dois expliquer.
1: I want to explain this verse.
0: Vous savez qu'un roi,
1: you know that a king,
0: ne peut pas venir sans être annoncé.
1: Cannot come without announcement.
0: Avant que le roi entre.
1: Before the king
0: bien
1: enter.
0: Bien, frère, est-ce que vous pouvez donner un peu le sax bien trompé?
1: Can you give me the?
0: Et qui fait le drum là?
1: The drum is over here. Il est là-bas. The voilà. Sound of a trumpet.
0: J'aime ça. Et puis j'aime ça. I like that. But I like the now add the trumpet. Bro, help me here. Okay. Yeah, bring it up to me. Okay. Il dit, quand on dit le cri du roi,
1: it's the shout of the king.
0: C'est pour que vous compreniez que aucun roi,
1: no king,
0: ne peut apparaître,
1: can come,
0: sans être annoncé,
1: without announcement.
0: Alors on annonce.
1: Then they make the announcement.
0: Le nom du roi,
1: the name of the king,
0: Jehovah. Jaira. Le roi fait son entrée.
1: The king
0: le roi fait son entrée. Aïe aïe aïe. Aïe aïe aïe. Voilà. Donc quand on fait comme ça,
1: when
0: le roi entre.
1: Like this,
0: alors
1: the
0: il me dit,
1: enter.
0: Le cri du roi.
1: The shout of the king is among them.
0: Laissez-moi lire ça pour vous. Amène-moi dans Exode.
1: Let's look at the book of Exodus.
0: Le cri du roi.
1: The shout of the king.
0: C'est le son.
1: Is the sound.
0: Qui signale.
1: That signal,
0: la présence active,
1: active presence,
0: de sa majesté le roi de gloire,
1: the majesty of the king of glory.
0: Quand il est présent,
1: when he is present,
0: sa présence est annoncée par un son.
1: His presence is announced with a sound.
0: C'est pour ça que dans Exode, la Bible dit,
1: that's what in the book of Exodus chapter 19,
0: la montagne de Sinaï était toute en fumée.
1: Now Mount Sinai was completely in smoke.
0: Parce que l'Éternel y était descendu au milieu du feu.
1: Because the Lord descended upon it in fire.
0: Le son,
1: and when the
0: le
1: blast,
0: son de la trompette,
1: when the blast of the trumpet
0: retentissait de plus en plus fort.
1: Long and
0: quand Dieu vient,
1: when
0: il y a le son du roi qui retentit.
1: Release.
0: C'est ce son-là qui a fait tomber les murailles de Jéricho.
1: It is the sound that the wall of Jericho down.
0: C'est le son de Dieu.
1: It is the sound of God.
0: Maintenant, je veux que tu comprennes.
1: I want

0: bruit de tonnerre.
1: With thunders and
0: le
1: sound of
0: son
1: thunders.
0: De Dieu était dans Israël.
1: The sound of God was
0: et
1: in Israel.
0: Le diable était mis en fuite and à cause du son de Dieu.
1: Because of the sound of God.
2: Je viens t'annoncer que le son de Dieu est au milieu de toi.
1: I come to announce you that the sound of God is
0: J'ai
1: among
0: dit
1: you.
0: Que le son de Dieu est au milieu. Le son de Dieu.
1: The sound of God is among you.
0: Est-ce qu'on peut pousser un grand cri?
1: Can we shout?

0: entendait le son de Dieu, la muraille de Jéricho est tombée. Quand le son de Dieu est libéré,
1: when the sound of God was released, the wall fell.
0: Mon Dieu, je sens la présence de Dieu ici.
1: I can feel the presence of God here right now.
0: Kamasokata. Oh, où que tu sois,
1: wherever you are,
0: le son de Dieu est libéré.
1: The sound of God
0: J'entends
1: has been released.
0: Le son du chauffard.
1: I heard the sound of
0: ce
1: the
0: son, ce son
1: that sound
0: qui attaque l'ennemi où il le trouve là où il est. Le son.
1: That sound.
0: Vous savez,
1: do you know,
0: dans mon pays, il y a les câbles de courant.
1: In my country, there's current.
0: Les câbles de courant.
1: Those cables.
0: Parce que le courant là-bas, on l'appelle 6600 volts.
1: Because we pay 6000 volts.
0: Il est conduit par des câbles.
1: They bring them by through cables.
0: Et ces câbles-là.
1: And those cables.
0: Font un bruit pour signaler la présence
1: they
0: du
1: make
0: courant.
1: A sound to signal the presence of the current.
0: Donc quand tu t'approches de ces câbles-là.
1: So when you approach those cables.
0: Tu entends le bruit.
1: You hear the noise.
0: Ça fait. C'est de quoi je parle.
1: You know what I'm talking about?
0: Alors, ça veut dire que ne t'amuse pas à toucher.
1: So do not touch those cables.
0: Non, non, non, non. Si tu oses, instantanément tu es calciné.
1: If you touch those cables, you die
0: ça
1: instantly.
0: Ça veut dire qu'il y a un niveau de gloire.
1: That means there's a level of glory.
0: Ou même quand tu dors.
1: Even when you're sleeping.
0: Donc, même dans le sommeil, tu fais.
1: Even when you're sleeping, there's a sound causing inside.
0: Aya basoka. Quand le diable vient,
1: when the devil comes,
0: il entend.
1: He hears a voice powerfully inside of you.
0: Il dit pas dans cette maison,
1: said,
0: pas dans cette
1: house.
0: Maison, pas dans
1: house.
0: Cette maison. J'ai
1: house.
0: Entendu un bruit.
1: Noise.
0: Le cri de leur Dieu est avec
1: the
0: eux.
1: Fais
0: un peu. Aïe aïe aïe. J'entends le cri de Dieu au milieu de son assemblée.
1: The sound of God is in the midst of his assembly.
0: Est-ce qu'on peut libérer le cri de Dieu?
1: We release the sound of God in this place.
0: Libère un peu le cri.
1: We release the sound of God in this place.
0: Oh God!
1: Glory, glory, glory.
0: Hey! Oh! Le roi,
1: qui
0: le roi fait son entrée. Aïe, aïe, aïe.

Mr. Kid is entering.

0: veux ta présence.
1: Lift up your voice, say, I want your presence.
0: Je veux ce niveau de gloire.
1: I want that level of glory.
0: Ce niveau de gloire qui neutralise l'ennemi.
1: The level of glory that neutralizes the enemy. That level of glory.
0: Un niveau de gloire qui libère le son.
1: A level of glory that loose the sound.

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1: Nous voulons libérer.
2: We want to release.
1: Libérer le sang.
2: We want to release that sound.
1: Libérer le sang.
2: We want to release that sound.
1: Le sang du roi.
2: The sound of the king.
1: Le sang du roi.
2: The sound of the king.
1: Le sang du roi.
2: We want the sound of the king.

He's touching you wherever you are.

0: Est-ce qu'on peut encore l'acclamer?
1: Can we give him praise in this place?
0: Est-ce qu'on peut encore bien l'acclamer?
1: Can we make it, can we do it better? Can we give it a shot?
0: Yeah.

0: Mon temps est consumé, est consommé.
1: Time has finished.
0: Mais j'étais en train de faire une introduction.
1: But I just want to make an introduction.
0: Le Seigneur va nous accorder le temps.
1: God has given us time.
0: Je vais nous expliquer.
1: I'm going to explain to you.
0: Comment le son de Dieu.
1: How the sound of God.
0: Peut sortir de ton sein.
1: Can come from out of your belly.
0: Parce que ce n'est pas n'importe qui a le droit de faire ça.
1: Because it's not anybody that can release that
0: sound. Il faut que tu sois l'épouse.
1: You must be the bride.
0: Et l'épouse, hein, ce n'est pas l'église locale. L'épouse, c'est une sélection que,
1: bride,
0: que Dieu vous bénisse.
1: The church of the bride is a selection. May God bless you. May God bless you.
0: N'oubliez pas d'aller prendre les livres.
1: Don't forget to buy the books in the lobby.
2: Dieu est pour nous un refuge et un appui, un secours qui ne manque jamais dans la détresse. C'est pourquoi nous sommes sans crainte quand la terre est bouleversée et que les montagnes chancellent au cœur des mers. Quand les flots de la mer mugissent se soulèvent jusqu'à faire trembler les montagnes. Il est un fleuve dont les mourants réjouissent la cité de Dieu. Alléluia.

0: marcher Jésus en main.
1: Yes.
0: Yeah. Avec lui, moi bien assuré. Moi pas quitté Jésus sauveur.
1: Non.
0: Papa, moi le pasteur, pasteur Samuel. Avec lui, moi gagné.
1: La victoire.
0: Moi pas lâché Jésus.
1: Avec lui, moi bien assuré.

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0: nice round of applause.
1: On va répondre à un bel applaudissement.
0: Bien
1: content de vous
0: voir.
1: On va répondre à un bel applaudissement.
0: You may be seated.
1: Merci, God.
0: Thank you, Jesus.
1: Merci, Jésus.
0: Merci, Seigneur.
1: Thank you, Lord.
0: Nous glorifions ton beau nom.
1: We glorify your beautiful name.
0: Gloire à Dieu.
1: Glory to God.
0: Nous voulons saluer premièrement la présence du Saint-Esprit.
1: First, we want to salute the presence of the Holy Spirit.
0: Oh, la présence du Saint-Esprit en ce lieu.
1: The presence of the Holy Spirit in this place.
0: La présence apporte sa propre onction.
1: That presence brings its own anointing.
0: La présence apporte sa propre grâce,
1: sa propre puissance.
0: Combien de monde qui t'est béni à travers le ministère Pasteur Samuel Kamouwa? Praise God! Shout hallelujah! Gloire à Dieu! Nous remercions pour ces hommes de Dieu, nous remercions.
1: We thank God for these men of God.
0: Le Seigneur pour leur vie.
1: We thank the Lord for their lives.
0: Au nom de Jésus.
1: In the name of Jesus.
0: De Nazareth.
1: Of Nazareth.
0: Nous remercions bon Dieu pour ça.
1: We thank God for that.
0: Ah, gloire à Dieu.
1: Glory to God.
0: Nous voulons saluer toutes amies qui en ligne.
1: We want to greet all our friends online.
0: Ah, nous baillons un bel applaudissement pour toutes amies qui en ligne.
1: Beautiful round of applause for our friends online.
0: Baillons un bel applaudissement pour vous.
1: Give God a great round of applause.
0: Donc, ou même qui sur YouTube.
1: If you're on YouTube.
0: Ah, n'a demandé au connecté kounye ya.
1: We're asking you to connect right now.
0: En bas page là, on petit bouton qui marque abonné.
1: There is a button that says subscribe on the bottom of the page.
0: Ou bien subscribe.
1: It says subscribe.
0: Donc n'a demandé cliquer.
1: We're asking you to click
0: sur
1: on
0: petit
1: it.
0: Bouton ça.
1: Click on that little button.
0: Et connecter.
1: And connect.
0: Comme ça, on capable connecter avec ministère là.
1: That way you connect with the ministry.
0: Chaque temps baga la chaud dans Shekinah Tabernacle de gloire.
1: Each time things are heated in the Tabernacle.
0: Ou capable recevoir une notification de notre part.
1: You'll receive a notification from us.
0: Deuxième bagage.
1: Second thing.
0: En bas page là, sous connecté déjà.
1: If you've already connected on the bottom page.
0: Ou si on l'autre bouton marqué share.
1: There's another button that says share.
0: Partager lien à soi avec vos amis.
1: Share tonight's link with a friend.
0: Après-midi, on t'a prié.
1: This afternoon, I was praying.
0: Pour demander bon Dieu qui sal voulait faire à soi.
1: Asking God what He wants to do tonight.
0: Le bon Dieu dit me sal voulait faire à soi.
1: God told me what He was about to do tonight.
0: Et m'te bon l'autre tenue qui t'est préparée.
1: There was another schedule prepared.
0: Another garment, noir en blanc.
1: I told them, change my garment from black to white.
0: Parce que
1: because
0: qu'on pasteur qu'on chante,
1: you know, pastors
0: pasteur
1: that
0: sing, chante funérailles.
1: The pastors sing funerals or they officiate funerals.
0: Resurrection.
1: Tonight I've come to officiate resurrection. You didn't hear me?
0: I
1: said, tonight I've come to officiate
0: resurrection.
1: I want to dress in the color of resurrection.
0: Cherchez trois bonnes balles à la main, dit Lazare l'a ressuscité.
1: Give three people a handshake and say, your Lazarus is resurrected. Your Lazarus has resurrected.
0: Lazare
1: l'a. Your Lazarus
0: ressuscité.
1: Has resurrected.
0: Assoya Mbral.
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1: Going to make declarations.
0: Sous la vie.
1: Over your lives.
0: Gardez. Ésaïe chapitre 61.
1: Isaiah 61.
0: Les versets 1 et 2.
1: Verses 1 and 2.
0: Dans Ésaïe chapitre 61.
1: Out of Isaiah chapter 61.
0: Versets 1 et 2.
1: Verses 1 and 2.
0: Il dit l'Esprit du Seigneur est sur moi.
1: It says the Spirit of the Lord is upon me.
0: Car il m'a oint.
1: Because he's anointed me.
0: Pour porter de bonnes nouvelles aux malheureux.
1: To preach good tidings to the poor.
0: Il m'a envoyé.
1: He has sent me.
0: Pour guérir ceux qui ont le cœur brisé.
1: To heal the brokenhearted.
0: Pour proclamer aux captifs.
1: To proclaim liberty.
0: La liberté.
1: To the captives.
0: Et aux prisonniers la délivrance.
1: And to the opening of the prison to those who are
0: bound. Regardez ça dit dans verset 2.
1: Look at what it says in verse 2.
0: Pour publier.
1: To proclaim.
0: Disons publier.
1: Let's say proclaim.
0: Quand il faut dire publier.
1: Say proclaim.
0: Pour publier.
1: To proclaim.
0: Une année de grâce.
1: The year of grace.
0: Et L'ayon loi fin passé.
1: After a policy has been passed.
0: La chambre ge doit d'accord loi.
1: Congress may agree with that policy.
0: Sénat, li ge doit passer Sénat.
1: It may go through Senate.
0: Li ge doit passer chambre des députés.
1: It may go to the US Representative House.
0: Li ge doit passer Sénat.
1: It may even go to the Senate.
0: Président ge doit fin signer.
1: The president might even sign it off.
0: Mais tout autant loi poko publié.
1: Until that policy has been published.
0: Tout autant poko
1: until it's been
0: publié.
1: Proclaimed.
0: Li poko loi.
1: It's not yet a policy.
0: En Haïti, gon journal ki rele Le Boniteur.
1: There is a journal that's called
0: tout
1: The Boniteur.
0: Tout autant poko publié.
1: Until it's published, made public.
0: Dans le Moniteur.
1: And that newspaper,
0: loi.
1: It's not yet a policy.
0: À soir,
1: tonight,
0: m'vin font publication de résurrection dans la vie.
1: Come to make a proclamation of resurrection.
0: Ça veut dire qu'un bagage que bon Dieu fait pas de 40 jours
1: ou
0: fait
1: 40
0: jours à prier,
1: spend 40 days praying,
0: à jeûner,
1: fasting,
0: à chercher bon Dieu.
1: Seeking God.
0: Qu'un bagage il fait déjà.
1: Some things he's already
0: mais
1: done.
0: Greg a soyer publié.
1: Proclaim it.
0: De sa manteau là. Publié.
1: Proclaim it.
0: Pour le monde invisible.
1: So the invisible
0: world be here. Dit gloire.
1: You understand what I said? Say glory.
0: Thank you, Lord Jesus. Just lower the house just a little bit in my ears. Just a little bit. Praise the Lord. Thank you, Jesus.
1: Merci, Jesus. While I do this meditation, shortly afterwards, I'll start to make proclamations.
0: Les publications divines.
1: Divine proclamations.
0: Cependant, tout à travers message là,
1: however, all throughout the message,
0: soir,
1: tonight,
0: m'ap invite
1: you, I'm inviting you
0: à présenter offrande de Salomon.
1: To present your Solomon offering.
0: Soir, c'est la soirée spéciale.
1: Tonight is a special night.
0: Côté, il y a des publications qui vont faire.
1: Where proclamations will be made.
0: Après ça, m'bral prier officiellement sur les offrandes de Salomon.
1: And then I'll officially pray over Solomon's offerings, anoint the envelopes.
0: Et nous croyons pendant que nous avons yo.
1: And we believe as we anoint them.
0: Ça va seulement rester sur enveloppe yo.
1: The anointing won't only stay in the envelopes. They will go into your lives.
0: Parce que enveloppe ça yo représente sacrifice.
1: Because those envelopes represent your sacrifices.
0: À consécration.
1: Your consecration.
0: Obéissance.
1: Your obedience.
0: À bon Dieu.
1: Unto God.
0: Donc pendant que nous faisons ça,
1: so as we do that,
0: donc pendant que nous parlons à soi,
1: while I'm speaking tonight,
0: continuez à présenter l'offrande de Salomon.
1: Continue to present your Solomon
0: nous avons des personnes qui là,
1: we have people who are here,
0: en ligne,
1: online,
0: pendant que nous présentons l'offrande de Salomon,
1: while you're presenting your Solomon offering,
0: not yet, please. All right? Pendant que nous faisons ça,
1: while we do that,
0: présenter les offrandes présentées aux frères de Salomon, il y a quelqu'un qui a écrit.
1: While you're presenting your Solomon offerings, there are some people that will write their names down.
0: Présent,
1: so your envelopes will be present tonight.
0: Donc pendant la parler,
1: so while we're speaking,
0: vous instructions yo sur écran.
1: You'll see the instructions on the screen.
0: Et puis suivre instructions ça yo.
1: Follow these instructions.
0: Semer dans grâce ça.
1: So into the grace.
0: Et n'a bien chance prier sur yo.
1: And we'll have a chance to pray.
0: Au nom de Jésus. Comme moi, ma foi en méditation.
1: As I said, I was doing
0: après ça,
1: doit
0: rentrer dans le temps de publication
1: we'll go into the time of
0: au nom de Jésus
1: in the name of Jesus,
0: notre Sauveur.
1: Our Lord.
0: Hallelujah.
1: Hallelujah.

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1: For a special consideration.
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0: 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Et puis la tête des portes là, et puis il va dire que bon, il me voici.
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1: There would be special.
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1: Jesus, that we have a problem in the family of sickness.
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1: They didn't hear anything.
0: Yo pas tendan.
1: They didn't hear anything.
0: Yon jou passé.
1: One day passed.
0: Deux jours passés.
1: Two days passed.
0: Y'a attendu Jésus pour paraître.
1: They're waiting for Jesus to appear.
0: Trois jours passés.
1: Three days passed. Nothing.
0: Lazare a raclé.
1: Lazarus was shivering.
0: Parce que yo connaît Jésus qui a capacité pour résoudre le problème.
1: Because they knew Jesus had the capacity to
0: Lazare
1: handle this
0: raclé.
1: Issue.
0: Tout monde attend Jésus.
1: Everyone was waiting for Jesus. Now Lazarus was really sick.
0: Yo dit. Même le monsieur a raclé dans la dernière minute.
1: They say even if he's really suffering the last minute.
0: Yo attend yo à ce que Jésus paraisse.
1: They're expecting Jesus to appear.
0: Dans l'hôpital là.
1: At the hospital.
0: Mais Lazare.
1: But now Lazarus.
0: Rentre dernier souffle.
1: Gave his last breath.
0: Mais Jésus va paraître.
1: But Jesus did not show up.
0: Vous connaît?
1: Do you know?
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0: my brother die right in my house. And he did not come. And what's even worse, that makes it difficult,
1: si Jésus était trop occupé,
0: if Jesus was too busy,
1: li pas de vini,
0: then he didn't come.
1: Mais est-ce que le patron contre avec
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0: Now,
1: le Jésus pas paraître.
0: When Jesus did not appear, he didn't show up. Well,
1: madame, il dit Jésus a raison, lui.
0: Mais quand même. Well, Jesus is right. Well, nevertheless.
1: Comme un ami familial.
0: Since he's a family friend.
1: Comme monde qui toujours fait la descente là.
0: He's always coming over our house.
1: Même s'il pas.
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1: Même s'il pas la maladie.
0: Even if he was not there in the sickness time, but.
1: C'est familier qu'on y a.
0: He's not. He's a family.
1: Jésus est famille.
0: Jesus is practically family.
1: Donc la vie dans funérailles là, la consoler nous.
0: He'll come to the funeral and console us.
1: Même s'il pas guéri mal là, mais la vie dans funérailles là.
0: The sick man.
1: Pas que garçon dans cas là.
0: We don't have any man in the house now.
1: La vie ni.
0: So he'll come and comfort us.
1: Préparation thème à faire.
0: Funeral arrangements are being made and
1: tout le monde attend.
0: Everyone was waiting.
1: Et pour évangéliste.
0: For evangelist.
1: Jésus.
0: Jesus.
1: Comprends-moi.
0: You know.
1: Bayon coup de fil après la mort.
0: At least to make a phone call after
1: mais
0: the death.
1: Pas attendre rien après la mort.
0: Hear nothing after the death.
1: Ah, yo dis sûrement réellement busy. Je suis réellement busy.
0: Really busy.
1: Donc ou mettre le poco dit rien mais bon
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1: N'attendez, vendredi soir là quand même.
0: Wake, at least.
1: Quand même là.
0: For sure he'll be there.
1: Tout le monde attend.
0: Everyone was waiting.
1: Évangéliste Jésus n'a veillé.
0: They're waiting for evangelist Jesus at the wake.
1: Et puis Jésus m'a paru.
0: But Jesus did not show up.
1: Il dit comme il était loin.
0: Sûrement
1: la route, fait noir dans la route.
0: Maybe he got locked and stuck.
1: La pour funérailles.
0: He'll be at least here for the funeral.
1: Samedi matin arrivé.
0: Saturday morning came around.
1: Funérailles a fait.
0: Funeral was being officiated.
1: Il a lu psaume 90.
0: Reading Psalms 90.
1: Tout le monde a regardé, il a chanté. Quel repos céleste, ma gueule. Tout le monde a regardé, il a entendu.
0: Pasteur Jésus. They're waiting for Pastor Jesus now.
1: Jésus parle en congrégation.
0: But Jesus is not in the congregation.
3: He's not there.
0: Is Jesus here? No, he's not. What do you mean he's not here?
1: Madame,
0: I told you, woman, he's not here.
1: Mon fin passé, yo gade mort, yo gade Lazare.
0: They looked at the casket, they looked at Lazarus's body.
1: Après ça, yo prend route, yo aller, yo fermer ses cœurs, yo balancer cimetière.
0: Went their way, they closed the casket. Now everybody's heading to the cemetery.
1: Oh là.
0: Well, now, you know.
1: Même pour sauver la face.
0: Even to save face.
1: Même pour sauver la face.
0: Even to save face.
1: Dans cimetière là,
0: at the cemetery, he'll at least show up.
1: Yo arrivé.
0: They got
1: the
0: funeral is happening.
1: Dans les poussières.
0: They put the dust.
1: Tu es poussière.
0: They're saying, dust you are.
1: Tu retourneras en poussière.
0: The dust shall you return.
1: C'est qu'il a baissé.
0: Coffin is being lowered. They're looking left and right.
1: Jésus pas là.
0: Jesus was still not there.
1: Ils ont enterré Lazare.
0: They buried Lazarus.
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1: Et puis qu'on y a.
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1: Un jour passé, deux jours passés,
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0: Now he'll show up real nice and cool.
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1: 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Pas des affaires bagages. M'bral prend l'huile. M'bral prend parfait de bonne odeur. M'bral lagué dans bio. M'bral prend chez eux. M'bral déroulé. M'bral tiré bio. Marie va le faire.

0: not too late.
1: Juste un bon moment.
0: Be seated for a moment.
1: Et puis,
0: and
1: Jésus dit, Marthe, mais ça me t'a vraiment fait pour moi.
0: Martha, here's what I want you to do.
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1: il était besoin de mamzelle faire route la veille.
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0: que je suis la résurrection et la vie. 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Dis gloire, gloire. Dis gloire, gloire, gloire. Et puis Jésus.
1: Jesus.
0: Et puis Jésus.
1: And Jesus.
0: Allait avec Marie, avec Marthe.
1: Went with Mary and Martha.
0: Devant tombeau.
1: Before the tomb.
0: Et puis Jésus.
1: And Jesus.
0: Seulement dit parole ça.
1: Only stated this statement.
0: Jésus dit.
1: Jesus said.
0: Lazarus. Sort.
1: Come forth.
0: Lazarus. Il dit sa parole. Il dit et il existe. Alléluia. Il dit la chose et il existe.
1: Lazarus.
0: Et puis même moment, il entend donc.
1: Quelques
0: théologiens ont analysé ce passage-là.
1: Ils
0: ont dit Jésus tombe, j'ai dit Lazare sort. Parce que Jésus tellement de puissance dans la voix. S'il seulement quand il dit sort, depuis c'est mort dans le cimetière, il a ressuscité. L'obligé dit Lazare, pour parole, l'alpe, Lazare.
1: Lazare, come forth.
0: Ils entendent un
1: bruit.
0: Ils entendent
1: un bruit.
0: Après 40 ans.
1: After this 40.
0: Ils entendent un bruit.
1: They were hearing sounds.
0: Après 40 ans.
1: After these 40 days, they were hearing sounds.

0: Please
1: seated
0: fini,
1: for a moment. I'm almost done.
0: Grand bruit fait.
1: There's a sound made.
0: Et puis Lazare sorti.
1: And Lazarus came forth.
0: Now,
1: here's
0: avec
1: where
0: vous.
1: I'm going to close with you.
0: Mais pour qui ça?
1: But why?
0: Pour qui ça, Jésus?
1: Why did Jesus?
0: Jesus. Tang.
1: Waited.
0: Pourquoi ça Jésus pas seulement guéri Lazare? Pourquoi ça
1: les personnes mesdames
0: n'ont pas toutes péripéties ça?
1: Il a fini
0: pour la ressusciter Lazare. Pourquoi ça pas seulement dit un mot et puis
1: guérir?
0: Gardons bagali dit dans texte là.
1: Look at something he said in the text.
0: Gardons bagali dit dans texte là qui frappe.
1: Look at something he said that is striking.
0: Gardez.
1: Look.
0: Verset 5 et 6.
1: Verses 5 and 6.
0: La Bible dit.
1: The Bible says.
0: 11 verset 5 et 6. Oh Jésus!
1: Now Jesus
0: aimait,
1: loved
0: Martha et sa sœur Lazare.
1: And her
0: et puis
1: qu'on regarde verset.
0: Oh Jésus
1: aimait
0: Martha et sa sœur Lazare. Et puis regardez qui ça le dit.
1: Now look at what it says.
0: Lors donc qu'il lui a appris que Lazare était malade.
1: So when he heard that Lazarus was sick,
0: il resta 2 jours.
1: He stayed 2 days.
0: Oh Jésus aimait.
1: Jesus loved.
0: Oh Jésus.
1: Now Jesus loved.
0: Et parce qu'il aimait.
1: Because he loved.
0: Parce qu'il aimait.

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0: L'attendez, c'est marié avec ma communion.
2: He says, I'll just stay here. I'll stay here.
0: M'a quitté le malade.

0: what I sow.
1: Parce que dans amour,
0: because in his love,
1: moi gen pour yo,
0: the love that I have for them,
1: fait yo découvrir,
0: I let them discover
1: yon lot dimension
0: another
1: moi.
0: Dimension in
1: oh,
0: me.
1: Ma
0: you didn't hear what I said.
1: Dans amour, moi gen pour yo,
0: the love I have for them,
1: intimité,
0: in the
1: moi
0: intimacy
1: pour
0: I have for them,
1: compassion
0: in
1: gen pour
0: the compassion
1: yo, I have for them,
0: I'm going to make them discover.
1: Parce que tout le monde connaît que c'est Jéhovah Rapha.
0: Knows that I'm Jehovah Rapha.
1: Il pas besoin quoi amour spécial pour tout le monde qui dans la rue.
0: Tendez
1: parler de moi comme le Dieu guérisseur. Tout le monde connaît que c'est Jéhovah Rapha. Mais
0: pas
1: besoin d'apprendre une autre dimension. Pas seulement Jéhovah Rapha. Je suis la résurrection et la vie. Qui te croit en moi vivra.
0: Because I so love them. I'm going to reveal to them
1: dimension
0: this dimension of me that I don't reveal to anyone. I've come to tell you tonight,
1: people Haitian,
0: Haitian people,
1: souffrance nous,
0: our sufferings
1: will dimension
0: will
1: de
0: take us to the next level of glory.
1: Humiliation
0: our humiliation
1: amène nous dans l'autre dimension de gloire. Désert n'a passé là-dedans.
0: The wilderness we're going to.
1: Amène nous dans l'autre dimension de gloire.
0: Lazare
1: qui fin senti dans mes
0: doigts.
1: L'amène nous dans l'autre dimension de gloire.
0: Sous
1: d'accord, ça dit gloire. Dis gloire, gloire. Dis gloire, gloire, gloire. Dis gloire, gloire, gloire. L'homme tape, nous tape inauguré
0: when we were inaugurated,
1: campus Boisverna.
0: The Boisverna campus.
1: Nous faisions déclaration.
0: I made a declaration.
1: C'était en 2019, je crois.
0: It was in 2019.
1: Nous faisions déclaration.
0: I made a declaration.
1: Ça fait 7 ans de cela.
0: It's been 7 years since.
1: Et ma brève encore.
0: And I'll do it again.
1: Haïti met fin senti
0: pour que j'aie ressuscité. God will resurrect it.
1: Haiti met fin
0: senti.
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0: senti.
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0: publié. Maintenant, royaume ciel,
1: il y a
0: manifesté sur la terre. Au nom de Jésus de Nazareth. Au nom de Jésus de Nazareth. Au nom de Jésus de Nazareth.

0: que sucede. Allez.
1: Quand je suis abandonné, maltraité, découragé, humilié,
0: promesse qui sous la Bible, au nom de Jésus de Nazareth, assoir c'est pour ressusciter. Assoir c'est pour ressusciter. Promesse qui est 15 ans, promesse qui est 27 ans,

0: ressuscitem, ressuscitem, ressuscitem, ressuscitem, ressuscitem, ressuscitem, ressuscitem, ressuscitem, ressuscitem, ressuscitem, ressuscitem,
1: ressuscitem, ressuscitem,
0: ressuscitem, ressuscitem, ressuscitem, ressuscitem, ressuscitem, ressuscitem, ressuscitem, ressuscitem, ressuscitem, ressuscitem, ressuscitem, ressuscitem, ressuscitem, ressuscitem, ressuscitem, ressuscitem, ressuscitem, ressuscitem, ressuscitem, ressuscitem, ressuscitem, ressuscitem, ressuscitem, ressuscitem, ressuscitem, ressuscitem, ressuscitem,
1: pendant la taille, vous continuez à présenter offrande de Salomon. Pendant que n'a pas avancé sous déclaration, ça. Levez-moi, on m'a fait deuxième déclaration. Moi déclaré. Depuis ces rêves.
2: Every dream.
1: Pour gagner.
2: That you have.
1: Qui fin enterré.
2: That have been buried.
1: Depuis ces rêves, vous gagnez.
2: Every dream you have.
1: Depuis ces rêves, vous gagnez.
2: Every dream you have.
1: Qui fin enterré.
2: That have been buried.
1: Rêves, vous gagnez.
2: The dreams you've had.

0: ressuscitez nos rêves,
1: vérifiez
0: les rêves, et puis déclarez ressuscitez, ressuscitez, ressuscitez, rêve ou diplômé,
1: ou
0: pas la rêve, c'est la caille.

0: ressuscité, ressuscité, ressuscité, ressuscité, au nom de Jésus de Nazareth, assois à nous déclarer, assois à nous déclarer, rêve nous guérir, ressuscité, rêve nous guérir, depuis longtemps, ça va Dieu de Tinoa, ça nous te réveille, ça nous te réveille, ça nous te réveille, il déclare, assois, dans le nom de Jésus de Nazareth, ressuscité, lève pour nous démarrer, lève pour nous démarrer, lève pour nous démarrer.
1: Pardon la prière là. Bon Dieu montre plusieurs monde, mais particulièrement jeunes filles.
2: Particularly a young woman.
1: Moi j'ai une ou bien plusieurs jeunes filles qui là.
2: I saw one or many of the young women.
1: Ou médecin.
2: You had a dream of becoming a doctor.
1: Lorsqu'il marié.
2: After you got married.
1: Ou dis-moi toi grand monde.
2: He said I'm too old.
1: Il y a trois responsabilités.
2: I have too many responsibilities.
1: L'impossible.
2: It's impossible.
1: À soir.
2: Tonight.
1: Rêve ça ressuscité.
2: That dream came back to life.
1: Koto et avine devant.
2: Koto
1: et avine devant. Parce que mon Dieu voit bataille dans la femme. Koto et avine devant. Jeune fille, ça, Koto et
2: avine devant.
1: There is something.
2: Go bagay.
1: There is something.
2: Gayon bagay.
1: Hallelujah.
2: Hallelujah.
1: Hallelujah.
2: Come. It's not too late.

0: Jesus.
1: Lord, in the name of Jesus of Nazareth,
0: I pray for all of those sisters and all of those daughters at some point who have given up on their dream, especially those who have the dream to become medical doctors. They have forsaken that hope. But tonight, we have learned in your word, it's never too late.
1: It's never too late.
0: Bon Dieu qu'on ressuscité.
1: God can resurrect
0: Lazare qui mourit.
1: The dead Lazarus
0: depuis longtemps.
1: For a long time.
0: So Father, in the name
1: so
0: of Jesus,
1: dans le nom de Jésus,
0: I release
1: moi relâché,
0: by the authority of heaven,
1: par l'autorité du ciel,
0: by the mantle of the Lord Jesus Christ,
1: par mantle de Jésus-Christ,
0: me relâché,
1: I release
0: une nouvelle dimension,
1: a new dimension
0: d'intelligence,
1: of intelligence,
0: une nouvelle dimension,
1: a new dimension
0: de désir,
1: of desire,
0: une nouvelle dimension,
1: a new dimension
0: de grâce,
1: of grace,
0: une nouvelle passion,
1: a new passion
0: pour rêve ça,
1: for that dream
0: in your reality
1: to come to pass.
0: Let that dream come to pass.
1: Réalité.
0: In the name of Jesus.
1: In the name of
0: Jesus. Que ce rêve
1: que, may that dream
0: devienne réalité.
1: Become a reality.
0: Dans le nom de Jésus.
1: In the name of Jesus.
0: Que ce rêve
1: may that dream
0: devienne réalité.
1: Become a reality.
0: Dans le nom de Jésus.
1: In the name of Jesus.
0: Que ce rêve
1: may that dream
0: devienne réalité.
1: Become reality.
0: Dans le nom de Jésus.
1: In the name of Jesus.
0: Et à soir.
1: And tonight.
0: Vous voulez faire connaître.
1: I want you to know.
0: Pendant qu'on va prendre décision.
1: While you're making the decision.
0: Pour aller retourner.
1: To go back.
0: Prends classe.
1: To take the classes.
0: Inscrit.
1: To register.
0: À l'école.
1: To go back to school.
0: Fais sacrifice.
1: To make a sacrifice.
0: Ouais, bon Dieu qui bord assistance angélique.
1: I see God giving you angelic assistance.
0: Ouais, bon Dieu qui voyait ange lui assister.
1: God sending his angel to assist you.
0: L'homme a dormi.
1: At night when you're sleeping.
0: Même Jean ange, bon Dieu, t'es convaincu par Gabriel. Révélation, ça le pas comprendre.
1: God, angel gave Gabriel what he did.
0: Même l'homme a dormi.
1: While you're sleeping.
0: Pas comprendre.
1: Things you can't understand.
0: You're
1: not understanding.
0: But
1: wake up in the morning understanding.
0: Parce que dans nuit,
1: because at night while you're sleeping,
0: les anges de Dieu,
1: the angels of God
0: will
1: reveal the mysteries of God
0: to you du corps
1: humain. And the mystery of the human body. We thank you, Lord.
0: Au nom de Jésus de
1: Nazareth. In the name of Jesus
0: of Nazareth. We can go back to your seat. Au nom de Jésus.
1: Let's continue on in the
0: continue
1: prayer.
0: La prière.
1: Let's keep going. Let's keep going.
0: Levez mes mains.
1: Lift your hand.
0: Levez mes mains.
1: Lift your hand.
0: On va faire quatre, troisième déclaration sur la vie.
1: Third declaration of your life.
0: Moi déclaré.
1: I declare.
0: C'est pour tout don.
1: Let every gift.
0: Avec talent.
1: And talent.
0: Ou gagné.
1: That you have.
0: Qu'a t'es pas fini.
1: That is wasted.
0: Adem bien. Moi déclaré.
1: I declare.
0: Depuis ces don.
1: Every gift.
0: Avec talent.
1: And talent.
0: Ou gagné qu'a t'es pas fini.
1: In your life that is wasted.
0: Depuis

0: pour le ressusciter. Un, deux, trois, quatre, battre, mais on va avec toute force. Et puis dis ressuscité. Citez nos dons là, dis ressuscité. Ressuscité, ressuscité, ressuscité. Ressuscité, ressuscité, ressuscité.
1: Depuis cette dons de la Bible. Depuis cette dons de Dieu. Depuis cette dons
0: de Dieu. Oh, pas
1: ressuscité, mon Dieu, m'envoie.
0: Depuis
1: la Bible que mon Dieu m'envoie. Ressuscité, ressuscité. Depuis cette dons, depuis cette dons. Depuis cette dons, mon Dieu m'envoie. Depuis cette habilité, depuis cette capacité. Digitalage,
0: Ressuscité. Levez mes mains.
2: Lift your hands.
0: Moi déclarer.
2: I declare.
0: Moi déclarer.
2: I declare.

0: et me déclarer.
1: And I declare.
0: Les yo ressuscité.
1: When they come back to life.
0: Yo pas ressuscité même genre.
1: They won't come back to life just the same way they were before.
0: Just lower the keys a little bit. C'est pour yo ressusciter, multiplier.
1: May they come back to life and multiply for.
0: C'est pour yo ressusciter, multiplier.
1: May they come back to life and multiply for.
0: En pile monde pas comme ça.
1: Many people don't know this.
0: L'un des faits vin Miami.
1: When we first came to Miami.
0: Premier bagage nous te gagné.
1: The first thing we had.
0: C'est pas l'église.
1: It was not a church.
0: C'était l'école.
1: It was a school.
0: Donc l'un fait venir ici pour lui bagarre nous t'ai fait.
1: When we first came here, the first thing we did.
0: C'était une librairie chrétienne.
1: We had a Christian library.
0: Avec une école biblique.
1: And a biblical school.
0: L'un vient commencer l'église là.
1: When we first started
0: the church. Dans le ministère pastoral.
1: We came into pastoral ministry.
0: Living difficile.
1: It became difficult.
0: Pour m'abaisser l'école là toute attention.
1: For me to give all my attention to the
0: et
1: school.
0: Et puis pour commencer une église.
1: And for you to start a church, a
0: qui
1: new start
0: toute
1: church
0: attention.
1: That requires all your attention.
0: Et puis me commencer à rentrer dans la prière.
1: And I started going to prayer.
0: D'une part.
1: And one part.
0: Je sentis bon Dieu te voulait commencer l'église là.
1: I felt that God wanted me to start the church.
0: Mais d'autre part,
1: but on the other hand,
0: c'est l'école là que nous t'ai gagné avant.
1: We had the school first.
0: Et c'est l'école là qui t'a supporté nous comme famille.
1: And it was the school that was supporting us financially as a family.
0: L'église a pas de moyen pour payer.
1: The church didn't have a means to pay.
0: Donc c'est étudiant qui t'a gagné l'école là.
1: I had the students in the school.
0: Payé.
1: They used to pay for classes.
0: Donc, peut-être en soixantaine d'étudiants, nous t'ai en vingtaine le matin.
1: Maybe 20 in the morning.
0: Et puis en quarantaine le soir.
1: And about 40 or so in the evening.
0: Et c'est eux-mêmes qui étaient qu'on payait son base mensuel.
1: They're the ones that used to pay on a monthly basis.
0: Mais quand il y a commencé l'église là, il a demandé temps.
1: When we started the church, it required time.
0: Ah, et puis mal dans la prière.
1: And I went into prayer.
0: Et puis me dit Seigneur, ça va me faire.
1: And I said, Lord, what should I do?
0: Bon Dieu, tu me fermes l'école.
1: God said, shut down the school.
0: Wow.
1: I said,
0: c'est
1: wow.
0: That's big.
1: Lord, so I said, go by.
0: L'église n'a pas de moyens pour supporter
1: the
0: nous.
1: The church has no means to pay me.
0: Seul support nous gagnons pour nous faire ministère, c'est l'école là. Fermer l'école là.
1: The only financial support is the school. To close the school.
0: Seule source de revenus que nous
1: gagnons. To shut down only source of revenue we had.
0: Nous entendons la voix de Dieu.
1: Then I listened to the voice of God.
0: Nous fermer l'école là.
1: We did shut down, close the school.
0: Et puis comme nous dit,
1: and as we said,
0: nous venons commencer dans le ministère.
1: We started in full-time ministry.
0: Nous venons commencer dans le ministère.
1: We started in ministry.
0: Dans des moments très durs.
1: In a very hard, laborious, dark
0: time. Et quelquefois, moi j'aime raconter.
1: And there are times I love to share these things.
0: Parce que gen moun le yo gade jodi a.
1: Because some people when they see us today,
0: yo pense kote niye jodi a, c'est là que commencer.
1: This is where we start and how we are today. Yes, this is not how we
2: start.
0: Le nou ferme.
1: When we closed down the school.
0: Pa jan bliye nou te gen premier garçon nou.
1: I never forgot. We had our first son, JJ.
0: Le sal fait, nous fermons l'école là, nous commençons l'église à pas de revenus.
1: We closed down the school, there was no revenue, we opened the church.
0: JJ n'a diaper.
1: JJ needed diapers.
0: Diaper fini.
1: His diapers were worn all
0: nous pas,
1: finished.
0: Nous pas de moyen pour acheter diapers.
1: We didn't have any funds to purchase diapers.
0: On a moyen avec pas ces sachets plastiques de dry.
1: Now we had to use dry cleaning plastic bags.
0: C'est sachets plastiques de dry.
1: The dry cleaning plastic bags.
0: Qui servit diaper.
1: We used as diapers.
0: C'est ça que fait avant critiquer un monde.
1: That's why.
0: Faites très attention.
1: Before you criticize someone, be very careful.
0: Ou pas jamais qu'on compte un monde sur ça.
1: You never know how far God took someone.
0: Ou pas passe.
1: You don't know the path God took them from.
0: Ou pas qui souffrance qui passe.
1: You don't know the sufferings they went through with God.
0: Et c'est le peu que j'ai raconté.
1: That's the little short thing that I can share, but that's how we
0: et
1: were living.
0: Et avec le temps.
1: And over time.
0: Bon Dieu fait grâce.
1: God gave us grace.
0: Mais ça me t'a vraiment saisi.
1: Here's what I want you to retain.
0: Après des années.
1: After many years.
0: Songer,
1: I don't remember.
0: Parce que si c'est l'année dernière.
1: I don't know if it was last year.
0: Mois de cela,
1: or a few months ago.
0: Peut-être l'année dernière.
1: Maybe last year.
0: Qu'on y a bon Dieu dit.
1: Now God told us.
0: L'école où t'es fermé.
1: The school you closed.
0: Réouvre-la.
1: Now reopen it.
0: L'alte fermé.
1: When it was closed,
0: était une petite école biblique.
1: A small biblical school.
0: Une petite école biblique.
1: A small biblical school.
0: Qui pas connu, qui pas accrédité que des 60 élèves.
1: Qu'on
0: y allait la réouvrir.
1: Now, when it's reopening,
0: une université.
1: As a university.

0: de technologie. Est-ce qu'on t'a dit ça, Mathieu? Ou t'es fermé, lui ouvert toi. L'homme t'es fermé.
1: Nous
0: t'avons 60 étudiants. Quand il y a dernière fois, demandé combien de monde qui. Dans le monde nous gagnons qui est intéressé pour inscrire l'école là, dernier rapport de gagner à peu près 3 ans ou bien 4 ans par toi, il payait 4300 élèves qui gagnent besoin d'entrer dans l'université quelques semaines dernière. L'MT fermé, nous t'es fermé 60. Déclaré depuis ces opportunités qui passent depuis longtemps.
1: Vous
0: entendez?

0: Jésus de Nazareth. Au nom de Jésus de Nazareth. Assoir. Opportunité qui t'est passée depuis longtemps. Assoir à me déclarer. Ressuscité. Mariage veut te passer depuis longtemps. Assoir à ressusciter. Opportunité qui t'est passée depuis longtemps. Délivrance qui t'est passée depuis longtemps. Justice qui t'est passée depuis longtemps. Prospérité qui t'est passée depuis longtemps. Au nom de Jésus.
1: Ressuscité.

0: Ça vous l'a ressuscité. Moi déclaré.
1: I declare.
0: Depuis ce mariage.
1: Every marriage.
0: Dans la vie.
1: In your life.
0: Ou bien dans la vie famille.
1: Or in the family's life.
0: Depuis ce mariage.
1: Every marriage.
0: Dans la vie.
1: In your life.
0: Ou bien dans la vie famille.
1: Or in the life of your family. I'll say it again.
0: Depuis ce mariage.
1: Every marriage.
0: Dans la vie.
1: In your life.
0: Ou bien dans la vie famille.
1: Or in the life of your family members.
0: Qui finit pourri.
1: That is rotted.
0: C'est pour le ressusciter.
1: They come back

0: depuis ce mariage qui te pourrit, qui va gagner la vie, qui va gagner l'espoir.
1: Ressuscité.

0: Continuez à présenter offrande de Salomon.
1: Dans
0: le numéro 2, dans YouTube. Dans quelques minutes, nous allons prier sur
1: vous.
0: Nous allons consacrer, nous allons
1: loin.
0: Ou même qui sont applications, chez qui n'a cliqué bouton cœur. Ou même qui a parlé par téléphone, René 786-515-80. Numéro qui sous écran. 786-515-80. Septième prière, ça très important.
1: The seventh prayer is very important.
0: Surtout dans la famille, côté qui a problème de
1: children.
0: Le fait même en l'air, je vais faire une déclaration.
1: I'm going to make this declaration.
0: Moi déclaré.
1: I declare.
0: Depuis ces matrices.
1: Every womb.
0: Depuis ces matrices.
1: Every womb.
0: Dans la famille.
1: In your family.
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0: 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Vous servirez l'éternel, votre Dieu. Nous servirons l'éternel, notre Dieu. Il bénira vos pieds et vos os. Et s'éloignera la maladie. Et tu mourras de toi. Il n'y aura dans ton pays ni femme qui avorte, ni femme qui avorte. Pour pas que mes soupapes ne visitent pas pour perdre. Visitent pas pour perdre.

Il sera dans ton pays.

Ton mensonge lié. La parole de Dieu, c'est la vérité. La parole de Dieu, c'est amen au nom de Jésus. 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Nous l'avons même.

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1: Entrez dans matrice.
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1: 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Parce que je vais faire 14 déclarations pour faire de la vie. Publication.
0: I have 14 proclamations
1: de résurrection
0: of resurrection
1: que dois faire dans la vie.
0: That I must make over your life.
1: 14 publications
0: 14
1: de résurrection
0: proclamations
1: que
0: dois
1: faire sur la vie.
0: I must make over
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0: your life.
1: Au nom de Jésus.
0: Donc,
1: ou même qu'à prendre enveloppe,
0: if you're taking
1: enveloppe pour Kounia,
0: do it now.
1: Et puis écrit offrande
0: write your
1: de Salomon au nom de Jésus.
0: À
1: nous faire ça rapidement.
0: À
1: nous prendre ça rapidement. Ou même qui l'a calé. Cliquez sur lien numéro 2. Lien numéro 2. Lien numéro 2. Ou même qui sur application Shekina.
0: Cliquez
1: sur ton cœur. Ou même qu'à bâbâ téléphone.
0: Venez
1: 786-505-1580. 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Nous allons faire déclaration sur mon bloc. Et puis, nous allons faire nous avancer devant pour nous porter au devant. Et puis, nous allons faire reste déclaration pendant nous devant. 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On allait rapidement. Cliquez sur le lien numéro 2.
0: On va
1: chanter ça quelques minutes encore. Et puis, pendant ça, présentez au offrande de Salomon,
0: c'est
1: offrande spéciale, c'est offrande de $1,000 que vous présentez dans la présence de Dieu. Donc offrande de $1,000, les supposés une offrande sacrificielle. Donc quand il y a $1,000 sont sacrifices,
0: mais quand il y a $1,000
1: pas un sacrifice. Si $1,000 pas un sacrifice pour
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0: sacrifice pour nous,
1: fais un bagage qui représente un
0: sacrifice.
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0: Hallelujah.
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0: Give something that represents a sacrifice to you.
1: Pendant la fête offrande de Salomon.
0: During the Solomon offering.
1: Adessa,
0: this year.
1: M'a encouragé moun pour présenter offrande de Salomon.
0: We're encouraging people to offer the sacrifice, the Solomon offerings.
1: M'a encouragé moun présenter offrande de Salomon.
0: We're asking people to.
1: Généralement, dit comme ça, c'est offrande de $1,000.
0: Generally, I say it's a $1,000 offering.
1: Mais mon frère lui-même qui attendait.
0: But there was a brother who was listening.
1: Il n'a pas senti $1,000 pas sacrifice pour lui.
0: He said $1,000 is not a sacrifice.
1: Et c'est pas ça. Et pas ça, bon Dieu te dit.
0: And that's not what God told him.
1: Lui-même lui senti c'est $100,000 pour lui.
0: He felt $100,000 was what God told him.
1: Même dit le problème c'est que chaque pasteur Greg a parlé $10,000.
0: Bishop Greg is saying $1,000.
1: Il dit 5,000.
0: He said 5,000.
1: Il pas jamais arrivé à pas
0: non. He never reached my level.
1: Donc c'est ça fait qu'on a dit 1000, dit 10,000, dit 5,000, dit 100,000, dit 1,000,000. On va faire erreur. Faut faire erreur.
0: We can't make this mistake. We can't make this mistake.
1: To make a long story short, that brother qui senti offrande de Salomon m'a parlé au bas niveau parle.
0: Who felt that Solomon
1: was talking about a sacrifice?
0: He wanted to give something that was a sacrifice for him.
1: Wow.
0: Wow.
1: Monsieur fait nous cadeau l'école qui semblait North Miami.
0: He gave us a school in the size of North Miami.
1: Virginia, Monsieur Tego, real estate ou l'école,
0: l'acheter
1: ou propriété l'acheter. Ça c'est avant de lancer l'université.
0: This is before we launched the university. I didn't even launch.
1: Projet université à public.
0: The university project publicly yet.
1: L'idée lui-même ça dit
0: c'est. He said he felt.
1: Nous ça dit c'est en propriété. Monsieur soit investisseur.
0: He's an investor.
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0: He gave us the gift. 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
0: 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Sometimes I say
1: $1,000.
0: Some people might think it's too low. 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
1: $1,000
0: is not much of a sacrifice. 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If it's $100,000 or $1,000,000, that represents a sacrifice for you. 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
0: Maybe a
1: 250 minutes
0: or 250 might be a sacrifice
1: for you.
0: But in this 40 days,
1: fait quelque chose
0: do something
1: qui représente
0: that represents
1: your sacrifice.
0: A sacrifice.
1: Est-ce que nous d'accord avec
0: do you agree with me?
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0: Le 18 juin.
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Arrête tout notre entaille, tout notre danger, au nom de Jésus de Nazareth, qui vient sécher, à soir, nous déclarer, ressusciter, toute puissance, toute onction, toute autorité,

0: continue à présenter aux femmes de Salomon. Tout à l'heure, nous allons prier sur vous. Continue à présenter aux femmes de Salomon. Dixième déclaration. Ça est important.
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1: That has lost life.
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1: That has lost its life.
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1: Continuez à présenter offrande de Salomon, lien numéro 2. Continuez à cliquer sur le bouton cœur. Continuez à aller dans le numéro qui est sous écran. 786-505-1580. On a à peu près 2 à 3 minutes encore. On a la chance pour avancer devant. Viens présenter offrande. Levez-moi en l'air. Moi déclaré. 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
1: 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Sous offrande de Salomon, là. Au nom de Jésus. Donc, ou même qui en ligne,
2: so
1: présentez Kounia. Lien numéro 2. Numéro de téléphone qui est sous écran. 786-505-1580. Ou bien lien numéro 2. En bas YouTube. 14e déclaration. Ça est important.
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0: cognac. 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
0: Tout le monde qui va venir porter enveloppe,
1: à soir. 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
0: c'est soirée témoignage.
1: Moi, je vous laisse à ce jour le témoignage.
0: Après, je vous prie.
1: After I prayed,
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1: while your children are presenting their
0: 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Qui par téléphone, levez those, téléphone.
1: The, if you gave by phone,
0: au nom de Jésus, levez main ou bien levez téléphone.
1: Or your phones.
0: Abba, nous qui dans le ciel là,
1: our Father in heaven,
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0: que puissance de résurrection,
1: that the resurrection power,
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0: dans fin 40 jours ça,
1: at the end of these 40 days,
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1: manifest in their lives,
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1: in their lives.
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0: dans le monde visible,
1: in the visible world,
0: et dans le monde invisible,
1: and in the invisible
0: world, au nom
1: world,
0: de Jésus de Nazareth,
1: in the name of Jesus of Nazareth,
0: avancez devant,
1: come up front now,
0: et présentez offrande
1: à l'Éternel des armées,
0: au nom de Jésus de Nazareth,
1: in the name of Jesus of Nazareth, unworthy.

0: campus yo également. Tout le monde qui dans l'autre campus yo, avancez par devant et présentez offrande dans l'autre campus yo également. Ma bonne une minute, après ça, m'a fait cette dernière prière.
1: I'll pray the seven last prayers.
2: Oh oui, moi comme non, Jésus gagne puissance. Oh oui, m'assurez. Oh oui, m'assurez.

0: Levez-moi à l'air.
1: Lift your hands.
0: Cette déclaration encore.
1: The seven last declarations.
0: Moi déclarer.
1: I declare.
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1: I declare.
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1: That you lost long ago.
0: Moi déclarer.
1: I declare.
0: C'est pour quel autre content.
1: Let the joy.
0: Ou perdu depuis longtemps.
1: That you lost long ago.
0: I swear.
1: Tonight.
0: Ressuscité.
1: Come back to life.
0: I swear.
1: Tonight.
0: Ressuscité.
1: Come back to life.
0: Soyez ressuscité.
2: Seizièmement.
1: 16.
0: Moi déclaré.
1: I declare.
0: C'est pour dossier.
1: Let every case.
0: Immigration.
1: Immigration case.
0: Ou gagné.
1: That you have.
0: Ou bien famille ou gagné.
1: Or that your family has.
0: Qui couche dans la morgue là.
1: That is laying in the morgue.
0: Dossier immigration.
1: The case immigration
0: qui couche
1: case.
0: Dans la morgue là.
1: Laying in the morgue.
0: Moi dis dossier immigration.
1: I said that the immigration case.
0: Qui couche dans la morgue là.
1: Lying in the
0: à soir.
1: Tonight.
0: C'est pour le ressusciter.
1: They come back to life.
0: À soir.
1: Tonight.
0: C'est pour le ressusciter.
1: They come back to life.
0: À soir.
1: Tonight.
0: C'est pour le ressusciter.
1: They come back to life.
0: À soir.
1: Tonight,
0: c'est pour le ressusciter.
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2: De Nazareth, à soir, nous déclarer, dossier immigration ça. Ressuscité, ressuscité, ressuscité, dossier.
0: 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Frappez, frappez, frappez.
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0: Levez-moi, allez.
1: Lift your hand.
0: Yes. C'est pour tout rayon l'espoir.
1: May every ray of hope
0: qui éteint dans la vie depuis longtemps.
1: That are quenched in your life for a long time.
0: À soir.
1: Tonight.
0: Ressuscité.
1: Come back to life.
0: C'est pour tout rayon l'espoir.
1: That every ray of hope
0: qui finit éteindre la vie depuis longtemps.
1: That means Christmas in your life.
0: Ressuscité.
1: Come back tonight, tonight.
0: C'est pour tout rayon l'espoir.
1: Let every ray of hope
0: qui finit éteindre dans la vie depuis longtemps.
1: Extinguished in your life.
0: Soyez ressuscité.
1: Come back tonight.
0: C'est pour sourire.
1: May the smile
0: ou te gagner sous visage
1: that you had on your face
0: qui disparaît depuis longtemps.
1: Disappeared for a long time.
0: Soyez

0: Au nom de Jésus de Nazareth, assure nous déclarer toutes celles de gagner pour me servir mon Dieu, toutes celles de gagner pour la prière, toutes celles de gagner
1: ressuscité.
2: Come back to life.
1: 20e. Avec 21e prière.
2: And the 21st prayers.
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2: They are special.
1: 20e avec 21e prière.
2: The 20th and the 21st prayers.
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1: Levez mes mains.
2: Lift your hands.
1: Concentrez. Sa prière, ça spécial.
2: Focus because this prayer is special.
1: Ça, c'est prière qui est bien importante dans toute prière.
2: Of all the prayers we just prayed, this one's most important.
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2: Let the nation.
1: Yo te rele la perle des Antilles.
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2: May the nation.
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0: humiliation. Connaissons peut-être la
1: haine.
0: Seigneur, priez. Levez-moi. 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C'est pour tester.
1: May the destiny
0: nation ça.
1: Of that nation.
0: Que Christophe Colomb t'a révélé.
1: Christopher Columbus called.
0: Paradis bon Dieu.
1: The paradise of God.
0: C'est pour tester.
1: May the destiny
0: nation ça.
1: Of that nation.
0: Que Christophe Colomb t'a révélé.
1: Christopher Columbus called.
0: Paradis bon Dieu.
1: God's paradise.
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1: May the destiny
0: nation ça.
1: Of that nation.
0: Que Christophe Colomb t'a révélé.
1: Christopher Columbus called.
0: Paradis bon Dieu.
1: The paradise of God.
0: Assoir.
1: Tonight.
0: C'est pour tester ça.
1: May that destiny.
0: Ressusciter.
1: Come back to life.
0: C'est pour destination, ça a ressuscité.
1: Come back to life.

0: ressuscité, ressuscité, ressuscité, ressuscité, ressuscité, ressuscité, ressuscité, ressuscité, ressuscité, ressuscité, ressuscité, ressuscité, déclaré, déclaré, déclaré, déclaré.
1: Ressuscité.
0: Au nom de Jésus.
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0: De Nazareth.
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2: Anyone.
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2: For you to have money.
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2: You sacrifice your sleep.
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2: That you'll never get back.
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0: Mon corps, mon cœur, mon âme.
2: My heart, my soul, my body.
0: Ne m'appartient plus.
2: Does not belong to me.
0: Ton amour les réclame.
2: Your love has claimed them.
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1: Yahweh, Elohim El Shaddai. Jéhovah Jireh. Dieu qui vous voit, mon Dieu compte faire provision, mon Dieu compte multiplier, mon Dieu compte bailler, mon Dieu qui compte multiplier, mon Dieu qui compte multiplier ce monde. Dans le nom de Jésus, dans le nom de Jésus, proclamez la bénédiction, la

0: d'invisible et d'invisible, de production, de bénéfices, au nom de Jésus, au nom de Jésus, au nom de Jésus, au nom de Jésus, au nom de Jésus, au nom de Jésus, multipliez pour nous, multipliez pour nous, multipliez pour nous, au nom de Jésus, au nom de Jésus, bénissez-les, ces foyers, bénissez-les, ces maisons, bénissez-les.
1: Alléluia, manifeste-toi Seigneur, transforme leur vie, alléluia, ressuscite les promesses de la vie, ressuscite Seigneur, espérance de destinée, dans le nom de Jésus, dans le nom de Jésus,
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0: grâce.
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0: M'a demandé bon Dieu.
1: I'm asking God.
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1: To flow.
0: Dans la vie.
1: In your life.
0: Après ces 40 jours.
1: After these 40 days.
0: C'est grâce.
1: Is for grace.
0: Pour tout Lazare.
1: So that all Lazaruses.
0: Qui dans la vie.
1: That are in your lives.
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1: Talents.
0: Bénédiction.
1: Blessings.
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1: 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Stand to your feet.
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1: We give God thanks.
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1: For this brother.
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1: Who had enough faith.
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0: Et puis il fait cadeau en propriété.
1: And he gave up a property as a gift.
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1: And I declare.
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0: Dans toute façon.
1: In every manner.
0: Au nom de Jésus.
1: In the name of Jesus.
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1: And I'm asking you too.
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1: That God bless you.
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1: 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That you have such a plethora of property.
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1: This year I'm giving away a house.
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1: I've given a field, I'm going to give a property.
0: Parce que bon Dieu tellement béni.
1: A house because God bless you so much.
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1: There's no favoritism with God.
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1: God did it for one.
0: Et capable faire pour l'autre.
1: The same God could do it.
0: Que l'Éternel vous garde.
1: May the Lord keep you.
0: Que l'Éternel vous bénisse.
1: May the Lord bless you.
0: Que l'Éternel vous éclaire.
1: May the Lord enlighten you.
0: Maintenant que la paix de Dieu,
1: now, may the peace of God,
0: que la grâce de Dieu,
1: may the grace of God,
0: qui surpasse toute intelligence,
1: that surpasses all human understanding,
0: garde vos cœurs
1: guard your
0: et
1: hearts
0: vos
1: and your minds.
0: Alléluia.
1: Alléluia.
0: Dès ce soir,
1: from tonight,
0: pour toute l'éternité.
1: And for all eternity.
0: Campez pour un moment, mais ça va prendre deux bagages. Pour
1: que
0: vous déplacez, deux
1: bagages. Two things.
0: Numéro un.
1: Number one.
0: Gardez devant.
1: Look before you.
0: Gardez à droite.
1: Look to your right.
0: Gauche.
1: Look to your left.
0: Souhait n'importe.
1: If you see any
0: papier,
1: any paper,
0: n'importe paille,
1: any trash,
0: prends.
1: Pick it up.
0: Déposer dans bagage fatra qui sous côté à ou bien devant porte là. Ça c'est premier bagage.
1: Lobby, that's the first thing.
0: Alléluia.
1: Alléluia.
0: Ça c'est monde civilisé. C'est peuple qui développé. C'est comme ça nous comporter. Deuxièmement, tout visiteur.
1: All visitors.
0: Première fois, deuxième fois.
1: First or second time visitors.
0: Maman, tout visiteur.
1: I'm asking all
0: s'il vous plaît,
1: please.
0: Suivez moi nous avec un pancarte.
1: Follow the people
0: en
1: who
0: haut, en bas.
1: In the balcony.
0: Please,
1: the
0: all of our visitors.
1: All of our visitors.
0: Follow the people with avec un pancarte. Parce que nous préparons une belle chambre pour nous recevoir.
1: Alléluia.
0: Allez avec la paix de Dieu.
1: Go with the peace of God.
0: Au nom de Jésus.
1: In the name of Jesus,
0: de Nazareth.
1: Of Nazareth.
0: Monde qui besoin de prière.
1: Those who need prayer.
0: Avancez devant.
1: Come up front.
0: Get

Ou même qui a besoin de prière, ou même qui a besoin de prière, avancez devant. Ou même qui a besoin de prière, avancez devant. Ou même qui a besoin de prière, allez, cliquez sur le lien numéro 10. Lien numéro 10.

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Même qui besoin mon cœur campé avant dans la prière. 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

0: par lui laisse.
1: Ou même qui besoin prière en ligne, cliquez sous le lien numéro 10.

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1: À passe. C'est pour. 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
5: 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Mais Dieu, quand il te regarde, il dit tu as du prix à mes yeux.
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4: Dr. Jason Renvier.
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8: Pastor Michael Dopia.
9: Quand tu as quelque chose en toi que Dieu t'a donné, mais que le diable combat pour que ça ne sorte pas. Certains d'entre vous, vous êtes assis ici, avant même que vous naissiez, le diable avait déjà essayé de faire quelque chose pour que ça ne sorte pas. Ouais, c'est la vérité. On voudrait que la famille qui a échoué, que tu le ressembles. On voudrait que tu aies les mêmes traits de caractère. On voudrait que tu aies les mêmes réactions. Mais Dieu a dit non, non, non, non, non, non, non, non, non, non, non, non, non, non. Tu n'es pas comme ta famille parce que ce que Dieu a mis en toi va sortir.
4: Bishop Grégory Toussaint.
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0: Quel que soit quand on malade, la mettez mes sous les couilles, n'a pas la veille.
1: Place your hand over it. I'm not talking to you right now.
0: Maladie.
1: I'm addressing that sickness.
0: Au nom de Jésus de Nazareth.
1: In the name of Jesus of Nazareth.
0: Toute maladie qu'il a.
1: Every sickness that's here.
0: La Bible dit il a été blessé pour nos péchés.
1: The Bible says he was wounded for our sins.
0: Brisé pour nos iniquités.
1: Broken for our iniquities.
0: Le châtiment qui nous donne la paix.
1: The chastisement that gave us peace.
0: Est tombé sur lui.
1: Fell upon him.
0: Et par ses meurtrissures.
1: And by his stripes.
0: Nous sommes guéris.
1: We are healed.
0: Toute maladie qu'il a.
1: Every sickness here.
0: Au nom de Jésus.
1: In the name of Jesus.
0: Quelle que soit origine.
1: Whatever your origin may be.
0: Qu'au naturel.
1: Whether you're natural.
0: Qu'au surnaturel.
1: Or supernatural.
0: Moi chassé.
1: I cast you out.
0: Au nom de Jésus.
1: In the name of Jesus.
0: Et moi déclarer
1: and I declare right now,
0: au nom de Jésus de
1: Nazareth, of Jesus of Nazareth,
0: sois guéri.
1: Be healed.
0: Sois guéri.
1: Be healed.
0: Sois guéri.
1: Be healed.
0: Au nom de Jésus.
1: In the name of Jesus.
0: Ou même qui a colonne vertébrale.
1: If you have a spine.
0: Bon, tu as touché le cunia.
1: God is touching it now.
0: Ou même qui a un problème dans les yeux.
1: If you have eye issues,
0: et toujours bon sensation chaud, chaud, chaud.
1: You always feel heat in your eyes.
0: Bon, tu as guéri au cunia.
1: God is healing you now.
0: Ou même qui a un problème respiratoire.
1: If you have respiratory disease.
0: Your breath is short.
1: Ou bien soufflement.
0: Le souffle coûte.
1: You have short, shortness of respirer.
0: Ou des difficultés pour respirer.
1: You're trying to breathe,
0: la
1: but you have difficulty
0: te touche maintenant.
1: God is
0: au nom de
1: Jésus
0: de Nazareth.
1: In the name of Jesus.
0: Ou même qui a problème dans genou.
1: If you have knee,
0: qui pas lever pied.
1: You can't lift up your leg.
0: La main de Dieu a touché au
1: God's hand is touching you right
0: au
1: now.
0: Au nom de Jésus de
1: in
0: Nazareth.
1: In the name of Jesus of
0: Nazareth. Chanter chanson encore.
1: We're going to sing once
0: moi,
1: more.
0: Moi c'est bon Dieu qui compte guérir.
1: I'm the God that heals.
0: Chanter chanson.
1: While we sing.
0: Tout le monde qui gagne un mouvement.
1: Everyone who has a movement.
0: Tout le monde qui gagne un mouvement.
1: An activity.
0: Un bagage qu'on pas de café.
1: Something an activity. Pendant
0: chanter chanson.
1: While we're singing.
0: Fais mouvement ça.
1: Pour qui
0: ça
1: me tout fait? Why do I ask you to do it?
0: Ça veut dire la foi.
1: It's called faith.
0: La Bible dit la foi. Vient de ce qu'on entend. Au nom de Jésus de Nazareth. La foi vient de ce qu'on entend. Au nom de Jésus. Pendant qu'on chante ça. Tout le monde qui bat qu'à lever main, on lève main. Tout le monde qui bat qu'à lever pied, on lève pied. Tout le monde qui bat qu'à virer, on virer. Tout le monde qui bat qu'à virer. Dieu se lève.

0: parole ça, déclarez parole ça. Marchez et puis frappez même. Dieu se lève, ses ennemis se dispersent.
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2: 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Nous allons lire après ça, nous allons crier. Priez au nom de Jésus. 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

C'est ça. Raphaël, vive longtemps. Père, nous avons un bel applaudissement au nom de Jésus. 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
2: Alléluia.
1: Let's read together.
2: Litikar les chevaux.
1: For the horses
2: de Pharaon,
1: of Pharaoh,
2: ses chars
1: went his errand,
2: et ses cavaliers
1: and his horsemen
2: sont entrés dans la mer.
1: Went into the sea.
2: Et l'Éternel a ramené sur eux les eaux de la mer.
1: And the Lord brought back the waters of
2: Mais
1: the sea.
2: Mais les enfants d'Israël,
1: but the children of Israel,
2: ont marché à pied sec.
1: Went on dry land.
2: La Bible dit les chevaux de Pharaon.
1: The Bible says the horses of chariots.
2: Avec toute charge.
1: And all his chariots and horsemen.
2: Avec tout cavalier.
1: And all his horsemen.
2: Ils rentraient dans la mer.
1: They went into the sea.
2: Et puis ils pas levé.
1: And they didn't come out.
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1: There's some sicknesses in your body.
2: C'est tant qu'il y a Pharaon qui poursuit vous.
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2: C'est tant qu'il y a Pharaon qui persécute vous.
1: They're like Pharaoh is persecuting you. 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
1: Chapitre 6.
0: Chapter 6.
1: Verset 5.
0: Verse 5.
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0: Revelation.
1: Chapitre 6.
0: Chapter 6.
1: Verset 8.
0: Verse 8.
1: Dans soirée de guérison ça.
0: In the night of healing.
1: On nous lit. 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
0: Let's read together.
1: Il dit, je regardais.
0: So I looked.
1: Et voici, dit ça.
0: Behold.
1: Parut un cheval de couleur pâle.
0: A pale horse.
1: Et celui qui le montait.
0: And the name of him who sat on it.
1: Se nommait.
0: Was.
1: La mort.
0: Death.
1: Il dit, le séjour des morts.
0: And Hades followed.
1: L'accompagner.
0: Followed with him.
1: Il dit, moi, un cheval.
0: He says, I saw a horse.
1: Et couleur cheval là, il était pâle.
0: The color was pale.
1: Et moun qui était monté cheval là.
0: And the one who sat on the horse.
1: Il était relé la mort.
0: His name was death.
1: Est-ce qu'on remarque ça verset Azula là?
0: Did you notice what the verse said?
1: Est-ce qu'on remarque que l'esprit la mort attaque un monde?
0: That when the spirit of death attacks someone.
1: Il lui fait monde c'est que lui fait monde pâle.
0: It causes the person to be pale in color. Have you ever seen that?
1: L'esprit la mort attaque un monde.
0: When the spirit of death attacks someone, makes the person pale.
1: Et c'est ça Jean te voit là.
0: That's what John saw here.
1: Mais remarquez que.
0: But notice that.
1: La mort.
0: That death.
1: C'est pas juste un bagage qui arrive au monde.
0: It's not something that happens to
1: someone. La mort c'est pas une condition.
0: Death is not just a condition.
1: La mort c'est un esprit.
0: Is a spirit.
1: C'est une entité.
0: It is an entity.
1: Qui peut parler.

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3: Tout cavalier
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3: derrière.
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1: Troisième prière nous bral fè là.
0: Third prayer we're going to do now.
1: C'est dans 1 Pierre.
0: Is in 1 Peter.
1: Chapitre 2.
0: Chapter 2.
1: Verset 24.
0: Verse 24.
1: On nous lit ensemble.
0: Let's read together.
1: Lui dit lui.
0: He.
1: Qui a porté lui-même.
0: Who himself bore.
1: Nos péchés.
0: Our sins.
1: En son corps.
0: In his own body.
1: Sur le bois.
0: On the tree.
1: Aha. Lui a qui a porté nos péchés sur son corps sur le bois afin que qui ça?
0: So that what?
1: Nous vivions par.
0: Having died to sin, we might live.
1: Par la justice.
0: For righteousness.
1: Maintenant pour qui ça c'est important?
0: Now why is that important?
1: Lui qui a porté nos péchés.
0: He who bore our sins.
1: Parce que qui ça qui bat maladie
0: c'est? Because what causes sickness?
1: Avant le péché, est-ce que tu as une maladie?
0: Was there sickness before sin?
1: Ça veut dire le Christ mourit à la croix.
0: That means when Christ died on the cross.
1: Il prend péché nous.
0: He took our sins.
1: Et puisque il prend péché nous.
0: And since he took our
1: et
0: sins.
1: Et c'est péché qui bat maladie.
0: And sickness brings.
1: L'elle mourit à la croix, il prend le péché.
0: On the cross, he took our
1: sins. Avec toutes les conséquences du péché.
0: And all the consequences of sin.
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1: 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Keep the verse there.
0: 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I'm going to say something.
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0: if somebody understands it,
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1: Avant prière.
0: Before the prayer.
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0: for
1: les meurtrissures duquel.
0: By whose stripes?
1: C'est-à-dire à travers blessure Jésus.
0: Through Jesus'
1: gardez ça,
0: wounds.
1: Vous serez guéri.
0: Were healed. Shall be healed.
1: Vous serez guéri.
0: You shall be healed.
1: Et ça veut dire?
0: Is that what the verse says?
1: Vous serez guéri.
0: You will be healed.
1: Vous êtes guéri.
0: You are healed.
1: C'est à soi elle a guéri.
0: Will he heal you tonight?
1: Lui dit qui ça?
0: He says what?
1: Vous you avez
0: have been healed. You have been healed.
1: Ça veut dire soir.
0: Faut
1: son choix.
0: You have to choose.
1: Qui yes ou quoi?
0: Which will you believe?
1: Est-ce qu'on va quoi bon Dieu?
0: Will you trust God?
1: Ou bien on va quoi cet homme qui n'est encore là?
0: The symptoms in your body.
1: Cet homme n'est pas malade.
0: The symptoms has you
1: l'Éternel vous guérit déjà. Ça c'est encore là tout malade. Ça docteur a dit tout malade. La
0: foi
1: médicale tout malade. Mais l'Éternel vous guérit.
0: 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Give somebody a handshake.
1: Si ou pas de problème,
0: say you don't have a problem.
1: Deposit.
0: With deposits.
1: Ou gen problème,
0: you have a problem.
1: With
0: withdrawal.
1: You got a withdrawal problem.
0: You
1: don't have a deposit problem.
0: Problem
1: guérison. Jésus te fait deposit guérison.
0: Jesus,

0: Long service a fait comme ça.
1: When the service is happening like this.
0: C'est ouais plein vin faire.
1: I just came to make
0: good job. I came to make good job. C'est ouais plein vin faire.
1: I came to make good job.
0: Ça veut dire pas de panne guérison à soir. Pas de panne guérison à soir. Pas de maladie, mon Dieu, pas qu'à guérir à soir. Parce qu'elle fait les gens. Cherchez toi pour le balle, mais dis agis fort, agis fort, agis fort. Agis fort, agis fort, agis fort. Agis fort, agis fort. Ou pas des problèmes de
1: port,
0: ou des problèmes ou intérêt, ou des problèmes ou intérêt. C'est faire retrait à part la foi. Faire du job là par la foi. Si tu sortis là, ça crise ma moi. Guéris la de cela. Il va sortir, ça ne pas guérir. Il va sortir, ça ne pas manifester. Il va sortir.
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0: c'est pas bon côté l'Éternel.
1: It's not on the side of the Lord.
0: À la croix,
1: at the cross,
0: Jésus fait tout déposit.
1: Jesus made all the deposits.
0: Tout déposit.
1: All the deposits.
0: Pour toute maladie.
1: For all sorts of sickness to be healed.
0: Qu'il y a problème, non?
1: Now the problem is,
0: est-ce que j'ai la foi c'est dans parole?
1: Do I have enough faith in the Word?
0: Pour me faire un withdraw.
1: To make a withdrawal.
0: Ou bien est-ce que m'a vini?
1: Or will I come here?
0: Gen moun ki croit que l'Éternel ka guéri une tête fait mal.
1: Some people believe God can heal a headache.
0: Mais yo pa croit bon Dieu ka guéri un cancer terminal.
1: But they don't believe that God can heal a terminal cancer.
0: Ça veut dire ou gen la foi pour faire withdraw $10.
1: That means you have a faith to make a $10.
0: Ou pa gen la foi pour faire withdraw $100,000.
1: But not enough faith to make a withdrawal of $100,000.
0: Mais là yo bon Dieu omnipotent.
1: But when an omnipotent God.
0: Pa gen différent différence pour lui entre un cancer on tête fait mal et un cancer terminal.
1: There is no difference for him between a heart and a terminal cancer.
0: Même bagala.
1: Look at your neighbor and say it's the same

0: mal, il envoie sa parole et il est guéri. Qu'on cancer, qu'on la mort, qu'on tête fait mal, qu'on la fièvre, qu'on guérit, il envoie ça. Il dit soit guéri et puis c'est fini. Nous n'avons pas de problème de déposit.
1: We have no problem with deposit.
0: Nous avons un problème de withdrawal.
1: We have a withdrawal problem.
0: C'est nous qui pas qu'à faire retrait.
1: We are the ones who can't make the withdrawal.
0: Par la foi.
1: By faith.
0: Nous voulons faire troisième prière.
1: I want you to pray this third prayer.
0: Avant que me fasse quelques remarques.
1: Before I make some remarks.
0: Puisque.
1: Since.
0: Puisque.
1: Since.
0: L'Éternel dit vous avez été.
1: The Lord said you have been healed.
0: Ou déguer.
1: You were healed.
0: Depuis bien longtemps de ça.
1: From long ago.
0: Ça veut dire.
1: That means.
0: Toute maladie.
1: That all sicknesses.
0: Qui n'a qu'en nous.
1: That are in our bodies.
0: Illégal.
1: They're illegal.
0: Tout.
1: All.
0: Illégal.
1: They're all illegal.
0: Yo sans papier.
1: They have no documents.
0: Yo sans résidence.
1: They have no residence.
0: Yo sans documentation.
1: They're undocumented.
0: Yo sans identité.
1: They have no identity.
0: Yo sans permis.
1: They have no permit.
0: Le ciel va connaître.
1: God doesn't identify them.
0: C'est d'assaut et après sous.
1: They're coming over by surprise.
0: Ou quand ouais, les mouna prend d'assaut.
1: You ever seen an intruder?
0: Là yon bal a fait.
1: When a party is going on. And everybody has to pay to go in.
0: Et puis quand qui garde.
1: And somebody looks.
0: Pendant nèg qui n'importe la vie était il courir passer.
1: While the bouncer is looking away, he runs in and sits down.
0: Si personne ba wel.
1: If nobody saw him.
0: Si personne ba wel.
1: If no one saw him.
0: He's going
1: to dance the rest of the night.
0: But if you
2: quand je suis abandonné, maltraité, découragé,
0: humilié,
2: j'écoute toujours.
0: Il y a des maladies qui n'ont pas.
1: If you never say anything, it will stay dancing.
0: But the day of Jesus, you're illegal.
1: Excusez-moi.
0: Mais qui prie m'a dans mon fait.
1: Here's the prayer I want you to pray.
0: Ou bal kebe, ou bal ou bal qui fait prier.
1: You're going to pray this prayer.
0: Dis esprit de maladie.
3: Esprit de maladie.
0: Dans mes ouais. Dans mon fait vision.
1: I want you to envision.
0: Maladie va parler.
1: The sickness you're speaking
0: condition
1: to.
0: Va parler.
1: The condition you're
0: problème
1: speaking to.
0: Et puis ce que doit être une figure.
1: Point your finger.
0: Dis esprit de maladie.
3: Esprit de maladie.
0: Esprit de maladie.
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3: L'homme qui a trois parties.
2: There are three parts of the man.
3: Ou gen esprit.
2: You have your spirit.
3: Ou gen âme.
2: You have your soul.
3: Ou gen corps.
2: And you have your body.
3: Ou gen esprit.
2: You have your spirit.
3: Ou gen âme. Ou gen corps.
2: Soul and a body.
3: Selon 1 Thessaloniciens 5, 23.
2: Based on 1 Thessalonians 5, verse 23.
3: Et yon moun ka malade,
2: and somebody might be sick
3: nan n'importe la partie sa.
2: In any of the parts of the body.
3: Donc
2: of
3: trois
2: body.
3: Types de maladies.
2: There are three types of sicknesses.
3: Gen maladie, c'est nan corps li.
2: There are some sicknesses that are in your body.
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2: let's say, for instance,
3: ma marche la,
2: that I'm walking
3: et puis m'frappe zote moun,
2: and I stub my toe
3: et puis pied a blessé,
2: and I'm wounded on my foot.
3: Et puis, il commence à bailler sang.
2: And it starts to
3: après ça, il commence à développer la fièvre.
2: And then I develop fever.
3: Ça sont maladies dans comme lui.
2: It's a body sickness.
3: Est-ce que n'avez même?
2: Are you with me?
3: Ça sont maladies.
2: It's a body. It's a sickness of the body.
3: Donc ça c'est premier niveau maladie que monde capable gagner.
2: That's the first level of sickness encore, somebody may have in your body.
3: Donc il y a quelque chose accident fait.
2: Sometimes it might be an accident you have.
3: Il y a des bagages manger.
2: It might be something you ate.
3: Il y a des bagages qui dans environnement.
2: Or something in the environment.
3: Et affecte corps.
2: It affects your body.
3: Ça son niveau de maladie.
2: That's at the level. That's one level of
3: deuxième
2: sickness.
3: Niveau de maladie.
2: The second level of sickness.
3: C'est maladie dans âme.
2: Is the sickness of the soul.
3: Il y a quelque maladie ou gagner c'est dans âme ou lié.
2: There's some sickness you have, it's in your soul.
3: Tu n'avais même?
2: Are you with me?
3: Il est capable au niveau de l'âme.
2: It may be at the level of the soul.
3: Et donc, des maladies qui reflètent dans le corps.
2: There's some sickness that reflects in your body.
3: Mais en réalité, c'est dans l'âme ou le chita.
2: But in reality, it sits in your soul.
3: Donc, en médecine, on parle de maladies psychosomatiques.
2: There are psychosomatic sicknesses they talk about in medicine.
3: Ça veut dire des maladies qu'on développe.
2: There's some sickness people develop.
3: Liguedois, par exemple, yon moun ki pa d'accord pardonner moun.
2: Somebody who refuses to forgive others.
3: Li ka faut développer certaines maladies.
2: You may develop other sicknesses, symptoms.
3: Gen an pile cancer.
2: There are lots of cancers.
3: Gen an pile type de cancer.
2: Lots of different types of cancers.
3: Ki relié au manque de pardon.
2: They are linked to the unforgiveness.
3: Pardonner moun.
2: When somebody does not want to forgive others.
3: Li ka vin manifester sous forme de cancer.
2: It may manifest in the form of cancer.
3: Et puis les moun sa pardonner moun non, ouais, cancer a dit.
2: When the person forgives the others, the cancer disappears.
3: Donc, nous vivons ça déjà.
2: We've experienced that already.
3: Dans Tabernacle de Gloire.
2: At Tabernacle of Glory.
3: Et connais l'autre monde qui vivent ça.
2: And I know others that
3: donc, un monde qui a cancer pendant longtemps.
2: Somebody who has cancer for a long time.
3: Traitement pas fait rien pour lui.
2: Treatment can't work.
3: Nous faisons longtemps prier, ça pas fait rien.
2: We spend a long time praying, nothing happens.
3: Et puis, me prêche un message sur le pardon.
2: And I preach a message on forgiveness. Mamzelle,
3: elle pardonner tout le monde qui était problème avec.
2: She forgave everyone she had a problem with.
3: Et puis maladie qui était sous lui pendant 2 ans.
2: And the sickness that was on her for
3: 2 years.
2: Treatment didn't work.
3: Prière pas de fin.
2: Prayer didn't work for her.
3: Là, elle le pardonnait.
2: She went and forgave.
3: Et puis mois prochain, elle fait examen, elle disparaît.
2: The following month, she went to do the exam.
3: Ça veut dire origine maladie, hein?
2: The source of that sickness was in her soul.
3: Est-ce qu'on avait même?
2: Are you with me?
3: Donc, et manque de pardon.
2: Lack of forgiveness.
3: C'est un poison lié qui est capable de manifester dans le corps.
2: It's a poison that can manifest in your body.
3: Un monde qui t'a dit comme ça.
2: Somebody had said.
3: Le yon moun refuse pardonner moun.
2: That when somebody refuses to forgive others.
3: C'est un coup yon moun.
2: It's like someone.
3: Qui boit yon poison.
2: Who drinks poison.
3: Et puis l'attend pour l'autre moun nan mouri.
2: Expecting the offender to die.
3: L'on pas pardonner l'autre moun.
2: When you refuse to forgive others.
3: C'est pas l'autre moun nan. Et pas l'autre moun nan pas poisonné.
2: You're not poisoning somebody else. You're poisoning yourself.
3: Parce que manque de rancune c'est un poison lié.
2: Because unforgiveness is a
3: et c'est pas l'autre monde à l'abtouiller, c'est vous-même
2: l'abtouiller. And it won't kill the other person, it's gonna kill you.
3: Et ça fait gain mon nous pardonner, pas pardonner pour lui ou pardonner pour tête ou et pour pardonner pour bon Dieu.
2: There's some people you forgive, you don't forgive them for themselves, you forgive them for yourself and for God.
3: Parce que gain poison pas qu'à quitter en dedans.
2: Because there's some poison you can't afford to have in you.
3: Est-ce qu'on t'entend ça m'a dit
2: hein? You hear what I'm saying?
3: La colère.
2: Anger.
3: La colère.
2: Anger.
3: Le yon moun coléreux a fait colère tout le temps.
2: When somebody is always getting angry.
3: Li ka bo problème.
2: You can have problems.
3: Yon a problème li ka ba ou c'est hypertension.
2: One of the problems may be hypertension.
3: Et puis koun ya ou gado we ou vin gen problème.
2: Now you have problems.
3: Donc nan cœur tension va monter,
2: etc. Your high blood pressure is increasing,
3: mais c'est pas, même s'il manifeste.
2: But even if it manifests in your body.
3: C'est pas nan corps lié.
2: It's not in your body really.
3: Parce que c'est nan mou fait colère.
2: Because your soul is angered.
3: Donc ou font colère nan nan.
2: So you get angry in your soul.
3: Et puis manifeste nan corps.
2: And it manifests in your body.
3: Ça c'est maladie nan nan. Est-ce qu'on avait même?
2: That's a soul issue. sickness.
3: Okay. On a un troisième type de maladie.
2: There's a third type of sickness.
3: Ça c'est maladie dans l'esprit.
2: This is the spirit sickness.
3: Son maladie que yon esprit.
2: It's a spirit that is sickness.
3: Qui existe dans l'esprit ou
2: that exists in your
3: que yon l'autre esprit qui doit transmettre.
2: That another spirit could transmit to you.
3: David dit guéris-moi.
2: David says heal me.
3: Car j'ai péché contre toi.
2: For I've sinned against you.
3: Le péché son maladie spirituelle liée.
2: Sin is a spiritual sickness.
3: Il commençait dans l'esprit.
2: And it starts in your spirit.
3: Le Adam t'a péché contre bon Dieu.
2: When Adam sinned against God.
3: Bon Dieu t'a dit le jour manger fruit ou mourir.
2: God said the day you eat the fruit you will die.
3: Il pas mourir physiquement.
2: He didn't physically die.
3: Mais l'esprit il t'est mort.
2: But his spirit died.
3: L'esprit a vint fait nam nan mourir.
2: Spirit caused the soul to die.
3: Et plus tard, il vient faire corps à mourir.
2: And later on, the body died.
3: Même s'il te prend Adam 940 ans pour corps à te mourir.
2: Even if it took 940
3: years
2: for Adam to
3: die. Mais ça commence dans
2: l'esprit. Started in his spirit.
3: Avec le temps, vient manifester dans
2: corps. Over time, it manifests.
3: Est-ce que
2: vous avez? Are you with me?
3: Donc, dans maladie qui gagne.
2: So in the sicknesses there are.
3: Maladie qui plus terrible.
2: The worst sin.
3: C'est maladie dans l'esprit.
2: Is the spirit sickness.
3: Parce que maladie dans l'esprit, hein.
2: Because the spirit sickness.
3: Ouvert porte pour maladie dans l'âme, là.
2: Opens the door for the spirit.
3: Et il ouvert porte pour maladie dans corps.
2: Sickness in the soul and in the body.
3: Et maladie dans l'esprit.
2: And the sickness
3: in avec le péché.
2: It starts with sin.
3: Donc c'est ça que fait tout le monde qui attend de me là.
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3: que j'aime by Jésus la vie.
2: You've never given your life to Jesus.
3: Avant service ça fini.
2: Before the service ends.
3: Ou bien kounye amen.
2: Or right now.
3: Cliquez sur lien numéro 1.
2: Click on link 1.
3: Et puis by Jésus la vie.
2: And give your life to Jesus.
3: Parce que maladie dans l'esprit,
2: because the sickness in the spirit,
3: c'est seulement Jésus qui a guéri.
2: Only Jesus can heal you of that.
3: La médecine moderne.
2: Modern medicine.
3: Fait un bon job.
2: Does a great job.
3: Excellent job.
2: Excellent job.
3: Nan guéri maladie corps.
2: And healing the sickness of the body.
3: Si c'est marcher ou marcher ou frapper pied ou blessé.
2: If you're walking, you stub your toe and you're wounded.
3: Et puis bon ti la fièvre.
2: And you have a little fever.
3: La médecine d'aujourd'hui excellent.
2: The medicine of the day is excellent.
3: Nan guéri type de problème ça.
2: And healing those types of
3: sicknesses. Si c'est nan corps lié.
2: If it's in your body.
3: La médecine moderne a fait bon travail.
2: The modern medicine will do great work in that.
3: Maladie nan nam.
2: But the soul sickness.
3: La médecine moderne.
2: The modern medicine.
3: Son lipoko. En pile ratement.
2: Lots of hits and miss.
3: Li aborti conseil.
2: They may give you some advice.
3: Mais lor gon maladie psychosomatique.
2: When you have psychosomatic diseases.
3: Lor gon maladie origine ni c'est nan nam.
2: When you have a sickness.
3: Li kabo kek psychologue, kek psychiatre. Mais yo poko kon kote yo kanpe.
2: But they don't know what really they're doing. They're not too sure.
3: Maladie spirituelle la même.
2: And the spiritual sickness.
3: La médecine pas well adan men.
2: Medicine can't see anything about that.
3: Les problèmes ou origine problème ou
2: when
3: c'est
2: the,
3: le péché.
2: When the source of your problem is sin.
3: La Bible dit qu'on est qui était paralysé.
2: The Bible says there was a paralytic man.
3: 100,000 te portel na présence de Jésus.
2: His friends brought
3: pour Jésus
2: guérir. Jesus for Jesus to heal him.
3: Et puis Jésus garde l'homme là.
2: And Jesus looked at the man.
3: Il dit mais mon fils.
2: He says my son.
3: Tes péchés te sont pardonnés.
2: Your sins are forgiven you.
3: Ça Jésus t'a dit là.
2: What was Jesus saying?
3: Jésus te voulait faire comprendre.
2: Jesus wanted
3: ça veut dire l'homme ça que t'es paralysé.
2: That man who was
3: origine maladie a pas de corps. Origine maladie a pas de
2: homme.
3: C'était l'esprit.
2: It was in his spirit.
3: Et pour nous ça joindre guérison encore.
2: And for that man to have
3: healing in his body, pardonner
2: his
3: d'abord.
2: Sin had to be forgiven first.
3: Est-ce que vous avez bien?
2: Are you with me?
3: Parce que origine était spirituelle.
2: Because the origin was spiritual.
3: Donc l'origine maladie ou maladie spirituelle.
2: When the source of the sickness.
3: Pas dans rien que la médecine qu'a fait.
2: There's nothing that medicine could do.
3: C'est seulement à pied Jésus pour venir.
2: You only
3: à la croix.
2: The feet of Jesus at the cross.
3: Pour recevoir le pardon.
2: To receive forgiveness.
3: Et lorsqu'il recevra le pardon.
2: And after you receive forgiveness.
3: Ou avoir dit mon âme bénit l'Éternel.
2: Say, my soul bless
3: que tout ce qui est en moi bénisse son Seigneur. Mon âme bénit l'Éternel. Et n'oublie aucun de ses bienfaits. C'est lui.
2: It is he.
3: Qui pardonne.
2: Who forgives.
3: Qui ça?
2: What?
3: Toutes nos iniquités.
2: All our iniquities.
3: Et qui guérit.
2: And who heals.
3: Toutes nos maladies.
2: All our diseases.
3: Ça c'est bon Dieu.
2: That is God.
3: Qui pour résoudre problème maladie ça.
2: Only God can resolve
3: si
2: that problem.
3: Si origine ni c'est le péché.
2: Origin is sin.
3: Seulement bon Dieu qui a résolu.
2: Only God can resolve.
3: Il y a pas tout traitement.
2: They'll give you all sorts
3: tout
2: of
3: médicament.
2: All sorts of medication.
3: Toute opération. Rien va marcher.
2: Nothing will work.
3: Parce qu'origine ni spirituelle.
2: Because its origin is spiritual.
3: Est-ce que la même chose
2: qu'après? Are you with me so far?
3: Donc, il y a quelques fois,
2: so there are times,
3: yon maladie qui a d'origine spirituelle.
2: A sickness could have spiritual origin.
3: Parce que yon moun a contravention avec bon Dieu.
2: Because someone is in violation.
3: Mais
2: il y a quelques
3: fois, yon maladie qui a d'origine spirituelle tout.
2: Something, sometimes,
3: parce que Satan voit une maladie à son moun.
2: Because Satan sends that sickness to the person.
3: Et c'est de ça m'le parler rapidement. Lower the keys a little bit.
2: That's what I want to talk
3: about. Et c'est
2: about
3: de ça m'le parler rapidement.
2: And that's what I quickly want to talk about.
3: Des maladies.
2: There are sicknesses.
3: Origine yon spirituelle.
2: Their origins are spiritual.
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2: Psalms 91 says,
3: tu ne craindras ni les terreurs de la nuit,
2: you shall not fear the terror
3: ni
2: of
3: la
2: night,
3: flèche qui
2: nor the arrows
3: de jour.
2: That fly by day.
3: Et puis il dit, ni là,
2: it says,
3: peste,
2: nor the pestilence
3: qui marche dans les
2: that walk
3: ténèbres,
2: in the darkness,
3: ni la contagion
2: the contagion
3: qui frappe en plein midi.
2: Full noonday.
3: La peste,
2: the pestilence,
3: la peste,
2: the pestilence
3: qui marche
2: that walk
3: dans les ténèbres,
2: in the darkness,
3: la peste,
2: the pestilence,
3: son maladie
2: is a sickness.
3: Yo t'a supposé examiner.
2: They should have examined it.
3: Dans microscope.
2: Under a microscope.
3: Son maladie lié.
2: It's a sickness.
3: Yo t'a supposé étudier dans microscope.
2: They should have studied it under a microscope.
3: Mais comment fait que deux pieds l'a marcher dans les ténèbres?
2: How can have two legs walking in the darkness?
3: Yo t'a doué well dans microscope. Mais comment fait que deux pieds l'a marcher dans fait noir?
2: They should have seen under a microscope.
3: Comment fait marcher?
2: How can he walk
3: in the dark? Pourquoi ça choisi pour marcher?
2: Pour
3: ça choisi c'est les mon abdomen pour la marcher. Ça l'a réglé, ça l'a préféré. Qui est-ce qui voye? Quand elle sorti, quand elle bralé? Qui est-ce qui met lui?
2: Who is its owner?
3: Donc soudainement,
2: so suddenly,
3: l'œil joue la peste qui marche les ténèbres.
2: The pestilence that walks at night.
3: C'est pas juste la peste.
2: It's not just pestilence.
3: C'est l'esprit de la peste.
2: It's the spirit of the pestilence.
3: Son esprit.
2: It's the spirit.
3: Et puis elle manifeste. Il semblait avec la peste.
2: It looks like
3: it. Il pensait comme la peste.
2: It's the symptoms of pestilence.
3: Mais son esprit.
2: But it's the spirit.
3: Qui marche dans les ténèbres.
2: That's walking in the dark.
3: Son contagion.
2: It's a contagion.
3: Qui frappe en plein midi.
2: A plague that's striking at noonday.
3: À exactement.
2: At an exact hour.
3: Ça veut dire qu'il y a maladie.
2: That means there are sicknesses.
3: Ces maladies surnaturelles.
2: They are supernatural sicknesses.
3: L'œil est surnaturel.
2: When they are supernatural,
3: faut gérer de manière surnaturelle.
2: You must handle them supernaturally.
3: Il y a plusieurs symptômes qui devant là.
2: There are many symptoms I have in front of me.
3: Que m'pas de chance fini avec tout à soir.
2: That I won't have a chance to list all tonight.
3: M'a seulement bon sept symptômes.
2: I'll just list seven symptoms.
3: Et demain soir m'a bon sept l'autre encore.
2: And tomorrow night I'll give you the other seven.
3: Mais m'a bon sept l'autre sept symptômes à soir.
2: But I'm going to be seven tonight.
3: Cap faut qu'on ait soit dit l'on maladie normale. Numéro 1.
2: Number 1.
3: Comment faire connait que yon maladie spirituelle?
2: How do you know that a sickness is spiritual or abnormal?
3: C'est numéro 1.
2: It's number 1.
3: M'pa ba ou yon en ordre d'importance.
2: I won't give you my lord of
3: importance. Juste à bonne différence et tout.
2: I'll just give you the lift.
3: Numéro
2: 1. Number 1.
3: Ou connait maladie spirituelle?
2: You know that a sickness is spiritual.
3: L'elle commence dans rêve.
2: When it starts in your dream.
3: Li commence dans rêve.
2: It starts in the dream.
3: Et puis il manifeste dans
2: jeu clair. And it manifests while you're awake.
3: Ça c'est une premier symptôme.
2: That's one of the first symptoms.
3: Ou qu'on est maladie pas normal.
2: That you know that it's not normal.
3: Ou vi nous font rêve.
2: You have a dream.
3: Nous songe Rebecca Brown.
2: I remember Dr. Rebecca Brown.
3: T'as parlé une fois.
2: She was speaking once.
3: Yon monsieur.
2: A man.
3: Pendant l'abdomen en nuit.
2: While she was sleeping at night.
3: Li wè yon moun. Vin mette main en bas gorge.
2: She saw somebody place a hand under her throat. And he was choking her.
3: Et puis la gourmet avec
2: main. And she was fighting against that hand.
3: Le levé.
2: When she woke up.
3: Li senti en bas cou la fait mal.
2: She felt pain under her throat.
3: Le la la ka docteur.
2: When she went to the doctors.
3: Yo di ou fait cancer de la gorge.
2: You have throat cancer.
3: Comment yon moun yon vin mette main en cou nan dormi?
2: How can somebody receive a hand?
3: Et puis les levé dans j'ai clair.
2: When they wake up,
3: ils fait cancer de la gorge.
2: They suffer sickness.
3: Ça veut dire moun ça.
2: Cancer. That means that person.
3: Si l'algérer cancer ça.
2: If they manage that cancer.
3: Avec traitement médical.
2: With medical treatment, it's scientific.
3: C'est comme ça le passé l'algérer, la mourir.
2: They will die.
3: Parce qu'origine cancer a pas normal.
2: Because the source of the cancer is not normal. It did come from the body.
3: C'est pas même nan li.
2: It didn't even
3: c'est dans le monde spirituel.
2: Gourmet
3: spirituel.
2: There's a spiritual hand.
3: Qui vient fourrer main en bagage.
2: That put a hand on the throat. And it transferred something to her.
3: Pour gérer maladie ça.
2: For her to handle that sickness.
3: C'est pour gérer de manière spirituelle.
2: She has to do so in
3: est-ce que tu comprends ça m'a dit là? Tu comprends ça m'a dit gloire.
2: Say glory.
3: Dis gloire, gloire.
2: Say glory, glory.
3: Dis gloire, gloire, gloire.
2: Say glory, glory, glory.
3: Une femme.
2: A woman.
3: Abdormi.
2: She's sleeping.
3: Pendant l'abdormi.
2: While she slept.
3: Et puis il regardait.
2: And she noticed.
3: Bébé.
2: There was a baby.
3: Qui vini.
2: That came.
3: Avec dents.
2: With teeth.
3: Ti bébé a balan coup de dents dans tête.
2: The baby bit her in her breast.
3: Elle levé le ventre tête la fait mal.
2: She woke up and found her breast hurting.
3: Là la ca docteur.
2: When she went to the doctor.
3: Cancer du sein.
2: Breast cancer.
3: Cancer du sein.
2: Breast cancer.
3: Cancer du sein, ça pas normal.
2: That's not normal. Son
3: maladie qui sorti dans le monde spirituel.
2: That sickness came from the spiritual world.
3: Sou seul m'ap gérer le physiquement.
2: If you're handling it physically, you can lose the battle.
3: Parce que m'ap gérer le mauvais niveau.
2: Because you're handling in a wrong world.
3: Wap dormi nan nuit.
2: You're sleeping at night.
3: Et pour un docteur paraît.
2: A doctor comes to you in your dreams.
3: Et pour elle vini avec mélange yon serin.
2: He comes with a huge syringe.
3: Et boit yon piqu.
2: And gives you an inoculation.
3: Et puis là demain matin pas senti trop bien.
2: The next morning you don't feel too well.
3: Wala ka docteur.
2: You go to the doctor.
3: Et puis diabétique.
2: And they say you're diabetic.
3: Ou pas jamais diabétique avant.
2: You were never diabetic before.
3: Ou pas jamais gay bagarre comme ça.
2: You never had.
3: Mais dès pour fin faire rêve.
2: But after you had that dream.
3: Vin bon sereng nan dormi.
2: They gave you an injection in dream. The moment you woke up.
3: Ou diabétique.
2: You're diabetic.
3: Et pour ça m'a géré bagarre ça.
2: When you
3: start my prend médicament.
2: And you keep taking medications.
3: Ah.
2: Man.
3: Ah. Assoyez à que bon Dieu libéré.
2: May God free you.
3: On déclare à soir que mon Dieu libère.
2: Tonight may God free you.
3: À soir que mon Dieu libère.
2: Tonight may God free you.
3: À soir que mon Dieu libère.
2: Tonight may God free you.
3: Quand pile maladie moun prend dans dormi.
2: There are many sickness people receive in their dreams.
3: C'est pas un monde qui voyait le dehors.
2: It's not somebody that sent it to you.
3: C'est parce que des esprits de maladie.
2: It's because there's spirit of sickness.
3: La Bible dit dans nuit dans fait noir y a flâné.
2: The Bible says they're wandering.
3: La peste qui marche dans les ténèbres.
2: The pestilence that walk at night.
3: Maladie sur un monde pas besoin voyait le dehors.
2: Somebody doesn't have to send it to you.
3: Pour entrer sous moun nan.
2: For it to enter your body.
3: C'est la peste qui marche dans les ténèbres. La flânée. Tout corps qui est disponible. N'importe quoi qui est ouvert.
2: Ils
3: cherchent un corps.
2: They're looking for a body.
3: Donc esprit ça a été noir sur un monde.
2: The spirit may have been on somebody.
3: Esprit cancer là.
2: A spirit of cancer.
3: Diabète là.
2: Diabetes.
3: Prostate là.
2: Prostate cancer.
3: Il était noir sur un monde.
2: It could have been on somebody.
3: Et puis enterrement monde dans chanter samedi.
2: Funeral was done Saturday.
3: Il pas carré était non corps mort.
2: It can't stay in a dead body.
3: L'enterrement chanter qu'on a dans la rue.
2: Now it's free. Ils
3: cherchent un autre corps pour entrer.
2: Another body to go into.
3: Et puis ils n'entendent pas marcher.
2: Walking in the dark.
3: Ils cherchent un côté pour entrer.
2: Looking for a body to go into.
3: C'est ça fait quelque rêve.
2: That's why there's some dreams that you have.
3: Et puis leur fait rêve là.
2: From the time you have a dream,
3: chassez immédiatement.
2: Cast it out immediately.
3: Chassez.
2: Cast it out.
3: Au nom de Jésus.
2: In the name of Jesus.
3: I take
2: authority over.
3: Chassez rapide.
2: Cast it out quickly.
3: Parce que si vous pas chassez,
2: if you don't cast it out,
3: le temps pour le développer.
2: You're giving it time to develop.
3: Écoute, nous avons un gros problème parce que l'homme sorti dans l'esprit.
2: When it comes out of your spirit,
3: il va descendre dans l'âme.
2: It will go to your soul.
3: Et puis il va manifester dans le corps.
2: It will manifest in your body.
3: L'effet paraît.
2: When it first appears.
3: Lui seulement au niveau spirituel.
2: It's only at the spiritual level.
3: Donc, ou chassez.
2: So you cast it out.
3: Il peut quoi affecter corps.
2: It doesn't affect
3: your body. Il peut quoi faire
2: dommage. Il peut
3: quoi affecter organes.
2: It hasn't affected your organs or anything else.
3: Ou seulement font mauvais rêve.
2: You just had a bad dream.
3: Et pas sentir à l'aise.
2: And you don't feel comfortable.
3: On l'a m'a dormi la nuit.
2: There was a time I was sleeping.
3: Et puis, m'gade.
2: And then I noticed in my dream.
3: Mon couleuvre vin mordé.
2: I saw a snake come to bite me.
3: Moi, vin couleuvre avec couleuvre la mordé.
2: It bit me at my neck.
3: L'œuvre levé.
2: When I woke up.
3: M'jouen. L'œuvre levé.
2: When I woke up.
3: M'jouen beaucoup m'enflé.
2: The side of my neck was swollen.
3: C'est un coup de poing avec beaucoup m'enflé.
2: I saw two little holes like my neck was swollen.
3: Laisse arriver.
2: When that happened,
3: m'en connais ça pour m'faire.
2: I knew what to do.
3: Même dit m'a essayé garder pour moi.
2: I said let me wait and see.
3: M'a pour si m'pa prier.
2: Let me see if I don't pray.
3: Ça qu'a privé.
2: What would happen?
3: Donc,
2: so,
3: l'elfe.
2: When that happened,
3: c'était lipi bagala piquem c'est comme deux petits points.
2: I saw two little holes at my neck when
3: mais
2: it
3: pas trop gros passé ça.
2: It wasn't too big as
3: much. Now I waited and
2: watched.
3: Dis pas prier ma peau. Est-ce que la panique allait pour contre?
2: Let me see if it's going to go by itself.
3: Et puis me garder moi deuxième jour.
2: In a second day,
3: bagala commence à venir plus.
2: It became gross.
3: It
2: produced an abscess that became bigger.
3: La ouvert corps.
2: And now it's
3: troisième jour.
2: The third day,
3: boule là commence à venir plus gros.
2: The abscess became bigger.
3: La ouvert corps.
2: Now it's swollen.
3: Le même sur troisième jour, me dit ça pas capable.
2: On the third day, I said, that's not gonna happen. I took my holy oil, anointing oil, put my hand. I said, in the name of Jesus,
3: all demonic
2: spirits, I command you get out of my neck. I prayed and anointed myself, and it left.
3: Mais ça, ça veut dire.
2: But what does that mean?
3: Ça veut dire si m'te bal temps.
2: It means if I gave it time.
3: Kounya tap commencé à commencer faire dommage.
2: It will start to do damage in my body.
3: Quel vieux rêve qu'on fait?
2: There's some dreams you have.
3: Même quand on levé on fait rêve là.
2: The moment that you wake up from
3: c'est
2: the dream.
3: C'est pour dire au nom de Jésus, chassez.
2: In the name of Jesus, I cast.
3: C'est pour le pour dire hier de moi Satan.
2: You have to say get it behind me. Quel
3: rêve vous fait?
2: There's some dreams you have.
3: Même quand on fait rêve là, où dit maladie vient me baler.
2: You have to say sickness come here.
3: Et puis à la toilette là,
2: go to the toilet.
3: Et puis flush toilette là. Et puis tu vas savoir,
2: I flush you down.
3: C'est là où il est. Ou pas que l'argent manifeste. Ou pas que l'argent baille. Ou pas que l'argent marche. Ou pas que l'argent flanche. Flanche lui avec toilette.
2: Wow.
3: Au nom de Jésus. Au nom de
2: Jésus.
3: L'on maladie sortit dans le monde spirituel.
2: When a sickness comes from the spiritual world.
3: Et puis il vient manifester dans le monde physique.
2: And to manifest in the physical world.
3: Il y a quelque chose qui est un rêve.
2: Sometimes it might be a dream.
3: Il y a quelque chose qui est une vision.
2: Sometimes it might be a vision.
3: Est-ce qu'on avait main?
2: Are you with?
3: Deuxième bagage qui fait qu'on a maladie.
2: Second thing that tells you that
3: son maladie spirituelle.
2: Is spiritual in nature.
3: Le maladie a.
2: When that sickness.
3: Défié.
2: Challenges.
3: Le maladie a défié.
2: When it defies.
3: Tout diagnostic.
2: All the diagnoses.
3: Ou bien traitement médical.
2: Or medical treatments.
3: Il défie tout diagnostic médical.
2: it defies all medical diagnoses.
3: Ou bien il juste défie tout traitement médical.
2: Or all medical treatments.
3: Tout malade, tout diagnostic médical.
2: All medical diagnoses.
3: Donc, ou malade.
2: So you're sick.
3: Et puis voilà kay docteur.
2: And you go to the doctor.
3: Docteur ouais tout bagay bien.
2: The doctor sees everything is working well.
3: Tandis qu'on sent tout malade.
2: Yet you feel sick.
3: Ou quel symptôme?
2: You have the symptoms.
3: Ou malade.
2: You feel sick.
3: Mais tout le bagay semble bien.
2: But everything seems well.
3: Ça que fait docteur pas qu'à diagnostiquer.
2: What makes the doctors not be able to diagnose it?
3: Parce que dans sphère.
2: Because in the sphere.
3: Que maladie ça existait.
2: That sickness exists.
3: Appareil scientifique pas qu'à détecter.
2: Scientific apparatuses cannot detect it.
3: Appareil scientifique détecter ça physique.
2: The scientific.
3: Yo pas qu'à détecter ça spirituel.
2: They can detect this physical
3: donc,
2: thing.
3: Donc le bagay spirituel.
2: When something is spiritual.
3: Quel que soit je y a cherché la caille docteur.
2: No matter how much they do the exams at the doctor's office.
3: Yo pas qu'à well.
2: They won't be able to see it.
3: Dès que nous avons prié dans New York pour une jeune fille.
2: I was praying in New York for a young woman.
3: Qui a des symptômes, une femme qui est enceinte.
2: She had the symptoms of a pregnant woman.
3: Qui a un ventre enceinte.
2: She had the belly of somebody who was pregnant.
3: Si bébé a marché dans votre lit.
2: She felt the fetus was moving in her body.
3: Mais l'elle a la ca docteur, yo pas rien dans votre lit.
2: She couldn't see anything in her womb.
3: Tandis que lui-même, il a des sensations, il voit une femme qui est enceinte.
2: However, she looked like a pregnant
3: femme qui est enceinte.
2: She had the symptoms
3: si
2: of a pregnant woman.
3: Si bébé a pas coup de pied dans votre lit.
2: The baby was kicking in her belly when they looked for it. They couldn't see it.
3: Parce qu'elle pas enceinte dans le monde physique.
2: She was not pregnant in the physical world.
3: Il est enceinte dans le monde spirituel. C'est pas corps physique qui est enceinte.
2: It's not her physical body that was pregnant.
3: C'est corps spirituel qui est enceinte.
2: Her spiritual body was pregnant.
3: Docteur Babjam Kawe.
2: The doctors will never detect it.
3: Est-ce que vous avez même?
2: Are you with me?
3: Déclarer à soi toute maladie spirituelle.
2: Every spiritual sickness.
3: C'est pour your gaé, tu gaé.
2: Scatter, say scatter.
3: Tu gaé.
2: Say scatter.
3: Gaé.
2: Scatter.
3: Gaé.
2: Scatter.
3: Dans quelques minutes, nous allons continuer à prier.
2: In a few minutes, we'll
3: commencer à prier. Continuer à partager le lien.
2: Continue to share the link.
3: Nous allons prier là.
2: I will pray.
3: Maladies spirituelles.
2: Spiritual sicknesses.
3: Yo défie diagnostic.
2: They defy diagnoses.
3: Quelques années de cela.
2: A few years ago.
3: Bon, pas quelques années de cela.
2: Not a few years ago.
3: Son bagage qui presque gagne 20 ans.
2: It's almost 20 years ago.
3: Et yon l'homme couché la caille moi.
2: One day I was laying in my bed at home.
3: Et puis l'aim a dormi dans nuit c'est kakou. Me senti gon bagay.
2: When I was sleeping
3: c'est
2: at night.
3: C'est me senti gon bagay ka pesé cœur.
2: I felt something crushing my heart.
3: C'est ton bagay crap.
2: They were pressing down on my heart.
3: Et kakou comme la bon problème cœur.
2: It's as if I was suffering from a heart problem.
3: Chaque soir l'aim gal dormi.
2: Every night when I go to sleep.
3: Senti bagay la pesé cœur, m'pa ka respirer la pesé.
2: My heart. I couldn't breathe. It was pressing down my heart.
3: Let me say I'm going to say etc.
2: I told this to my wife Pat.
3: She says,
2: let's go to the doctor. Let's check.
3: My doctor.
2: I went to the doctors.
3: You examen pour moi.
2: They did exams for me.
3: You check it.
2: They checked my heart.
3: Examen normal.
2: My exams were normal.
3: Doctor
2: the doctor, doctor says you have no heart
3: problem.
2: But I felt that I had heart disease.
3: Mais problème cœur a pas paru dans l'examen.
2: But the problem didn't appear on the exam. Machines.
3: Bagala gars à peu près un mois depuis le constat.
2: This happened for about a month. At night I can't sleep. My heart was hurting.
3: Mais rien n'est pas paraître dans l'examen.
2: But nothing showed up on the exams.
3: Et puis après un mois.
2: And after a month.
3: M'a parlé avec un ami.
2: I was speaking to a friend of mine.
3: Qui malade.
2: Who was sick.
3: Et puis dis ami.
2: And I told the friend. There's some sickness you have.
3: Faut parler avec.
2: You must speak to it.
3: Faut parler avec.
2: You have to speak to
3: faut
2: it.
3: Chasser.
2: You have to cast it out.
3: Pendant m'a dit ami, gen maladie ou gen faut chasser là.
2: Well, I was telling the friend there's some sickness. You must cast it out. You must
3: et
2: speak to it.
3: Dit,
2: and I heard a voice that said.
3: Et ou même?
2: What about you?
3: Problème cœur ou gen depuis un mois. Pourquoi sont pas parler avec
2: le même? The problem of heart that you have for a month. Why don't you talk
3: et
2: to it?
3: Et c'est là ça me rend moins compte.
2: That's when I came to realize.
3: M'pa jam chasser maladie.
2: That I never cast it out. That's sickness. I prayed.
3: Est-ce que tu as ça m'a dit là?
2: You hear what I'm saying?
3: Parce que ça c'est une bagarre besoin qu'on ait.
2: This is one of the things you need to know.
3: Là y a une maladie d'origine spirituelle.
2: When a sickness has spiritual origin.
3: La prière pas guérir.
2: Prayer will not heal it.
3: La prière guérit maladie qui d'origine naturelle.
2: Prayer heals the sicknesses that have origin.
3: Mais y a une maladie qui d'origine spirituelle.
2: But a spiritual origin.
3: Qui gon esprit derrière.
2: With a spirit behind it.
3: Ou pas prier pour.
2: You can't pray for it.
3: Parce qu'on pas prier pour démons.
2: Because you don't pray for demons.
3: Ou chasser démons.
2: You cast out demons.
3: Donc si maladie
2: so if that sickness,
3: son maladie qui gon esprit d'infirmité derrière
2: that has a spirit of infirmity behind it,
3: prier,
2: you might be praying
3: li pa brale,
2: it won't leave
3: faut gon lè pou pran autorité
2: there's a time you have to take authority
3: pou di esprit cancer
2: say the spirit of cancer
3: ou gen oreille pou tande
2: you have ears to hear
3: sorti nan la
2: get out of my life
3: kounya
2: voice told me, why don't you cast out what's hurting your heart?
3: Et puis, cette soirée là,
2: and on that very night,
3: I went to bed. While I went to bed, I felt a pressure in my heart. Et puis, mettez main sous
2: cœur. And I laid hand on my heart.
3: Nom de Jésus.
2: I said, in the name of Jesus,
3: chasse.
2: I cast you out.
3: Quel que soit bagaille, problème, que ça, m'chasse au nom de Jésus.
2: I cast you out in the name of Jesus.
3: Dit, m'chasse.
2: The more I said, I cast you out.
3: Douleur a diminué.
2: The pain diminished.
3: M'chasse.
2: I cast you
3: au
2: out.
3: Nom de Jésus,
2: in the
3: m'chasse.
2: Name of Jesus, I cast you out.
3: Get out
2: of my life.
3: Sometimes
2: you have to do your own deliverance. I said, in the name of Jesus, get out.
3: And the Lord said it,
2: the pain diminished. It diminished. Dear friends, it was 20 years ago. It never reappeared.
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3: Qui connaît qui complication le décapant aujourd'hui?
2: Who knows what complication could have?
3: Levez mes doigts, toi, les mecs qui prient, on va faire. Si depuis c'est l'esprit, pas un rien qui campait de

0: marché déclaré. Depuis ce bien esprit pas rien. 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Mais beaucoup de fois on fait aïe.
1: Déclarer, déclarer, déclarer. Depuis c'est l'esprit pas rien. 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

Quand on est là, fais-toi courir, Kounia.

0: avancez. Entrez le bras là, entrez le bras. Lâchez le bras là, lâchez le bras.
1: Changez de nation.
0: Après des fêtes et pas gaffe. Dans toute la
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0: prier.
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0: 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Baptisez-vous de feu.
1: Baptisez-vous de feu.
0: Oh yes.

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1: Stretch my hands upon you.
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0: 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Parce qu'on prend l'autre dimension à peuple.
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0: au nom de Jésus de
1: Nazareth.
0: 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Quelle que soit maladie.
1: No matter the sickness.
0: Ou en affaire avec elle. Quel que soit maladie,
1: no matter the sickness,
0: cap courir derrière,
1: that's pursuing you.
0: Quel que soit maladie,
1: no matter the sickness,
0: qui pas voulait aller,
1: that doesn't want to let you go.
0: Quel que soit maladie,
1: no matter the sickness,
0: qui m'arrête,
1: that has you bound.
0: À soir,
1: tonight,
0: ou bien faire déclaration ça.
1: You're gonna make this declaration.
0: N'dare mon well dans l'esprit.
1: I want you to see it in your spirit.
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1: I want you to focus on it.
0: Dare mon parler avec.
1: I want you to speak to it.

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0: Maladie on a fait avec elle.
1: The sickness you're dealing with.
0: Maladie qui dans famille.
1: The sickness in your family.
0: Maladie qui la caillou.
1: The sickness in your house.
0: Et pendant ma prière fait prier ça. Brian qui était dans Petionville. Qui demandait pour nous prier, pour nous prier pour lui. Quand on est à Brian, sous attendait, répétez prier, m'a le faire. 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Tout le monde qui est dans la salle,

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0: 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Sickness that went through your umbilical cord.
1: Maladie qui sorti sous maman tombé sous petite.
0: That came from your mother to the children.
1: Qui sorti sous grand-mère tombé sous maman.
0: That came from the grandmother to the mother.
1: Maladie qui na race.
0: Racial sicknesses.
1: Maladie qui na famille.
0: That's in the family.
1: Maladie qui na sang.
0: Sickness in the blood.
1: Mettez mes mains sous l'embrito na minute ça.
0: Place your hand over your umbilical cord now.
1: Kounia, m'pa parler avec.
0: Now I'm not talking to you.
1: M'pa parler avec maladie qui a nuit ou depuis longtemps.
0: I'm not talking to the sickness that's been
1: troubling
0: you. M'pa parler
1: avec maladie qui vient changer identité ou là.
0: I'm addressing the sickness that came to change your identity.
1: Maladie pour yore l'eau. Thérèse, ti femme qui toujours a tombé.
0: For them to talk about Teresa.
1: Ti femme qui toujours fait mal kadia.
0: The one who keeps having epilepsy.
1: Maladie ça qui vient changer.
0: That sickness that came to change.
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0: moi
1: déclarer le ciel va le secourir. 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
0: verre,
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0: Just receive.
1: Recevoir.
0: Receive.
1: Recevoir.
0: Receive.
1: Lors recevoir.
0: When you receive.
1: Ça veut dire seulement ouvert cœur.
0: That means you open your heart.
1: Ouvert l'esprit.
0: You open your spirit.
1: Pour la puissance de Dieu traverser.
0: For the power of God to go through you.
1: Lors recevoir.
0: When you say you receive.
1: Ça veut dire ouvert l'esprit.
0: That means you open your spirit.
1: Ouvert cœur.
0: You open your heart.
1: Pour la puissance de Dieu traverser.
0: For the power of God to go through you.
1: Focus sur Jésus.
0: Focus on Jesus.
1: Et la puissance de Dieu va le traverser
0: will go through you
1: et la chasser maladie ça. Alléluia.
0: Hallelujah.
1: Ou pas besoin de dire rien.
0: You don't need to say a word.
1: Mais seulement focus dans minute ça.
0: Just focus now.
1: Au nom de Jésus de Nazareth.
0: In the name of Jesus of Nazareth.
1: Dans minute ça.
0: Now.
1: Au nom de Jésus.
0: In the name of Jesus.
1: Au nom de Jésus.
0: In the name of Jesus.
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1: Esprit de maladie qu'il a.
0: Spirit of sickness here.
1: Esprit de maladie.
0: Spirit of sickness.
1: Esprit d'infirmité.
0: Spirit of infirmity.
1: Kabaydou.

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nom de Jésus de Nazareth. Fibromyalgia. Au nom de Jésus de Nazareth. Esprit qui a baillé mon douleur. Au nom de Jésus. Au nom de Jésus.

0: maladie, n'a pas de l'embrit, n'a famille, n'a pas de l'embrit, n'a famille, à soif, peur. 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
0: Libérez-les.
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0: Libérez-les.
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0: Tonight, au nom de Jésus. Taille. Au nom de Jésus de Nazareth. Libérez-vous. Libérez-vous. Libérez-vous. 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

0: Seigneur.
1: Assois. Au nom de Jésus. Père. Déclare liberté.
0: I declare freedom.
1: Déclare liberté.
0: I declare freedom.
1: Déclare liberté.
0: I declare freedom.
1: Déclare liberté.
0: I declare freedom.
1: Déclare liberté.
0: I declare freedom.
1: Déclare liberté.
0: I declare freedom.
1: Déclare liberté.
0: I declare freedom.
1: Déclare liberté.
0: I declare freedom.
1: Déclare liberté.
0: I declare freedom.
1: Déclare liberté.
0: I declare freedom.
1: Déclare liberté.
0: I declare freedom.
1: Déclare liberté.
0: I declare freedom.
1: Déclare liberté.
0: I declare freedom.
1: Déclare liberté.
0: I declare freedom.
1: Déclare liberté.
0: I declare freedom.
1: Déclare liberté.
0: I declare freedom.
1: Au nom de Jésus de Nazareth.
0: In the name of Jesus.
1: Dans moment ça.
0: At this moment.
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1: 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Petit garçon 10 ans ça.
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1: prier pour lui.
0: I pray for him.
1: Maladie habitation. 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Qui souligne à Menusa et tout l'autre Simon qui a souffert avec maladie famille.
0: Oh, non,

0: nom de Jésus.
1: In the name of Jesus.
0: Au nom de Jésus.
1: In the name of Jesus.
0: Au nom de Jésus.
1: In the name of Jesus.
0: Au nom de Jésus.
1: In the name of Jesus.
0: Problème dans le genou.
1: The knee problem.
0: Va partir à soir.
1: You're gonna leave tonight.
0: Problème dans le genou.
1: Knee problem.
0: Va partir à soir.
1: You're gonna leave tonight.
0: Douleur dans le genou.
1: Pain in the knee.
0: Va partir à soir.
1: Quand
0: on y a, ou même qui a problème dans le genou.
1: Ou
0: même commencer à lever pied. Parce que douleur, ça partit à soir.
1: Il
0: partit à soir.
1: Il
0: partit à soir.
1: Il
0: partit à soir.
1: Il
0: partit à soir. Problème de menstruation. Menstruation irrégulière. Au nom de Jésus de Nazareth. Menstruation irrégulière. Bien menstruation et puis qu'il y a un gros boule sang. On l'aile vini, on l'aile pas vini. On l'aile vini trop. On l'aile vini trop. Moi déclare au nom de Jésus. Tout le monde qui a un problème de menstruation, tout le monde qui a un esprit infernal, qui a un problème de menstruation pour pas enfanter. Au nom de Jésus. Père.

0: Liberté.
1: Freedom.
0: Liberté.
1: Freedom.
0: Liberté.
1: Freedom.
0: Liberté.
1: Freedom.
0: Liberté.
1: Freedom.
0: Liberté.
1: Freedom.
0: Tout le monde qui a un problème infertilité.
1: Everyone with infertility.
0: Femme qui pas faire petite.
1: You can't have children.
0: Docteur, tu pas jamais faire petite.
1: The doctors say you'll never have children.
0: 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Moi condamné condamnation ça. Moi condamné condamnation ça. Au nom de Jésus. Peur. Peur. Peur. Peur. Peur. Peur. Je veux l'infertilité. Peur. Liberté.
1: Freedom.
0: Liberté.
1: Freedom.
0: Liberté.
1: Freedom.
0: Liberté.
1: Freedom.
0: Liberté.
1: Freedom.
0: Liberté.
1: Freedom.
0: Liberté.
1: Freedom.
0: Focus sur Jésus. Continue focus.
1: Continue
0: focus.
1: Continue focus. Where you are.
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1: Lord locate me.
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0: Moi un monsieur bon problème respiratoire.
1: I see a man with a respiratory problem.
0: Ou pas qu'à respirer bien.
1: You can't breathe.
0: Ça c'est un problème sinus.
1: It seems like you have a sinus problem.
0: Les poumons mais ça avec gros effort. Ou fait gros effort sur l'estomac.
1: Ou
0: fait gros effort sur cœur. Pour capable respirer.
1: Au
0: nom de Jésus.
1: In the name of Jesus.
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1: Be healed. 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Be healed.
0: Au nom de Jésus.
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1: de Nazareth.
0: Gros problème d'eau va le faire bouger.
1: There's a back problem.
0: Au nom de Jésus.
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0: Toute la journée.
1: All day long.
0: Où son jeune garçon.
1: You're a young man.
0: Montant qu'on t'y grand monde.
1: But you're like an old man.
0: Tout corps va te faire mal.
1: Your whole body's aching.
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0: migraine chronique qui l'a pas dans longtemps. 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Esprit de migraine.
1: Spirit of migraine.
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0: Comment qui gonne chaleur inexplicable?
1: Someone has an uncontrollable
0: et puis température corps va monter.
1: Your body temperature rises.
0: Comment il fait le chaud.

0: Il y a des maladies. C'est seulement un esprit
1: qui
0: cherche un corps
1: for a body
0: pour le capable de manifester tes
1: pieds.
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1: Est-ce
0: qu'on prend? Est-ce qu'on prend? Moi, déclarer depuis ces vieux esprits infernal.
2: 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Regardez la haine.
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0: soir. 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Déclarez la soirée. 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Commandez-le. Commandez-le pour l'ouvrir. Commandez-le pour l'ouvrir. Commandez-le pour l'ouvrir. Commandez-le pour l'ouvrir. Allez, les femmes.
1: Nous déclarons au nom de Jésus, depuis son esprit, qu'on cherche encore pour rentrer.
0: Frappez, déclarez.
1: Nazareth.

0: La vie on va disponible, pensée on va disponible,
1: déclarer

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Frappe, frappe, frappe, frappe, frappe, frappe. Au nom de Jésus de Nazareth.

pas disponible. Pour la jeunesse, on t'amène à deux doigts. 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

Quoi ça, quoi ça, n'est pas disponible, n'est pas de droit, n'est-ce que j'ai ça?

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L'église Mahon l'a prié. L'église Mahon prié. L'église pété en veille de nuit. Le fait nuit, là, il a frappé. La même force dans la prière. La petite pendant, il a prié. Prière a tellement délibre que mon ange qui descend.

0: chains on.
1: Right in the prison.
0: Descendez, descend.
1: The moment he descended,
0: chaîne lui tombé.
1: The chains fell.
0: Déclarez, c'est pour chaîne lui tombé son bas.
1: May all your chains fall without your notice.
0: C'est pour chaîne lui tombé son bas.
1: May your chains fall without you doing anything.
0: Descendez, descend.
1: The moment the angel came down,
0: chaîne lui tombé.
1: The chains fell.
0: C'est gardé, gardé.
1: He just kept seeing.
0: Il voit première porte là ouverte.
1: He saw the first bar door.
0: C'est gardé, gardé.
1: And then he noticed.
0: Il voit deuxième porte là ouverte.
1: The prison bar door.
0: C'est gardé, bien gardé.
1: The Peter.
0: Et puis il voit dans la rue.
1: And he saw himself in the street.
0: Maintenant, bon son bagage.
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0: Ange ça.
1: That angel.
0: Suis-moi bien.
1: Follow carefully.
0: Ange ça.
1: That angel.
0: Qui était descendu délivrer Pierre.
1: Who came down and delivered Peter.
0: Ou pas de penser il était qu'à délivrer Jacques tout.
1: Don't you think he could have delivered James too?
0: Ange qui t'a délivré Pierre.
1: The angel that delivered Peter.
0: Est-ce qu'elle va te délivrer Jacques?
1: Could he have delivered James?

0: pas obligé de prendre. Quel tas d'humiliation nous prend, nous pas obligé de prendre. Quel tas de coups nous prend, nous pas obligé de prendre. Quel tas d'échecs nous subit, nous pas obligé de subir. Qu'on va l'étonne vers l'hôpital, nous pas obligé de faire. Bonjour perdu Kaela, on va t'obliger de perdre. C'est parce qu'on t'a manqué vigilance, on t'a manqué colère spirituelle, on t'a manqué nerve spirituelle. Aïe aïe aïe. Pas jamais.
1: Never.
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1: Never let the Satan.
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1: Never let him take an inch.
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1: I want you to hear this.
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1: Devils.
0: Diab.
1: Devils.
0: Pas jamais quitte.
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0: Dans manque de prière,
1: dans
0: manque de vigilance,
1: lack of vigilance.
0: Si bagala passe, on va réagir.
1: Things happen, you didn't react. You didn't fast.
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1: You didn't pray.
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1: Surely it's because of stress.
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1: 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et puis on t'oblige à grandir. 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Les mémoires prier. 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
1: sister said the doctors gave her a few months to live.
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1: but she,
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1: the doctor pronounced something,
0: mais lui-même lui prononce son autre bagage.
1: But she pronounced something opposite.
0: Dit, mourir, mort,
1: she said, I will not die of cancer.
0: Docteur a dit, cancer, ça peut te aller, il dit, moins.
1: The doctor said the cancer will kill you, but
0: m'pap
1: she said,
0: mourir,
1: I will not die of cancer. Uh-huh.
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1: comme tu as
0: parlé à mes oreilles, donc à soi, nous allons
1: parler.
0: Romains chapitre 8, verset 1 dit, il y a maintenant
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0: aucune condamnation
1: no condemnation
0: pour ceux qui sont en Jésus.
1: To those who are in Christ Jesus.
0: Diagnostic médical.
1: There are some medical diagnoses.
0: Sont condamnation.
1: There are condemnations.
0: They say you're going
1: to spend the whole life taking pills.
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1: You're going to spend your whole life with this. You're
0: going to
1: spend your whole life going back and forth to the hospital.
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1: this is what's going to bring you under condemnation, but the Bible says there is now therefore
0: diagnostic condamnation,
1: whatever the diagnosis of condemnation
0: is,
1: say now there is therefore no condemnation
0: pour ceux qui sont en Jésus.
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1: You have three, go
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1: The Bible says they overcame the dragon.
0: Par le sang de l'agneau.
1: By the blood of the lamb.
0: Et par la parole de leur témoignage.
1: And by the word of their testimony.
0: Ils ont vaincu le dragon.
1: They overcame the dragon.
0: Par le sang de l'agneau.
1: By the blood of the lamb.
0: Et par la par la parole de leur témoignage.
1: By the word of their testimony.
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1: Raise your right hand in the air.
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1: riding on a horse
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1: on
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2: Le sang de

deviennent maladies.

0: C'est l'esprit, mon Dieu. L'esprit par la vie. L'esprit, mon Dieu.
1: L'esprit par la vie.
0: L'esprit par la vie.

0: difficile before? Cette perfection? Allez, force du souffle!
1: Souffle!
0: Souffle!
1: Souffle!
0: Souffle!
1: Souffle!
0: Souffle!
1: Souffle!
2: Souffle! Souffle!
0: Souffle! Souffle! Souffle! Souffle! Souffle! Souffle! Souffle! Souffle! Souffle! Souffle! Souffle! Souffle! Souffle! Souffle! Souffle! Souffle! Souffle! Souffle! Souffle! Ballon direction, vous soufflez. Ballon direction, vous soufflez.
3: 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Esprit mon Dieu. Esprit de la vie, assoyez. Soufflez de la vie, peuple. Assoyez. Esprit de l'éternel.
0: Déclarez
3: vie. Esprit de la paix. Soufflez dans la salle. Soufflez dans la compulsion. Soufflez dans YouTube là. Soufflez dans la radio. Assoyez. Esprit de l'éternel. Esprit de vie. Esprit de résurrection. Esprit de vérité. Soufflez. Soufflez, dans la vie nous, soufflez, dans le campus nous, soufflez, sous les choix, soufflez, sous master pas, soufflez, sous simulio, soufflez, sous famille, soufflez, sous volontario, soufflez, sous leader,
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0: 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Recevoir. Quoi?
1: Believe.
0: Que la grâce de Dieu,
1: that the grace of God,
0: yon onction,
1: an anointing,
0: c'est yon capacité surnaturelle.
1: Is a supernatural capacity.
0: Le Jésus t'est jeûné
1: when Jesus fasted,
0: pendant 40 jours.
1: For 40 days,
0: la Bible dit, le l'a sorti
1: the Bible says, when he came out,
0: dans le désert, là,
1: from the wilderness,
0: après 40 jours,
1: after 40 days,
0: il était sorti,
1: he came out,
0: revêtu
1: clothed
0: de la puissance
1: with the power
0: du Saint-Esprit.
1: Of the Holy Spirit.
0: Il était jeûné pendant 40 jours.
1: He fasted for 40
0: et après 40 jours,
1: and after
0: il était sorti, revêtu de la puissance
1: with the power
0: du Saint-Esprit.
1: Of the Holy Spirit.
0: Revêtement signifie
1: clothing means
0: onction qu'en dedans,
1: the anointing that's in you,
0: il est tellement en pile,
1: it's so much,
0: il est sorti,
1: it comes
0: et puis il a débordé sous,
1: it overflows
0: au point que il couvrit,
1: to the point that it covers you.
0: C'est ce qu'on appelle le revêtement de l'Esprit. 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
1: I declare in the name of Jesus,
0: pendant ma fête, déclaration
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0: que l'onction de l'Esprit,
1: may the anointing of the Holy Spirit find you,
0: que le chercher,
1: may it seek you,
0: et que le joindre,
1: and find you,
0: que la mission naturelle,
1: may the supernatural hand of God
0: chercher,
1: seeks you,
0: et le joindre,
1: and find
0: au nom de Jésus de
1: Nazareth. Name of Jesus of Nazareth.
0: Donc chaque onction déclarée,
1: so each anointing that I declare,
0: trois fois,
1: you're gonna say three times,
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1: I receive it,
0: moi recevoir,
1: I receive it,
0: moi recevoir,
1: I receive it,
0: au nom de Jésus.
1: In the name of Jesus.
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1: What will you say?
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1: I receive it,
0: moi recevoir,
1: I receive it,
0: moi recevoir.
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1: you can say it higher.

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1: I declare.
0: Après 40 jours de jeûne, ça.
1: After these 40 days of fasting.
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1: May Noah's anointing.
0: Reposer sur la vie.
1: Rest on your life.
0: Pour qu'à marcher dans l'obéissance du Seigneur.
1: Walk in the obedience of the Lord.
0: Qui soit dit.
1: What we say.
0: Moi déclaré.
1: I declare.
0: Après 40 jours, ça.
1: After these 40 days.
0: C'est pour l'onction d'Abraham.
1: May Abraham's anointing.
0: Reposer sur la vie.
1: Rest on your life.
0: Pour capable qu'il y ait une foi inébranlable.
1: To have unshakable faith.
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1: What do you say?
0: Qui s'en dit? Moi déclaré.
1: I declare.
0: Après 40 jours, ça.
1: After these 40 days.
0: C'est pour l'onction de Joseph.
1: That Joseph's anointing.
0: Reposer sous la vie.
1: Rest on your life.
0: Pour gouverner tout compte au passé.
1: To govern where we go.
0: 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Où est-il encore? Moi déclaré. Après 40 jours, ça. C'est pour l'onction de Moïse. Reposer sous la vie. Pour capable mener multitude de monde. Pour contrepasser. Dis-le encore. Oh, dis-le encore. Moi déclaré. Après 40 jours, ça. C'est pour l'onction de Josué. Reposer sous la vie. Pour marcher, prendre territoire tout contre passé. Dis-le encore. Montez plus haut. Moi déclaré. 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Reposer sous la vie. Pour capable que puissance même dans vieillesse. Qui s'en dit?
1: What do you say?
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0: 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Pour capable inventer bagaille, moun pas jamais. 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
1: Say it again.
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1: One last time.
0: Moi déclaré.
1: I declare.
0: Après 40 jours, ça.
1: After these 40 days.
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1: What do you say?

0: 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Qui s'en dit?
1: What do you say?
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1: Say it again.
0: Moi déclaré,
1: I declare,
0: après 40 jours,
1: after these 40 days,
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0: reposer sur la vie.

0: Dis-le en dernière fois. Moi déclaré. Après ta notre jour ça. C'est pour l'onction d'Abigaël. Reposez sous la vie. Pour accueillir tout le monde avec sagesse et gentillesse. Dis-le encore. Répétez encore. Moi déclarer. Après 40 jours, c'est pour l'onction de Samuel.
1: Samuel
0: reposer sous la vie. Pour pas jamais manquer tant de voix, mon Dieu. Reviens encore. Répétez encore. Moi déclarer après 40 jours, ça. C'est pour l'onction de Jabez. L'onction de Jabez. L'onction de Jabez. Reposez sous la gloire. L'homme fait la carrière, c'est pour territoire élargi. C'est pour territoire. Redis encore. Redis encore. Moi déclaré. Après 40 jours, ça, c'est pour l'onction de David. Reposer sous la vie pour qu'à discerner le cœur de Dieu. Dis-le encore. Dis-le encore. Le dernier fois. Moi déclaré. Après 40 jours, c'est pour l'onction d'Ozias. C'est pour l'onction d'Ozias. Reposer sous la vie. Pour maîtriser technologie avec invention. Redis-le encore. Redis-le encore. Moi déclaré. Moi déclaré. Après 40 jours, ça, c'est pour l'onction de Daniel. Reposer sous la vie. Pour marcher dans l'excellence et la sagesse divine. Redis-le encore. Qui soit dit. Moi déclaré après 40 jours, c'est pour l'onction d'Esther. Reposer sous la vie. Pour qu'il y ait accès au roi et les grands de la terre. Redis-le encore. Redis-le encore. Moi déclaré après 40 jours, c'est pour l'onction d'Étienne. Reposer sous la vie. Pour marcher dans la sagesse et l'audace surnaturelle.
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1: Say it again.
0: Moi déclaré. Après 40 jours, c'est pour l'onction de Siméon. Reposer sous la vie. Pour ta force terrible dans la prière. Redis la parole. Qui s'en dit?
1: What do you say?
0: Et finalement, moi déclaré, après 40 jours, c'est pour l'onction de Jésus de Nazareth. Reposer sous la vie. Pour faire miracle, pour faire ci, pour faire fortune, pour faire guérison, pour délivrance, pour chasser la terre, pour chasser diable, pour marcher sous des mots, pour marcher sous votre terre. Qui s'en dit? 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
0: que tu vas toucher mon dans ça. Tout le monde qui soif.
1: Everyone who's thirsty.
0: Terminé 40 jours ça.
1: Close out the 40 days.
0: Avec fonction ça.
1: With this anointing.
0: Quel que soit poteau.
1: Wherever you are.
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1: God's hand will find you.
0: 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Déclarer que la main de Dieu joue.
1: Déclarer
0: que la main de Dieu joue.
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0: que la main de Dieu joue.
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0: que la main de Dieu touche. 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
0: que la main de Dieu touche. 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Au nom de Jésus de Nazareth. Tout le monde qui voulait utile.
1: Non
0: mais mon Dieu. Tout le monde qui sentit force.
1: Pas
0: assez. Ou besoin de
1: force.
0: Surnaturel.
1: Ou
0: besoin de grâce. Surnaturel.
1: Ou besoin de
0: bénédiction. Surnaturel.
1: Mais déclarer.
0: Non mais nous ça.
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0: 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Au nom de Jésus de Nazareth.
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0: déclarer l'onction de Dieu qui a libéré. L'onction qui guérit malade. Il va tomber sous. Et bon Dieu va l'utiliser même. L'onction qui compte chasser des mots.
1: Ou pas
0: garder mon cap chasser des mots.
1: Mais
0: vous
1: n'y a,
0: ou même vous pouvez chasser des mots. L'onction pour prêcher la parole de Dieu. Ou pas garder l'autre monde encore. Mais c'est vous-même qui va prêcher la parole.
1: L'onction
0: qui vous fait l'église grandir. La reposer sous la vie.
1: L'onction
0: qui vous fait business grandir. La reposer sous la vie.
1: L'onction
0: qui vous fait diriger famille ou bien. La reposer sous la vie.
1: L'onction
0: de Daniel qui fait intelligence. Reposer sous la vie.
1: Onction
0: d'Esther qui m'a influence. Qui m'a influence. Qui m'a accès.
1: Quel
0: est lieu d'influence.
1: Où est
0: l'onction d'Esther
1: qui m'a accès.
0: Quel est lieu d'influence. Qui va reposer sous la vie.
1: Onction
0: de David
1: qui
0: est nowhere que mon Dieu.
1: Qui
0: va reposer sous la vie.
1: Onction
0: de Salomon qui
1: m'a
0: la sagesse divine. Qui va reposer sous la vie.
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0: démon qu'on est au nom de Jésus. Au nom de Jésus. Seigneur, au nom de Jésus,
1: je prononce
0: ces paroles.
1: Je prononce
0: ces paroles.
1: Je prononce
0: ces paroles.

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0: l'Éternel.
1: Béni soit l'Éternel.
0: Du lever du soleil.
1: Du lever du soleil.
0: Béni soit l'Éternel.
1: Béni soit l'Éternel.
0: Jusqu'à son couchant.
1: Jusqu'à son couchant.
0: Béni soit l'Éternel.
1: Béni soit l'Éternel.
0: Béni le nom de l'Éternel.
1: Au nom
0: de
1: Jésus.
0: Que le nom de l'Éternel
1: soit béni. Que le nom de l'Éternel soit béni.
0: Que le nom de l'Éternel soit glorifié.
1: Que le nom de l'Éternel soit glorifié.
0: Que le nom de l'Éternel soit sanctifié.
1: Oh yes, Lord.
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1: papa, nous glorifions. Nous adorons au matin. Nous exaltons au matin. Nous élevons au matin. Papa, nous
0: te
1: merci, Seigneur. Papa, nous honorons. Papa, nous couronnons de gloire. Papa, merci, Seigneur.
0: Merci, notre
1: Dieu. Merci, notre Père. Merci, notre Père. Nous bâtons gloire ce matin. Nous méritons exaltation. Nous méritons, Seigneur. Nous méritons toute louange.
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2: C'est l'Éternel est Dieu. C'est lui qui nous a fait.
3: Amen.
2: Et nous lui
1: appartenons.
2: Alléluia.
1: Nous sommes son peuple.
2: Nous sommes son peuple.
1: Et le troupeau de son pâturage.
2: Le troupeau de son pâturage.
1: Entrez dans ses portes.
2: Entrez dans ses portes.
1: Avec des louanges.
2: Avec des louanges.
1: Dans ses parvis.
2: Dans ses parvis.
1: Avec des cantiques.
2: Avec des cantiques.
1: Célébrez-le.
2: Célébrez-le.
1: Bénissez
2: son nom.
1: Car l'Éternel est bon.
2: Amen.
1: Car l'Éternel est bon.
2: Car l'Éternel est bon.
1: Car l'Éternel est bon.
2: Car l'Éternel est bon.
1: Car l'Éternel est bon.
2: Car l'Éternel est bon.
1: Car l'Éternel est bon.
2: Car l'Éternel est bon.
1: Sa bonté dure toujours.
2: Et sa fidélité
1: de génération
2: en génération. Alléluia.
3: Alléluia.
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3: capable, alléluia.
1: 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Soit donc que vous mangiez,
3: yes, Lord.
1: Soit que vous buviez, soit que vous fassiez,
2: yes, Lord.
1: Quelle autre chose, faites tout pour la gloire de Dieu.
2: Amen.
1: Bon Dieu, relais-nous pour nous vivre une vie de gloire.
3: Alléluia.
1: Pour nous glorifier, non. Pendant que nous glorifions, non. Pendant que nous vivons pour lui. Et lui-même, il place nous dans la gloire. Il place nous dans la gloire. Nous commençons à réjouir la gloire depuis sous terre.
3: Yes, Seigneur.
1: Nous commençons à jouir la gloire.
3: Amen.
1: Nous commençons à jouir l'éternité.
3: Yes,
1: depuis nous finissons accepter Christ.
3: Amen.
1: Nous vivons dans l'éternité.
3: Oh,
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2: Merci, Seigneur.
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2: Amen, amen.
1: Glorifiez-nous.
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2: Merci, Seigneur.
1: Pour sentez-nous.
2: Amen.
1: Et même ou même peut-être dans le moment ça qui est malade, qui a n'importe qualité de maladie quelconque, la Bible fait nous connaître que la foi est une ferme assurance. Des choses qu'on espère et une démonstration de seul qu'on ne voit pas.
3: Amen.
1: Ou pas besoin de tendre ses leur guéri pour dire bon Dieu merci pour
2: merci
1: guérison.
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3: alléluia.
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3: Merci Seigneur.
1: Et nous allons entrer dans la porte la matin. Tout à l'heure, c'est deux portes là, nous n'avons pas avancé.
3: Yes,
1: mais nous allons entrer dans la porte la matin.
3: Yes,
1: pour nous dire, bon Dieu, merci pour santé que Libano.
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1: 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Et bon Dieu, tu es guéri. 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

0: Matthéon.
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1: Dis un mot, Seigneur. Dis un mot. Alléluia.
0: Pour la gloire de ton nom.
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0: Que grâce au matin. 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
1: Pardonnez-nous,
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1: Pardonnez-nous, Père. Pardonnez-nous, Seigneur.
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1: Jésus.
0: Alléluia.
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0: Gloire à Dieu.
2: Glory to God.
0: Merci beaucoup.
2: Thank you.
0: Jacob.
2: When Jacob
0: sorti en Mésopotamie,
2: when he
0: came, sorti en Canaan,
2: when he left Canaan, came out of Canaan,
0: li tabrali en Mésopotamie,
2: and he was headed to Mesopotamia.
0: Pendant que li met tête li sou yon wòj,
2: while he laid his head on a stone,
0: li te wè yon échelle.
2: He saw a ladder.
0: Li te wè pied échelle la te a terre.
2: He saw the legs of the ladder were on the ground.
0: Et puis il te wè tête échelle la te en l'air.
2: And he saw the top of the ladder was in the air, in the sky.
0: Et puis il te wè ange kap monte descend sou échelle la.
2: And he saw angels descending and ascending upon the ladder.
0: Plus tard.
2: And later on.
0: Le Jésus a parlé.
2: When Jesus was speaking.
0: À Nathanael.
2: To Nathanael.
0: Li dit parce que m'te dit.
2: He says it's because I told you.
0: Côté ouais le fils de l'homme.
2: That you would see the son of man.
0: Que le fils de l'homme te ouais ou pas dans en bas figuier.
2: Or rather that the son of man saw you while you're under the fig tree.
0: Et où te quoi.
2: And you believed.
0: Li dit désormais.
2: He says from now on.
0: Ou gen pou wè les anges k'ap monte.
2: You will see angels ascending.
0: Et descendre
2: and descending
0: sur le fils de l'homme.
2: Upon the son of man.
0: Ça veut dire échelle.
2: That means the ladder.
0: Que Jacob te wea.
2: The ladder that Jacob saw.
0: C'était une image.
2: It was an image.
0: De Jésus.
2: Of Jesus.
0: Ce qui signifie que.
2: It means that.
0: Jésus c'est une échelle.
2: That Jesus is a ladder.
0: Et une échelle.
2: And a ladder.
0: C'est pas yon cabane.
2: It's not a bed.
0: Pour dormir.
2: For you to sleep on.
0: Ni yon chaise.
2: Nor chair.
0: Pour chita.
2: For you to sit on.
0: Mais yon échelle.
2: But a ladder.
0: C'est yon instrument.
2: Is a tool.
0: Pour ka monter.
2: For you to go.
0: Dans l'autre dimension.
2: From one step to
0: Amen.
2: Another.
0: Amen. Pour ka monter plus haut.
2: For you to go higher.
0: Wow.
2: Wow.
0: C'est ça que fait la Bible dit nous-mêmes qu'à marcher avec bon Dieu.
2: That's why the Bible says we who are walking with God.
0: Nous aller de gloire.
2: We go from glory
0: en gloire.
2: To glory.
0: Pas jamais satisfait.
2: Never be content.
0: Dans niveau qu'on y est dans bon Dieu.
2: At the level that you are in God.
0: Toujours à gommer pour prendre l'autre niveau.
2: Always strive to go to the next
0: Alleluia.
2: Level. Hallelujah.
0: Dans la foi,
2: in your faith,
0: dans la prière,
2: in your prayers,
0: dans son consécration,
2: in your time of consecration,
0: mais également dans maturité,
2: and your maturity,
0: mais également dans responsabilité,
2: but also in the responsibility,
0: dans travail bon Dieu,
2: in the works of God.
0: Parce que la Bible dit moun qui était fidèle dans peu de choses.
2: Because the Bible says those who are faithful in little,
0: bon Dieu va confier lui,
2: God will entrust
0: grand chose.
2: Greater things to
0: Alléluia.
2: Them. Alléluia.
0: Donc c'est ça que fait notre tabernacle de gloire, nous gagnons ça qui est l'échelle de leadership.
2: That's why at Tabernacle of Glory we have a leadership ladder.
0: Donc échelle de leadership, donc nous gagnons échelle de leadership qui très claire dans tabernacle de gloire.
2: We have a very clear leadership ladder at Tabernacle of Glory.
0: Et différents mondes capables gravir échelle ça.
2: And different people could climb this different levels of ladder.
0: Selon grâce que bon Dieu accordé
2: based on the grace God accorded you
0: et selon niveau qu'on voulait monter avec bon Dieu
2: and on the level that you want to go up in God.
0: Donc le monde commencé dans tabernacle de gloire tout d'abord il commencé comme I don't see being born again. All right, okay. Donc le monde a venu il commencé tout d'abord comme un nouveau né.
2: When someone is first at Tabernacle of Glory, they're first a newborn.
0: Après living comme un nouveau-né.
2: After becoming a first newborn.
0: Kounia li prend classe des membres.
2: Now they take membership classes.
0: Li prend classe vision et classe des membres.
2: They take the vision class and membership classes.
0: Le graduer.
2: And when they graduate.
0: Donc, dans le tabernacle de gloire, nous avons une modification que nous portons.
2: At tabernacle of glory, we made a modification.
0: Donc, et nous pas gradué membres encore comme tel.
2: We don't necessarily graduate members per se.
0: Ou bien nous, en nous disant comme ça, nous pas gradué membres passifs.
2: Oh, let's say it this way. We don't graduate passive members.
0: Nous seulement gradué membres actifs.
2: We only graduate active members.
0: Parce que si on membre passif encore, ça veut dire le mourir.
2: Because if a member is non passive, graduer the body, that means you're dead. We can't graduate
0: est-ce
2: the dead body.
0: Dans le tabernacle de gloire, nous graduons les membres actifs, ça veut dire.
2: At TG, we graduate active members. That means.
0: Moun qui dans ministère.
2: Those who are in ministry.
0: Donc avant graduer.
2: So before you graduate.
0: Ou fin pour toute classe.
2: You've taken all the classes.
0: Faut attendre au ministère pour observer.
2: You have to be in ministry serving.
0: Pour graduer.
2: For you to graduate.
0: Parce que nous pas gradué, nous pas quoi dans membres passifs.
2: We don't believe in passive members.
0: Nous croyons que dans un corps.
2: We believe that in a body.
0: Doit là doit fonctionner.
2: The fingers must work.
0: Pieds a dû fonctionner,
2: les
0: yeux a dû fonctionner. Est-ce qu'on avait même six orteils a dû fonctionner? Donc chaque
2: monde
0: supposé faire quelque chose. Donc nous commençons avec les membres actifs,
2: so we start first with the active
0: qui des volontaires
2: members,
0: également.
2: Which are also volunteers.
0: Après ça, prochaine étape là,
2: and then the next step
0: c'est un gagneur d'âme. Donc quand il y a commun ça fin prend classe,
2: now, once the person takes the classes,
0: il y a un premier bagage nous enseigner.
2: One of the first things we teach them.
0: C'est pour gagner l'âme pour bon
2: Dieu. It's for them to win souls for God.
0: Alléluia.
2: Alléluia.
0: Bon Dieu sauve nous pour nous gagner l'âme.
2: God saved us to win
0: premier
2: souls.
0: À première responsabilité.
2: The first responsibility.
0: Bon Dieu Jésus te bail.
2: That Jesus gave.
0: Le sauver disciples.
2: When he saved his disciples.
0: Il dit suivez-moi.
2: He says follow me.
0: Et je vous ferai pêcheurs
2: d'hommes.
0: Ça, c'est le premier bagage qu'il dit.
2: That's the first thing he told them.
0: Et le qu'on y a, libéral, laissé,
2: when he was going to release them,
0: il dit, allez faire de toutes les nations des
2: disciples of all nations.
0: Ça veut dire gagner des âmes.
2: That means to win souls.
0: C'est important.
2: It's important.
0: OK, pour bon Dieu.
2: It's important to
0: donc,
2: God.
0: C'est ça qui fait couillon monde, appelons monde, vini qu'on finit par Jésus la ville l'entrée dans le ministère après
2: ministry,
0: ça c'est gagneur d'âme
2: then, thereafter it's soul winning.
0: Après moun ça commence à gagner d'âme
2: after they win souls
0: qu'on y a li apprendre faire des disciples
2: now they learn to make disciples
0: former des disciples
2: to train disciples
0: il ne suffit pas de gagner des âmes
2: it's not enough just to win souls
0: Jésus pas dit nous aller partout le monde et gagner des âmes.
2: Jesus didn't say go around the world and
0: il
2: win
0: dit,
2: souls.
0: Allez
2: he said,
0: et
2: go
0: des
2: and make disciples.
0: Donc gagner des âmes,
2: so to win souls,
0: c'est seulement la première étape.
2: It's only the first step.
0: Mais nous besoin continuer pour monde ça venir disciple de Jésus.
2: We need to continue for that person to become
0: donc
2: a disciple.
0: Fait,
2: of Christ. That's why.
0: Monde ça venir gagner d'âmes.
2: The person becomes a soul.
0: Après ça venir Ananias.
2: And then they become an Ananias.
0: Your faiseur. Ils commencent à apprendre à faire des disciples.
2: They start to know how to make disciples.
0: Après ça, ils deviennent HP leader.
2: And then they become an HP leader.
0: HP superviseur.
2: HP overseer.
0: Etc.
2: So forth and
0: à part
2: so
0: les trois dernières étapes,
2: and the last three steps,
0: ils ont même passé par ordination.
2: They go through ordination
0: donc,
2: process.
0: Donc, comme nous dit HP leader.
2: As we said, HP
0: donc,
2: leader.
0: Cela veut dire qu'on y a yon Ananias,
2: and Ananias
0: généralement travaille sous supervision yon HP leader.
2: Generally, they oversee in the HP leader.
0: HP leader a lui-même les responsables HP, j'en connais.
2: As we know, the HP leader.
0: Après ça, un superviseur d'HP, c'est un monde qui travaille bien dans HP,
2: someone
0: qui
2: a vu un modèle.
0: Alors pour monde qui pas connaît HP signifie Houses of Prayers.
2: HP stands for Houses of
0: ou
2: Prayers.
0: Ou maison de prière.
2: Houses of Prayers.
0: Au-delà de un superviseur d'HP, trois dernières étapes. Yo,
2: now beyond HP overseer,
0: yo passé par ordination.
2: The last three steps are ordination
0: okay,
2: process.
0: Donc cela veut dire
2: that means,
0: trois dernières étapes ça yo.
2: Those last three steps.
0: Ça veut dire nous commencer confier monde ça des responsabilités
2: now we start
0: pastorales.
2: To give them
0: donc,
2: pastoral
0: cap aider à la tâche pastorale de l'Église.
2: Helping with the pastoral
0: donc, nous gagnons les ministres ordonnés,
2: so we have ordained ministers,
0: nous gagnons les assistants pasteurs,
2: we have assistant pastors,
0: et nous gagnons les pasteurs.
2: And then we have the pastors.
0: Donc ça, c'est modèle de croissance
2: so that's the model of
0: qui existait dans le tabernacle de gloire,
2: the growth model that exists
0: qui permet d'aller
2: allowing you to go
0: à ou aller de gloire en gloire avec
2: from,
0: bon Dieu.
2: Est-ce qu'on
0: est
2: d'accord? Glory to glory with God. Are you with
0: donc,
2: me?
0: Dans tabernacle de gloire, c'est où et où choisi.
2: So at tabernacle of glory, you're the one to choose.
0: Et où même avec bon Dieu qui choisit.
2: It is you and God who choose.
0: Dans quel niveau vous voulez servir bon Dieu?
2: Which level you want to serve God in?
0: Est-ce que nous d'accord avec ça?
2: Do you agree with that?
0: C'est où même avec bon Dieu qui choisit dans quel niveau vous voulez servir bon Dieu?
2: That qui compte où vous voulez
0: dans l'échelle?
2: Where you want to be in the ladder?
0: Donc pas qu'on a fait de on m'a bloqué au pour pas passer pour
2: agarrer.
0: Nous gagnons des requirements, évidemment.
2: Il y a
0: des
2: criteria.
0: Obligations.
2: There are obligations required.
0: Chaque temps, on monte plus haut.
2: Each time you go higher,
0: responsabilité au plus lourde.
2: Your responsibility is higher and greater.
0: Ça qui m'a demandé de vous.
2: What is required of you.
0: C'est beaucoup plus important.
2: It's much more important.
0: Est-ce que nous l'accord avec ça?
2: Do you agree with that?
0: Ça veut dire au niveau de témoignage.
2: That means your testimony level.
0: Au niveau de fidélité.
2: Your faithfulness level.
0: Au niveau des principes.
2: Your principles.
0: Mais dans la mesure où.
2: To the extent that.
0: Rencontrer les principes.
1: Quand je suis abandonné, maltraité, découragé, humilié, j'écoute
0: que
1: toujours.
0: Que vous servir bon Dieu. Est-ce que nous d'accord avec ça?
2: À
0: nous dire alléluia. Gloire à Dieu. Donc nous contents.
2: So we're glad.
0: Donc et objectif nous.
2: Our goal.
0: Objectif nous.
2: Our goal.
0: Et moi-même, t'as aimé, ouais, on mettait la échelle là encore. Et échelle là, objectif, t'as aimé, ouais. Et tout le monde qui n'a pas bien acte de gloire, tout le monde qui l'a à matin.
2: I'd like to see everyone at TG, everyone here this morning.
0: Ouais, nous na dernière étape là.
2: I'd like to see all of you in the last level.
0: Tout le monde qui l'a à matin, t'as aimé, ouais, nous na.
2: Here this morning.
0: Dernière étape
2: I'd
0: là.
2: Like to see you at the last step.
0: Parce que bon Dieu dit allez et chercher
2: l'âme
0: and seek out souls pour moi.
2: For me.
0: Tout bagage nous fait sous la terre.
2: Everything we do on earth.
0: Gain pour passer.
2: Will pass.
0: Gonjou.
2: There's a day.
0: Grande question bon Dieu va demander.
2: The great question God will ask of you.
0: C'est combien l'âme qu'on gagne pour moi.
2: For me.
0: Alléluia.
2: Alléluia.
0: M'te dit un bagage qui était important.
2: I said something that was important.
0: Et Gon bagay fondamentalement.
2: There's something, a fundamental thing.
0: Erroné dans façon que nous faisons l'église.
2: Erroneous about how we do church.
0: Gon côté l'auteur de l'épître aux Hébreux a parlé. Can you guys find me that verse? I think it's in Hebrews chapter 5.
2: The author of Hebrews.
0: Dans Hébreux chapitre 5, l'auteur de l'épître aux Hébreux a parlé avec l'église.
2: The
0: là.
2: Author of the epistle of Hebrews was talking to the church here.
0: Et puis lui dit l'église là.
2: And he told the church.
0: La parler avec eux, lui dit vous devriez être des maîtres.
2: You will be
0: maintenant.
2: Priest now or master.
0: Vous devriez être des anglais a dit you all should have been teachers by now.
2: Vous devez tout enseignant.
0: Right? L'autre regardez, en effet.
2: Therefore,
0: en effet, vous en effet, qui depuis longtemps, vous qui en effet, qui depuis longtemps, devriez être des maîtres. Vous avez encore besoin qu'on vous enseigne les premiers rudiments des oracles de Dieu. Mais regardez en clair, for though this time, you ought to be teachers.
2: Vous devez enseigner, des enseignants.
0: Mais nous avons besoin pour nous enseigner nous toujours. Nous na lait, nous na nourriture. Mais
2: let's
0: say, c'est pas non moment côté pour nous tapchita pour nous enseigner. Let's say, fallons toute ta vie. All of you should have been teachers by now. I don't know what happened. Parce que Jésus dit tout le monde m'a sauvé. Tout disciple m'a devenu teachers.
2: All my disciples became teachers.
0: Comment faire nani? Donc, je viens de me rendre compte que fondamentalement,
2: erroné
0: dans la façon de faire l'église.
2: On
0: m'a converti, il fait 20 ans.
2: Somebody has saved and they spent 20 years.
0: Étudiant.
2: As a student.
0: Il fait 20 ans que je suis à l'église.
2: 20 years, I
0: chaque dimanche matin.
2: Every Sunday morning.
0: On m'a converti et puis propre pratique chaque dimanche matin.
2: And it's their pleasure to sit every Sunday morning.
0: Pour le venir entendre des messages.
2: To come and hear messages.
0: That's it.
2: C'est tout.
0: Chaque dimanche matin, pendant 20 ans, 25 ans, jusqu'à ce que mon âme mourit.
2: 25
0: years. Until
2: the day they die, they're listening to messages.
0: Mais ce n'est pas le modèle biblique.
2: But that's not the biblical model.
0: Jésus enseigne les disciples pour 3 ans.
2: Jesus taught his disciples for 3 years.
0: Donc moi-même dis comment faire 20 ans devant.
2: How can you be here 20 years in front of me?
0: Regarde pour qu'on l'a dit, allez.
2: Look at your neighbor and say, go.
0: Allez, allez, go, allez, go, allez, go, allez, go, allez, go, allez. Go, go. Jésus enseigne les disciples pour 3 ans. Nous pas qu'à faire 20 ans devant Pasteur Greg, pas plus que Jésus.
2: Bishop Greg, I'm not more than Jesus.
0: Après 3 ans, Jésus voyait.
2: After 3 years, allez. Jesus sent them out.
0: Donc, yon l'église doit yon l'école.
2: So a church should be a school.
0: Yon l'école,
2: a school.
0: Quand on va voyer moun, moun passé. Le modèle biblique. C'est pas pour nous qui fait 20 ans dans l'église attendez. C'est pour nous convertir, apprendre, former. Et puis même j'ai un monde qui te fait long disciple pour le sortir, pour la faire d'autres disciples pour Jésus. Levez-moi, allez, dis allez. Dis allez. Allez. Donc, là, grand pasteur. Mabi Travel.
2: There's a pastor I'm used to.
0: Pastor Dad.
2: Pastor Dad.
0: Qui dit the greatness of a church. La grandeur d'une église.
2: The greatness of a church.
0: Is not measured by how many it sits.
2: C'est pas mesuré par combien monde qui chita en l'église.
0: But by how many it sends.
2: Combien monde que li voye.
0: It's not how many the church sits.
2: C'est pas combien monde qui dans l'église a qui chita.
0: It's how many the church sends.
2: Que l'église a voyé.
0: Because seeding is not saving people.
2: Parce que chita, ça veut dire que on convertit.
0: So, chita pas sauver nom.
2: Seeding does not save anyone.
0: Chita pas épargner monde de l'enfer.
2: Seeding does not spare people from going to hell.
0: C'est aller.
2: But to go.
0: Qui épargne le monde de l'enfer.
2: That's what spares people from going to
0: hell. Nous dit aller.
2: Let's say go.
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0: Yes. Donc, je suis content.
2: So I'm glad.
0: Dans sens ça tout.
2: In that sense too.
0: Pour tout annoncer mais à partir de semaine prochaine Dieu voulant.
2: But starting next week.
0: À partir de semaine prochaine Dieu voulant.
2: Starting next week Lord willing.
0: Nous allons commencer un mouvement massif.
2: We'll start a massive movement.
0: Dans tabernacle de gloire.
2: At tabernacle of glory.
0: Nous déjà commencé déjà.
2: We've already started it.
0: Mais nous allons commencer un mouvement vraiment massif.
2: But we're truly going to launch a massive movement.
0: Nous enseigner sur lui.
2: I will teach on it.
0: Le modèle fondamental,
2: the fundamental model
0: que nous allons gagner dans le tabernacle de gloire
2: that we will have a tabernacle of glory
0: pour les églises
2: for the churches.
0: Gon l'heure nous te gagner yon seule église.
2: There's one time we had only one church.
0: Gon l'heure nous vin gagner différents modèles de campus.
2: And then there the time we had a different models of campuses.
0: Mais kounya dans saison ça nous bral pousser en pile.
2: But this season we're going to really push
0: les églises de maison, les Bethel, les églises de maison,
2: the home churches.
0: Ça veut dire en pile église.
2: That means many churches
0: que nous bral gagner dans tabernacle de gloire.
2: Many of the churches we're going to have at tabernacle of glory.
0: Yo bral exister dans les maisons.
2: They will exist in homes.
0: Alléluia.
2: Alléluia.
0: Yo bral exister dans les maisons.
2: They will exist in homes.
0: Libon,
2: it is good.
0: Find me that verse in the Bible, in Acts, where it says they met from house to house and in the temple. Okay? Acts chapter 2, check it out. Okay. Dans le Nouveau Testament,
2: in the New Testament,
0: gen deux gens l'église te qu'on a rencontré.
2: There were two ways that the churches used to meet.
0: L'église te qu'on a rencontré. Dans le temple
2: the churches used to meet in
0: et
2: the
0: dans les maisons.
2: And in the homes.
0: Mais pour raison pour l'autre,
2: but for whatever reason,
0: nous vins surtout centrés sur les maisons.
1: Radio Lael, nous faisons bien.
0: Nous vins focus sur les maisons. Et nous vins focus sur le temple.
2: Rather,
0: et n'oublier les maisons.
2: We focus on the temple, not the homes.
0: Acte chapitre 2, il allait chaque jour tous ensemble.
2: Continually daily with one accord.
0: Assidu, un au temple.
2: One in the temple.
0: Et il rompait le pain dans les maisons. Anglais a dit, so they continue daily in one accord in the temple. And breaking bread from house to house. Donc, l'église primitive t'est rencontrée deux côtés. L'église primitive t'est rencontrée dans le temple et t'est rencontrée dans les maisons. Mais avec le temps,
2: time,
0: nous venons prioriser le temple au-dessus des maisons.
2: Above, the homes.
0: Et puis ça nous parle, nous compte.
2: Pour
0: raison que fait la Bible une recette pour les deux.
2: There's a reason why the Bible.
0: Bon, raison que fait l'église primitive t'ai rencontré.
2: There's a reason why.
0: Les deux.
2: The early church used to meet.
0: Lorsque nous rencontrons un grand temple comme ça.
2: When we meet together in a big temple like this one.
0: Nous sentons nous une grande famille.
2: We feel that we're part of a great family.
0: Nous pas pour contre nous.
2: We're not alone.
0: Nous célébrer.
2: We celebrate.
0: Nous connecter l'un à l'autre.
2: Connect one to the other.
0: Cependant.
2: However.
0: Dans un grand temple comme ça.
2: In a big temple.
0: Nous rencontrons le dimanche matin.
2: When we meet together on Sunday mornings.
0: C'est extrêmement difficile.
2: It's extremely difficult.
0: L'extrêmement difficile.
2: It's extremely difficult.
0: Même moi-même comme pasteur de l'église là.
2: For myself as the pastor of the church.
0: Pour me connaître.
2: To know.
0: Pour me connaître puis fort moun par nom.
2: For me to know most people by name.
0: Même l'on gère pile pasteur.
2: Even if we have many pastors.
0: Même si gère pile pasteur, difficile pour tout pasteur connaître tout moun par nom.
2: But even so it's difficult for every pastor.
0: Li difficile sou pas là.
2: It's difficult if you're not here.
0: Dimanche matin.
2: On Sunday morning.
0: Li difficile pour connaître que moun sa pas là surtout s'il change place.
2: It's difficult for you to know that person not here, especially if they change seats.
0: De blanc, nous pas coutume,
2: at Tabernacle
0: chaque monde met en place.
2: We don't have the habit that everybody owns their personal
0: living difficile.
2: Chairs. So it's difficult.
0: Donc c'est ça que fait.
2: So that's why.
0: La Bible t'a montré deux modèles.
2: The Bible showed two models.
0: Le modèle du temple.
2: The model of the temple.
0: Côté nous réunis en grande famille.
2: Where we meet as a great family.
0: Et le modèle des maisons.
2: And the house model.
0: Ça veut dire côté nous rencontrer.
2: That means where we meet.
0: Nous youn kon lot.
2: We know one another.
0: Nous youn reconnaître lot. Nous
2: connon
0: lot. Nous reconnaître lot.
2: Acknowledge each other.
0: Si on moun pa la immédiatement ou connaît.
2: If somebody's not there immediately,
0: donc,
2: you know.
0: Na tabernacle de gloire.
2: So a tabernacle of glory.
0: Sous peu. Donc m'a dit nous ça pour déjà connait le bral vini.
2: I'm telling you this to make you aware that it's coming.
0: Arrivé 1er janvier Dieu voulant de l'année prochaine.
2: January 1st, 2027.
0: N'a commencé faire modification yo en septembre.
2: We're going to start making modifications in September.
0: Et puis on a fait premier dimanche du mois de septembre, premier dimanche du mois d'octobre, premier dimanche du mois de novembre et décembre. On a rencontré en deux modèles.
2: We're going to meet in those two models.
0: Ça veut dire le dimanche matin.
2: That means Sunday mornings.
0: Le dimanche matin,
2: Sunday mornings,
0: nous allons mettre priorité sur les églises de maison.
2: On the house
0: ça veut dire,
2: what does it mean?
0: Pendant l'église là, à réunir là,
2: while the church is gathering here,
0: nous allons paquet l'église qui a réuni dans la
2: maison. Many churches that are meeting in homes.
0: Nous avons remarqué le dimanche matin pendant 40 jours, je ne suis pas
2: là. You can notice on
0: Sunday
2: morning,
0: prêcher là.
2: I'm not here, I'm not preaching here during the 40.
0: Moi, même quand on ouvre l'autre église là, quand même.
2: I opened a church already.
0: Le dimanche matin, je ne suis pas là.
2: So on Sunday morning,
0: non, l'autre église en de la caille.
2: I'm in another church in my
0: parce que nous avons commencé l'église
2: because
0: de maison là, quand
2: même. Started the house of prayer at home. Yeah.
0: Nous avons commencé l'église de maison là, quand
2: même. I started the house of prayer in my house.
0: Donc, pendant ce service à fait là, mais la caille moi,
2: nous
0: avons l'autre église qui commençait. Et nous avons 30 églises de maison nous commençons pendant 40 jours qui fonctionné en Dakar. Est-ce que l'église comprend ça? Ça veut dire le dimanche matin, objectif nous, arrivé janvier, c'est pour tout HP nous,
2: so that all our HP
0: tourner des églises de maison.
2: Church homes.
0: Alléluia.
2: Home churches.
0: C'est pour tout HP New York tourner les églises de maison.
2: All of our HP should turn into home churches.
0: Dans 40 jours là.
2: During the 40 days.
0: Gonseur qui témoignait yon bagay.
2: A sister testified of something.
0: Qui réellement frappé.
2: That really struck me.
0: Et c'est lui même tout qui ba moi. Bon, ça m'a fait là depuis dans 40 jours, m'te font 40 jours personnels 2019.
2: In 2019, I did my personal 40 days.
0: Bon, tu t'es dit, mon temps va arriver.
2: God said that the time has come.
0: Tabernacle de gloire va fonctionner primordialement.
2: Where TG will function primarily.
0: En forme d'église de maison.
2: In a form of house churches.
0: Bon, même t'es seulement écrit.
2: I only wrote it down.
0: Et puis, année, ça me sentit, bon Dieu dit, c'est l'heure à qui arriver.
2: And this year, I feel that God said
0: mais
2: the time has
0: ma
2: come.
0: Confirmation.
2: But my confirmation.
0: Dernière confirmation. Pendant 40 jours.
2: My last confirmation during the 40 days.
0: C'est une sœur nous qui t'a témoigné pendant une soirée.
2: It's one of our sisters who testified during the one of the nights.
0: Elle dit elle vient l'église là.
2: She said she came to the church.
0: Elle est convertie.
2: She got saved.
0: Elle est entrée.
2: She came in.
0: Et lui-même, il rentrait, il était même dans HP.
2: And she was even in HP.
0: Mais elle chutait.
2: But she backslid.
0: Elle chutait.
2: She forsook the path, the world.
0: Au point que lui vont côté le suicidaire.
2: To the point that she came, she was suicidal.
0: Côté le bras, elle fait un attentat.
2: Where she made the attempt.
0: Pour la tuer tête lui.
2: To commit suicide.
0: Mais nous pas connaît.
2: But we didn't know.
0: Est-ce qu'on comprend le problème?
2: Do you understand the problem?
0: Est-ce qu'on comprend le problème?
2: Do you understand the problem?
0: Au monde qui convertit, il vient de quitter, mais elle chutait.
2: But she backslid.
0: Elle vient suicidaire.
2: She was suicidal.
0: Elle a fait un attentat pour le tuer tête.
2: She was making an attempt to kill herself, take her life, but we didn't know.
0: Ça veut dire?
2: What does it mean?
0: Ça veut dire le modèle.
2: That means the model.
0: Que n'a fonctionné avec là.
2: That we're working with.
0: Faut le changer.
2: Must be modified.
0: Faut le changer.
2: It must change.
0: Et moi la différence.
2: And I see the difference.
0: Moi la différence dans les maisons.
2: In the houses.
0: Pratiquement.
2: Practically.
0: Dans l'église nous commençons la caille là.
2: In the church that we started at home.
0: Mais tout le monde qui la caille là qui dans l'église de maison.
2: Everyone who's in the house that's in the house of prayer.
0: Nous connais tout.
2: I know all of them.
0: Je connais histoire tout.
2: I know everyone's
0: history. Je connais tout.
2: I know everyone's name.
0: Kou yon raton dimanche, je connais yon bala.
2: The moment that one is absent, I know they're not there in the service.
0: Ça veut dire nous obligé retourner dans modèle biblique la Bible là.
2: We have to go back to the biblical.
0: C'est deux modèles la Bible.
2: Two models given by the Bible.
0: N'a besoin rencontrer dans grande assemblée comme ça.
2: We need to meet as a great assembly.
0: Pour célébration.
2: For a celebration.
0: Mais faut qu'on modèle qui plus interpersonnel.
2: But there has to be a model that's more
0: côté nous yon capable mieux connaître Lord. Est-ce qu'on est ensemble?
2: Are we together? Yeah.
0: So, m'gata fait nous connaît ça bral vini.
2: So, I'm making you aware that
0: à partir d'année prochaine, Dieu voulant.
2: Starting next year, Lord willing.
0: Grand service.
2: The great service.
0: Tabernacle de gloire.
2: The big services in Tabernacle of Glory.
0: Dans l'après-midi.
2: Will be done in the afternoons.
0: Ça veut dire dans l'antimanche matin, nous allons rencontrer dans les maisons primordialement. Ça va veut dire l'église a fermé.
2: Elle
0: a toujours été
2: ouverte
0: pour moun k'ap vle vini. Mais moins moun mwen wè devant dimanche matin, plus m'ap content.
2: The happier I'll be.
0: Moins moun mwen devant là,
2: plus
0: m'ap content.
2: The happier I'll be.
0: M'ap préféré rencontrer dans les maisons.
2: I prefer that you meet in homes.
0: Côté nous yon kon lò,
2: nous
0: yon connecté avec lò.
2: Connected one to the other.
0: Chaque gayen, c'est ça que fait.
2: That's why.
0: Où est qui va les pasteurs nous bal besoin?
2: You see how many pastors we'll need?
0: Est-ce que nous comprenons ça m'a dit là?
2: Où
0: est qui va les pasteurs nous bal besoin?
2: See how many pastors
0: un
2: we'll
0: pile pasteurs.
2: Many pastors.
0: Qui pour apprendre soin différents hommes ça yo
2: parce
0: que nous prenons responsabilité ça au sérieux.
2: We take this responsibility seriously.
0: Un jour bon Dieu vient pour le demander nos comptes pour tout.
2: One day God will ask us an account for each soul.
0: Et c'est pas moi seulement non.
2: And it's not just me.
0: La Bible dit les leaders au pluriel. La demander nous tout.
2: You will all ask all of us.
0: Leaders.
2: Leaders.
0: Compte pour nous. Est-ce qu'on est d'accord?
2: Donc
0: vous devez nous connaître ça.
2: So I wanted you to know.
0: So
2: that.
0: We have some of the pictures of the battles. Yeah, you have some of the pictures. Yes, go ahead. Ça c'est yes. Donc ça c'est un petit peu.
2: This is a little bit.
0: Nos églises de maison.
2: About our.
0: Nous à peine commencé ça pendant 40 jours là.
2: We started it during the 40 days.
0: Donc nous gagnons. Donc cap fonctionné. Donc nous gagnons à peu près. Mkwe yon trentaine
2: églises
0: de maison qui commençaient déjà.
2: Houses of prayers that start already, church homes.
0: Praise the Lord. All right. So, le dimanche matin,
2: on Sunday mornings,
0: n'a vle autant d'églises de maison.
2: We'll want as many home churches.
0: Et a fonctionné.
2: Functioning.
0: Et puis qu'on y a dimanche, mkwe c'est dimanche après-midi.
2: I believe it's Sunday afternoon.
0: Qu'on y a toute église de maison ça yo.
2: All of those home churches.
0: A rencontré dans le temple.
2: In the temple.
0: Côté n'a pas grand service.
2: Well, we have the bigger service.
0: Est-ce qu'on est ensemble? Côté n'a pas grand service.
2: Well, we have the great service.
0: Parce que nous viendrons nous compte.
2: Because we've come to realize.
0: Modèle HP.
2: The HP model.
0: L'iri vont côté le pas marché aussi bien.
2: It has reached a point where it's not as functional.
0: Pas marché aussi bien.
2: It's not as functional.
0: Et c'est ça que fait nos cagons sœurs qui rentrent dans HP.
2: That's why we can have a sister.
0: Et puis le chuter nous pas connaît.
2: And backslide and we don't know.
0: Parce que numéro un.
2: Because number one.
0: Parce que HP.
2: Because the HP.
0: Maison de prière yo.
2: The houses of prayer.
0: Yo rencontré la semaine.
2: They meet during the week.
0: Donc grand pile moun.
2: So there are many people.
0: Qui gagnent différentes préoccupations pendant la semaine.
2: That are
0: Donc rencontrer pendant la semaine, difficile pour eux. Deuxième bagage tout, puisque c'est pendant la semaine,
2: il y a un
0: manque de sérieuxité par rapport à
2: ça.
0: L'idée est qu'à Timothy, j'ai fatigué aujourd'hui. Nous ne pouvons pas faire
2: HP.
0: Mais un, le nous changer, cellule, ça y est le dimanche matin. Numéro un, dimanche matin.
2: Number one, Sunday mornings.
0: Puis pour moun disponible.
2: Most people are available.
0: Puis pour moun déjà, qu'en a maille pour y aller à l'église.
2: Most people have it in mind to go to church.
0: Leader à lui-même.
2: The leader on the other hand.
0: Si son HP.
2: If it's an HP.
0: Li ka di, bon, pas sou fè sa.
2: Well, I don't feel like leading.
0: Mais sou bon l'église ki renkontre la kay.
2: But if you have a church that meets in your house.
0: Ou ap ti jan sans tout drôle pou ti map cancel l'église aujourd'hui.
2: You're going to feel strange to say I'm going to cancel the church service today.
0: All right. Donc c'est un peu ça que lié. But praise the Lord. La présence de Dieu aussi réelle dans les églises de maison que l'Ina que l'Ina.
2: Right?
0: If we add some of the Zoom pictures, we can put some of the Zoom pictures to the other Zooms that we have. Anyway, so I'm excited about that. Combien de monde qui content, bye bon Dieu, un bel applaudissement pour ça. Le plus important. Donc c'est ça que fait l'apôtre Paul. Le mois prochain,
2: on
0: va prendre temps pour m'enseigner ça.
2: I will take the time to teach that to you.
0: Dans la Bible.
2: In the Bible.
0: Lorsque regardez par exemple,
2: when for example you see
0: l'épître de Paul,
2: the epistle of Paul,
0: aux Corinthiens,
2: in Corinthians,
0: aux Colossiens,
2: to the Colossians,
0: aux Éphésiens,
2: to the Ephesians,
0: aux Philippiens,
2: to the Philippians,
0: nous pas rendre nous compte,
2: we don't realize
0: que toute l'église ça,
2: that all of those churches,
0: c'est pas temple comme ça,
2: they're not temples like this one.
0: Toute l'église, c'est là qu'il y a des gens qui ont rencontré.
2: All those churches, they used to meet at people's houses.
0: Did you hear what
2: I said?
0: L'épître aux Éphésiens, aux Corinthiens, aux Philippiens, toutes ces églises qu'on a rencontrées dans des maisons. Donc c'est à travers maisons
2: saillantes,
0: l'évangile t'est évolué.
2: Anyway,
0: c'est tout. Je crois que je dépasse le temps de loin. 23 minutes, so let's do that. Nous allons avancer dans la graduation.
2: We're going to move on to the graduation.
0: Bon côté.
2: The good side.
0: Par contre, pendant que nous allons prendre une nouvelle saison,
2: while we're going into a new season,
0: dans
2: in the months to come,
0: I'm déjà content.
2: I'm already happy.
0: Pour ça, bon Dieu a fait qu'on y
2: est. For what God is doing right now.
0: Donc, matin. Hein,
2: so this morning.
0: Donc, dans différents campus, nous.
2: In our different campuses.
0: Donc, nous allons graduer. À peu près, pas à peu près, n'a gradué 6234 personnes.
2: Graduating 6,234.
0: Donc, nous gagnons 6234 personnes.
2: We have 6,234 people graduating.
0: Mais où qu'on sac belle,
2: you know what's beautiful?
0: Dans 6234 personnes,
2: and the 6,234
0: c'est
2: people,
0: à peu près combien nous gagnons qui Miami, qui n'a campus Miami qui a gradué. 644, c'est ça?
2: 644.
0: OK, 600 et quelques. Donc cela veut dire na is that right? Is that correct? Am 6. All right. Ça qui est intéressant.
2: N'a
0: gradué.
2: We're graduating
0: 6234 personnes.
2: 6234 people.
0: Nous à peu près 6, nous gagnons 644 qui gradué Miami.
2: But we only have 644 graduating from Miami.
0: Ça me faut comprendre.
2: What I'm trying to help you understand is
0: so
2: what
0: regardé là, c'est 10% tabernacle de gloire.
2: What you're seeing here is 10% of tabernacle of glory.
0: That's what I want you to get.
2: So
0: what regardé là,
2: what you're seeing here,
0: c'est 10%
2: is 10%
0: tabernacle de gloire.
2: A tithe
0: Miami
2: of tabernacle
0: 10%.
2: Miami represents a tithe of tabernacle glory.
0: Nous contents.
2: So we're glad.
0: Et son bénédiction.
2: And it's a blessing.
0: Parce que
2: because
0: c'est pas qui valait.
2: It's not how many.
0: It's not how many you.
2: C'est
0: is how many you.
2: Combien que vous voyez.
0: Est-ce que nous t'en des témoignages?
2: Have you heard the testimony?
0: Différents monde dans différents campus, nous jeunes qui sauvés.
2: Of the different people in our different campuses, the young people got saved.
0: Est-ce que tu étais le témoignage hier soir?
2: Did you hear last night?
0: Nous t'étais le témoignage Rebecca hier soir, n'est-ce pas?
2: You play Rebecca's
0: nous t'étais le témoignage Rebecca hier soir. Nous t'étais le témoignage d'autres. Et si nous pas jamais allé?
2: What if I never went?
0: Et si nous pas jamais allé?
2: What if we never went?
0: Et si madame moi pas d'accord?
2: What if my wife never agreed to go?
0: Parce que pour nous te commencer campus en Haïtien, moi-même, moi t'ai besoin de faire va-et-vient pendant un bon temps.
2: I need to travel back and forth for a while.
0: Après ça,
2: and afterwards,
0: madame moi,
2: my wife,
0: fait à peu près 2 ans en Haïti.
2: Spent about 2 years in Haiti.
0: Avec nos deux garçons.
2: With our two boys.
0: Pendant pays lock.
2: While the country was on lockdown.
0: Lock là,
2: the country
0: madame
2: was locked
0: down. En Haïti avec deux messieurs.
2: At that time, my wife was in Haiti with the two sons.
0: Pour nous implanter Delma avec Boisvernant.
2: Implant Delma and Boisvernant campuses.
0: Donc, nous toujours remercier mon Dieu pour madame moi.
2: So I always thank God for my wife.
0: Alléluia.
2: Alléluia.
0: Yes, let's have it. Et, ah, Bobby, you can come on stage. Yeah. Yeah. Acclamons Dieu. Alléluia. Acclamons le Seigneur. Thank you. Thank you. Praise you, Jesus. Thank you. Yeah. Moi, je dis très peu de femmes.
2: Au cas où je suis à bon moment.
0: Très peu de femmes.
2: Very few women.
0: Qui établissent aux États-Unis.
2: Who are set in United States,
0: et puis va lever non pays
2: go to a country
0: y a boulé caoutchouc y a fermé
2: pour prendre
0: deux petits mondes à la avec yo quitter Kylie quitter salon quitter salle à manger quitter yon vie stable aller en Haïti
2: and stable life and then to go to Haiti.
0: Mais l'on a regardé travail là
2: at the work,
0: des âmes
2: souls,
0: et des âmes
2: and souls,
0: et des âmes
2: sauvées
0: pour l'éternité. Disons gloire. Gardez mon côté là, dis allez. Dis allez. Dis allez. Donc, gain à nous.
2: So there are some of you.
0: C'est en Haïti, bon Dieu a dit nous aller.
2: God is saying to you, go to Haiti.
0: Gain sur l'autre côté.
2: Others is elsewhere.
0: En l'autre pays.
2: Another country.
0: By the way, en janvier, Dieu voulant.
2: In January, Lord willing.
0: Nous besoin un pile missionnaire.
2: We need lots of missionaries.
0: Pour nous envoyer en Afrique.
2: To send to Africa.
0: Ouais.
2: Yeah.
0: Yes. Dans toute l'Afrique francophone.
2: In the French-speaking Africa.
0: Nous besoin commencer à envoyer des missionnaires.
2: We need to send missionaries.
0: Donc il y a des personnes vraiment captant pendant longtemps.
2: Who've been truly waiting for a long time.
0: Qui en ligne, qui en HP, qui en
2: online.
0: Pastor Laurie, tell us in which countries in Africa do we have people in HP? That have been waiting for years. Just the countries. Dans quel pays que nous avons en Afrique?
3: Côte d'Ivoire.
0: Nous avons Côte d'Ivoire.
3: Ivory Coast. Burundi.
0: Nous avons Burundi.
3: Bénin. Nous avons
0: Congo.
3: Oui, Congo. At least nous avons 10 pays en Afrique.
0: Au moins nous avons 10 pays en Afrique.
2: At least 10 countries in Africa.
0: Ça, cela veut dire, ce sont des personnes qui n'ont cellules.
2: These are people who are in HPs.
0: Et puis captain pendant des années.
2: Have been waiting for many years.
0: Pour commencer tabernacle de gloire.
2: To start a teaching campus.
0: Donc ce qu'il nous faut, ce sont des missionnaires.
2: Is to send missionaries.
0: Pour qu'ils nous bralent et nous bralent gagner des âmes pour Jésus de Nazareth. Acclamons le bon nom de notre Seigneur Jésus. Donc nous comptons.
2: So we're glad.
0: Pastor Laurie, if you want to remain on stage, all right? So we thank God for it. Avec
2: we
0: ceci,
2: nous avons commencé.
0: Tout d'abord, nous avons recevoir. We start with new members. Is that how we're starting?
3: Okay.
0: Okay, let's go. Nous avons commencé avec les nouveaux membres.
2: We'll start with the new members.
0: Qui en bleu dans tout campus New York. Les nouveaux membres qui en bleu. Let's have all of our new members in blue. Come on. À nous, bye, bonjour, bel applaudissement pour tous les nouveaux membres. En bleu, disons gloire. Disons gloire, gloire. Disons gloire, gloire, gloire. Tous les nouveaux membres dans tous les campus qui en bleu, bye, bonjour, un bel applaudissement pour vous. Au nom de Jésus de Nazareth. Thank you, Lord Jesus.
2: Merci, Seigneur Jésus.
0: I'm gonna remain standing.
2: Rete
0: campé.
2: Remain standing.
0: And we will just read our commitment. Okay, donc engagement nous là. Au nom de Jésus.
2: Our new commitment in the name
0: thank
2: of Jesus.
0: You, Jesus.
2: Merci, Jésus.
0: Praise the Lord. Okay, do we have the member here? Constantement, Ananias, HP leaders. Do you have one in writing? Got your down? Okay, I think I'm missing something in writing. Hallelujah. Réagis.

0: pral li engagement pou nou.
1: I'm going to read the commitment to you.
0: Et après ça,
1: and afterwards,
0: après engagement,
1: after reading the commitment,
0: et n'ap quelque chose pou nou prier pou.
1: We'll have a chance to pray for you.
0: Praise the Lord.
1: So I tell them.
0: Ayant wap côté nous y a l'homme dit nous réponse nous n'a dit oui pasteur ça c'est façon pour nous indiquer constamment
1: after I read it,
0: ayant reçu
1: say, yes, pastor,
0: Christ
1: having received
0: comme
1: Christ
0: mon sauveur
1: as my savior,
0: ayant été baptisé
1: having been baptized,
0: et étant en accord
1: and being in agreement
0: avec la vision,
1: with the vision
0: les valeurs
1: the values,
0: la structure,
1: the structure
0: et la doctrine
1: and the doctrine
0: du tabernacle de gloire
1: of tabernacle of glory.
0: Je me sens guidé par le Saint-Esprit
1: I feel led by the Holy Spirit
0: à devenir un membre actif
1: to become an active member
0: du tabernacle de gloire.
1: At tabernacle of glory.
0: En ce faisant,
1: therefore,
0: je prends l'engagement
1: I make the following commitments
0: devant Dieu
1: before God
0: et les autres membres de l'Église
1: and the members of this
0: à faire ce qui suivent.
1: By doing the following.
0: Je protégerai
1: I will protect
0: l'unité de mon Église
1: the unity of my church
0: en agissant avec amour
1: by acting in love
0: les uns envers les autres.
1: Toward one another.
0: En refusant de faire des commérages
1: by refusing to participate
0: et en obéissant
1: and by obeying
0: aux responsables.
1: The leaders.
0: Votre réponse
1: your response is,
0: je partagerai
1: I will share
0: les responsabilités de mon Église
1: and the responsibilities of my
0: en priant
1: church,
0: pour sa croissance
1: by praying for its growth,
0: en invitant les inconvertis à venir participer
1: by inviting unbelievers to attend,
0: en accueillant chaleureusement les visiteurs.
1: By warmly welcoming
0: votre
1: visitors.
0: Réponse
1: your response,
0: je servirai
1: I will serve
0: le ministère de mon Église
1: the ministry of my church,
0: en découvrant mes dons et mes talents,
1: by discovering my spiritual gifts and talents,
0: en m'approvisionnant spirituellement pour mieux servir
1: by growing spiritually in order
0: et
1: to
0: en
1: serve,
0: développant un cœur de servante et de serviteur. Et votre réponse,
1: and your response,
0: je soutiendrai
1: I will uphold
0: le témoignage de mon Église
1: the testimony of my church,
0: en assistant fidèlement au culte
1: by faithfully attending church
0: en menant
1: services,
0: une vie de sainteté
1: by living a godly life,
0: et en respectant la dîme et les offrandes
1: by
0: régulièrement.
1: Paying my tithes
0: votre réponse
1: your response,
0: au nom de Jésus
1: in the name of
0: avec
1: Jesus,
0: ces mots
1: with these words,
0: on va demander pasteur Patricia
1: I'm going to ask pastor Patricia
0: Toussaint pour nous
1: to pray for
0: dans
1: you
0: tous les campus.
1: In all of our
2: Dieu
1: campuses.
2: De grâce, Dieu de bonté, Dieu de miséricorde, matin nous lever chaque membre en Seigneur dans tout campus nous yo. Nous demandons merci Seigneur d'être sur tes choisi l'église ça Seigneur. Nous demandons que vous va arrêter toujours planter la caillou. 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Merci Seigneur pour obéissance. Merci Seigneur pour fidélité. Fait yo toujours été marcher avec ou par la foi non par la vue au nom de Jésus de Nazareth. Yo va ba plus sagesse, plus force pour qu'à continuer travail ou que vous confiez au bon papa. Seigneur, nous demandons, on va révéler don yo, appel yo, puis on va servir l'église au bon papa. Seigneur, nous demandons qu'on va protéger famille yo, et toute famille yo va faire un seul, puis on servir dans ton royaume, au nom de Jésus.
0: Alléluia, acclamons le Seigneur Jésus. Seigneur, moi prier pour petit tout.
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0: Parce que vous choisissez pour planter la carte. Et pour vous porter travail. Pour travail la carte. C'est pour vous porter
1: fruit.
0: Spirituellement. Financièrement.
1: Financially.
0: Socialement.
1: Socially.
0: Intellectuellement.

0: Jésus de Nazareth. Gloire à Dieu, vous pouvez vous asseoir. Qu'on y a nos bras, recevoir les gagneurs d'âme.
1: Welcome the soul winners.
0: Les gagneurs d'âme.
1: The soul winners.
0: Ça, Simon, comme nous dit, non seulement Simon, après il finit accepter Jésus,
1: qui
0: commence à gagner des âmes
1: they start to win souls
0: pour bon Dieu.
1: For God.
0: Donc cela veut dire, nous t'ai gagné des principes.
1: That means we had some principles.
0: Moun que n'a gradué,
1: the ones who are graduating.
0: Qui requirement nous gagnons, qui critère nous gagnons pour les gens qui ont gradué comme gagneurs d'âme.
1: What are the criteria do we have for those who are soul winners?
0: Donc cela veut dire, les gens qui ont gradué gagneurs d'âme,
1: those who are soul winners,
0: c'est les gens après qu'ils ont fini converti, qui déjà gagné au moins trois âmes pour Jésus. Bible, tu as un bel applaudissement pour eux.
1: Donc
0: les gens qui ont gradué gagneurs d'âme, c'est
1: les gens
0: qui ont gagné au moins trois
1: âmes
0: pour Jésus. Donc eux-mêmes, c'est eux-mêmes qui ont gradué comme gagneurs d'âme. Au nom de Jésus. All right. So let's have our soul winners.
1: Les gagneurs d'âme.
0: Okay, what color are we looking at here?
1: Qui couleur
2: okay. Il y a différentes échelles, donc il y a juste il y a capable un overseer, il y a
0: okay, so so you're capable dans différents catégories. So,
1: mais qui ça va demander?
0: Tout gagneur d'âme, yo, would you just stand? Tout
1: monde
0: qui a gradué comme gagneur d'âme, would you just stand? Come out of your seat and come forward.
1: Parce que
0: donc c'est seulement 75. Non, ça c'est pour différents campus, yo. 75 pour différents campus, yo.
1: All right.
0: Donc 60. Donc monde ça yo capable d'avancer devant. Les gagneurs d'âme dans différents campus, yo, yo capable d'avancer devant. On va donner un bel applaudissement pour yo. Okay, na différents campus, come forward. We want to pray for you in the name of Jesus Christ. Hallelujah. Thank you, Jesus.

0: Let's stretch our hands in their direction.
1: Papa nous qui dans ciel,
0: our Heavenly Father,
1: nous remercier.
0: We thank you.
1: Pour ces gagneurs d'âme,
0: for these soul winners,
1: dans tous nos campus,
0: and all of our campuses,
1: à travers le monde,
0: all around the world,
1: au nom de Jésus,
0: in the name of Jesus,
1: de Nazareth,
0: of Nazareth.
1: Seigneur, moi prier,
0: Lord, I pray,
1: que passion yo gen pour nous,
0: that the passion they have for souls,
1: continue augmenter,
0: continue to increase,
1: que passion yo gen pour nous,
0: that the passion they have for the souls,
1: continue intensifier,
0: continue to intensify,
1: que passion yo gen pour nous,
0: may the passion they have
1: continue
0: for the souls,
1: fortifier,
0: continue to strengthen,
1: et que li capable,
0: and may that it be able,
1: vin contagieuse,
0: to be contagious,
1: tout côté aller,
0: wherever they go,
1: pour la gloire de ton
0: for
1: nom,
0: the glory of your name,
1: au nom de Jésus,
0: in the name of Jesus.
1: Maintenant,
0: now,
1: répétez à donc by répétez à vem, donc l'homme propose, ou dit oui pasteur,
0: at my pause, say, yes,
1: pour
0: pastor,
1: pour consentement comme gagneur d'âme,
0: as your consent being a soul winner,
1: étant membre de Tabernacle de Gloire,
0: being a member of Tabernacle,
1: partageant
0: of Glory,
1: la vision,
0: embracing the vision,
1: les valeurs,
0: its value,
1: la stratégie,
0: its strategy,
1: la structure,
0: its structure,
1: et la doctrine de l'Église,
0: and the doctrine of the church,
1: je me sens guidé par le Saint-Esprit,
0: I feel led by the Holy Spirit,
1: à franchir un autre niveau,
0: to take the next step,
1: sur ce je prendrai la responsabilité devant Dieu et les autres membres de l'Église pour gagner, pour faire ce qui suit. Je partagerai la responsabilité de mon Église en gagnant
0: by winning
1: activement,
0: actively,
1: et en prenant soin des âmes pour le royaume,
0: and caring for the souls and
1: en priant,
0: by praying,
1: et en contribuant pour la croissance de l'Église,
0: by contributing for the
1: en obéissant,
0: church, by obeying,
1: et en collaborant avec les responsables.
0: And by collaborating
1: votre réponse,
0: with my leaders, your response,
1: je servirai le ministère de mon Église,
0: I will serve the ministry of my church,
1: en m'assurant de la qualité et la croissance des cellules,
0: by ensuring the health and the growth of my
1: en assistant
0: churches,
1: fidèlement au culte,
0: by faithfully attending church services,
1: en respectant

0: Dans les dîmes et les offrandes, by votre réponse.
1: Faithfully paying my tithes and offerings, your response.
0: Alléluia.
1: Alléluia.
0: Au nom de Jésus, encore,
1: Jesus, again,
0: nous bénissons, Seigneur,
1: we bless your name,
0: nous déclarons
1: Lord, we declare
0: que cette grâce,
1: that this grace
0: de gagner des âmes
1: of winning souls
0: repose dans la vie,
1: rest upon
0: au nom de Jésus,
1: in the name
0: qui
1: of
0: vient,
1: Jesus,
0: qui règne,
1: who lives and reigns,
0: au siècle des siècles.
1: Forever and ever.
0: Amen.
1: Amen.
0: Baille toi dans nous la main,
1: et
0: bienvenue dans l'autre niveau avec Jésus. Alléluia, acclamons le Seigneur Jésus pour leur vie.
1: For their lives.
0: Thank you.
1: Merci.
0: Gloire à Dieu.
1: Glory to God.
0: Right. Next we have Ananias.
1: Ananias.
2: What do we got?
3: Ananias.
0: Okay.
3: Ils sont en blanc.
0: Okay, good. Donc, les Ananias.
1: The Ananiases.
0: Okay, we have them in?
3: Yes.
0: Okay,
3: en
0: white.
3: Blanc.
0: Okay. Les Ananias.
1: The Ananiases.
0: Sayo Simon.
1: They're the ones.
0: Comme nous dit Cap. Comme Ananias,
1: as we say, they'll be like Ananias.
0: Qui là,
1: they're here.
0: Cap fait des disciples,
1: making disciples.
0: Et puis cap aider,
1: and who are helping.
0: Des disciples,
1: disciples.
0: Grandir, le
1: grow,
0: nouveau monde converti.
1: When new people get saved.
0: Donc, par exemple là, pendant 40 jours là.
1: For example, during the 40
0: days. Nous avons des milliers de personnes qui bat Jésus la vie.
1: We had thousands of people who gave their lives to Christ.
0: Il y en a premier monde qui a aidé, prend soin d'âme sa yo.
1: One of the first level of people.
0: Ce sont les Ananias.
1: Are the Ananias.
0: Qui a fait des disciples pour bon Dieu.
1: Who are making disciples for God.
0: Donc, demandez les Ananias qui en blanc.
1: The Ananias is just
0: let's have
1: white.
0: All the Ananias stand.
1: On va prendre
0: un bel applaudissement. Pour
1: tous les Ananias.
0: All
1: of our Ananiases,
0: Ananias
1: all the white, okay.
0: Ananiases. Okay, okay, all right, good. I'm just trying to get on with the colors here. All right, good. Donc, nous avons les Ananias qui sont blancs.
1: Ananias dressed in white.
0: Au nom de Jésus.
1: In the name of Jesus.
0: Un Bible, tu as un bel applaudissement pour les Ananias.
1: A beautiful round of applause for the Ananias again.
0: Nous capables de répéter, disons oui, pasteur.
1: Repeat by saying yes, pastor.
0: En tant que membre du tabernacle de gloire,
1: being a member of tabernacle of glory,
0: je me sens conduit par l'Esprit de Dieu
1: I feel led by the Spirit
0: à
1: of God
0: devenir un Ananias,
1: to become an Ananias
0: pour gagner et prendre soin des âmes pour Jésus.
1: To win and take care of souls for Jesus.
0: Je m'engage
1: I commit
0: à vivre la vie d'un véritable Ananias,
1: to live the life of a true Ananias,
0: être un disciple fidèle de Jésus-Christ,
1: to being a faithful disciple of Jesus Christ,
0: cultiver une vie de prière,
1: cultivating a life of
0: et de communion avec Dieu,
1: and fellowship with God,
0: demeurer disponible
1: by remaining available
0: pour répondre à l'appel de Dieu,
1: to answer God's call,
0: avec un cœur obéissant et soumis à sa volonté,
1: with an obedient and surrendered heart to his will,
0: vivre une vie remplie du Saint-Esprit,
1: by living a life filled with the Holy Spirit,
0: reflétant le caractère de Christ en tout temps,
1: reflecting the character of Christ at all times,
0: être fidèle dans nos dîmes et dans nos offrandes,
1: by being faithful in my tithing and offerings,
0: et honorant Dieu avec nos biens.
1: And honoring God with
0: votre
1: my resources.
0: Réponse,
1: your answer.
0: Je m'engage à accomplir fidèlement la mission de Ananias, à conduire des personnes à Jésus et à participer activement à l'évangélisation, à assurer le suivi spirituel des nouveaux croyants et les accompagner dans leur croissance,
1: and helping them in their spiritual growth,
0: à prier avec les personnes qui me sont confiées,
1: by praying for those under my care,
0: les encourager,
1: encouraging them,
0: les accompagner vers la guérison,
1: ministering
0: la restauration,
1: to them, restoration,
0: et la plénitude du Saint-Esprit,
1: and fullness of the Holy Spirit,
0: former des disciples fidèles,
1: faithfully developing
0: et développer
1: disciples,
0: de nouveaux leaders,
1: and raising new leaders,
0: et contribuer à l'avancement de la vision du tabernacle,
1: to the advancement of
0: votre
1: the mission
0: pasteur.
1: Of glory,
0: votre
1: your
0: réponse.
1: Your response.
0: Praise the Lord. I'm gonna have what's that? Okay, Pastor. Is that Pastor E? Is around? Is that around? Okay, Pastor E, you wanna come and pray for the Ananiases?
1: Pastor E, a prier pour les Ananias.
2: L'église, à nous longer mes sous, Ananias.
1: Let's stretch our hands towards
2: Ananias. À nous bénir au nom de Jésus. Dieu de grâce,
1: God of grace,
2: Dieu de bonté, Dieu de miséricorde.
1: God of goodness and mercy.
2: Mes servantes ou serviteurs, yo,
1: here, male, if you
2: qui campaient comme
3: je
2: des Ananias.
3: Ananias.
2: C'est la même grâce que tu fais à Ananias là.
1: Où tu es
2: utilisé puissamment. Pour te mener un Paul qui prêchait l'évangile à des rois. Seigneur, qu'on capable d'utiliser Ananias dans la zone côté yoyé, dans le quartier côté yoyé, dans le travail côté yoyé, dans le pays côté yoyé, pour bailler discernement, pour bailler discernement, pour bailler discernement, que à travers la vie au Seigneur, des Paul sortis et en retour leur arriver dans le ciel là,
1: ils
2: vont joindre récompense,
1: ils
2: vont montrer.
1: You will show them
2: à travers sacrifice,
1: that through their sacrifice,
2: parce que tu es d'accord à aller,
1: that they agreed to go.
2: Mais impact où tu fais avec eux. Mais comment gloire t'est manifestée dans la vie, dans le nom de Jésus de Nazareth, dans tout campus côté yoyé, dans tout campus côté yoyé, fais le consacre pour gloire non, au nom de Jésus de Nazareth. Amen. Amen.
0: Acclamons Jésus. All right, good. Okay. Prochaine étape, c'est HP Leaders.
1: HP Leader.
4: Ils sont en blanc, mais avec une corde jaune.
0: HP Leaders, ils sont en blanc.
4: Et une corde jaune.
0: Ils ont avec cordon. OK, cordon jaune. Acclamons Jésus pour
1: the
0: HP Leaders.
1: Praise
0: the Lord. Hallelujah. Gloire à Dieu. Nous remercions le Seigneur pour cela. Nous glorifions le Dieu. All right? Pastor Aristide, you can get ready to pray. Okay, HP leaders. Donc n'ap capable by consentement nous.
1: You could give your consent
0: oui, pastor,
1: by saying yes, pastor.
0: En tant que membre,
1: as a member,
0: du tabernacle de gloire,
1: of tabernacle of glory,
0: et partageant
1: and sharing
0: la vision,
1: the vision,
0: les valeurs,
1: the value,
0: la structure,
1: the structure,
0: et la doctrine
1: and,
0: du tabernacle de gloire,
1: the doctrine at tabernacle of glory.
0: Je me sens,
1: I feel,
0: guidé par l'Esprit à franchir une autre étape de leadership au sein du tabernacle de gloire. Ce faisant, je prendrai mes responsabilités en priant et en contribuant à la croissance de l'Église, en faisant des disciples et formant des leaders, en développant un cœur de serviteur, me soumettant et collaborant avec les dirigeants. Votre réponse,
1: your response,
0: je servirai
1: I will serve
0: le ministère de mon Église
1: church,
0: en assistant fidèlement au culte, en découvrant
1: services,
0: mes dons et mes talents, en présentant mes dîmes et les offrandes, en développant un cœur de serviteur et de servante. Votre réponse,
1: alléluia.
0: Pastor Aristide, you want to pray?
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1: Give him more love,
3: plus sens de service.
1: More sense of service.
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1: More patience.
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3: 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Béni de toute sorte de bénédiction. 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Béni la vie. 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Au nom de Jésus, nous prions.
1: Amen.
0: Acclamons le beau nom de notre Seigneur Jésus. Cherchez trois mondes, bail la main dans le groupe là. Dis bienvenue dans l'autre dimension. Dans Jésus. Bail trois mondes la main. Ok. You want to describe the overseers? You want to describe the overseers and what do they do so they know? Ok, vas-y. Combien
4: d'apôtres? Pour recevoir en total, dans tout campus.
0: What do they do first?
4: Okay.
0: Who are they? What do they do?
4: Ok, overseer nous yo en rouge, c'est yo même qui supervise tout HPO concernant.
1: They're in red. They oversee all the HPs in terms of.
4: Donc c'est yo même qui occupe yo de qualité de HPO.
1: They oversee the qualities of our HPs.
4: Comment HPO a fonctionné.
1: They ensure how the HPs are functioning
4: well. Et c'est yo même qui supervise HP leader yo.
1: And they supervise the HP leaders.
4: Pendant que HP leader yo même y a supervisé Ananias yo.
1: And while the HP leaders
4: ainsi de suite jusqu'à ce que nous arrivions à l'échelle là.
1: Until we go up the ladder.
4: Donc, aujourd'hui, on a recevoir 948 overseers.
1: Today, we're welcoming
4: 940 et non seulement nous dans Miami et
1: not
4: aussi nous dans e-campus.
1: Donc,
4: côté que nous recevoir des overseers au nom de Jésus.
0: Acclamons Jésus sur all of our overseers.
1: OK,
0: en rouge. À nous lever capé. Gloire à Dieu. Au nom de Jésus.
1: In the name of Jesus.
0: De Nazareth.
1: Of Nazareth.
0: N'a fait même bagala n'a répondre oui
1: yes.
0: Au nom de Jésus.
1: In the name of Jesus.
0: Thank you Lord.
1: Merci Seigneur.
0: Thank you. En tant que membre
1: being a member
0: du tabernacle de gloire
1: at, of tabernacle of glory
0: et partageant la vision
1: and sharing the,
0: les valeurs
1: the vision, its values,
0: la stratégie
1: the strategy,
0: la structure,
1: the structure
0: la doctrine
1: the,
0: du tabernacle de gloire
1: and the doctrine of tabernacle of glory.
0: Je me sens poussé par l'esprit
1: I feel led by the Holy Spirit,
0: à franchir une nouvelle étape
1: to go to the
0: de leadership au sein du tabernacle de gloire
1: the leadership
0: ce faisant
1: of the tabernacle of glory, the,
0: je m'engage devant Dieu
1: I commit before
0: et les
1: God.
0: Autres membres à faire ce qui suit
1: and, the other members
0: je prendrai mes responsabilités
1: I will take this responsibility.
0: En faisant des disciples
1: by making disciples
0: et en formant des leaders,
1: and developing leaders.
0: En prenant activement soin
1: but actively caring
0: de la croissance de l'église
1: for the growth of the church.
0: En développant un cœur de serviteur ou de servante
1: by developing a servant's heart.
0: En me soumettant
1: by submitting myself
0: et collaborant
1: and collaborating
0: avec mes dirigeants.
1: With my leaders.
0: Votre réponse?
1: Your response?
0: Je servirai
1: I will serve
0: le témoignage de mon église
1: the testimony of my church
0: en gagnant
1: by winning
0: activement des âmes pour le royaume
1: actively winning souls for the kingdom
0: en m'assurant
1: by assuring
0: la qualité et la croissance des cellules
1: the quality and the growth of my home churches
0: et des cellules du ministère
1: of the ministry
0: en participant
1: by participating
0: fidèlement au service
1: faithfully participating
0: et en honorant Dieu
1: by honoring God
0: avec mes dîmes et mes offrandes
1: tithes and my offerings.
0: Votre réponse
1: your response
0: avec ces mots
1: with these words,
0: nous allons le prier pour
1: we will pray for you.
0: Seigneur en la minute ça
1: Lord, at this time,
0: moi longe mes
1: mains I stretch my hands
0: vers Seigneur
1: toward
0: ces overseers,
1: these overseers
0: qu'on a chance
1: that you've given the opportunity
0: pour vous superviser
1: for them to oversee
0: des leaders,
1: leaders
0: dans ton travail
1: in your labor.
0: Merci pour grande responsabilité ça
1: thank you for this big responsibility
0: you,
1: that you've given
0: pour
1: them,
0: prend soin
1: for them to take care of souls
0: pour même.
1: For you.
0: Moi,
1: I pray
0: au nom de Jésus de Nazareth. Pendant qu'ils investissent dans le travail
1: in your work,
0: que ou même
1: may you
0: ou prend soin de yo.
1: Take care of
0: même Jean parole ou dit.
1: Just as your word
0: cherchez
1: says,
0: premièrement
1: seek ye first
0: le royaume
1: the kingdom
0: et la justice
1: of God and his righteousness
0: et toutes ces choses
1: and all these things
0: vous seront données
1: shall be given unto
0: par
1: you
0: sur quoi.
1: Above all.
0: Nous remercions
1: we thank
0: parce qu'on a fait le
1: consacre
0: dans la vie
1: in their lives,
0: au nom de Jésus.
1: In the name of Jesus.
0: Amen.
1: Amen.
0: Cherchez trois mounes par la main. Dis bienvenue dans l'autre dimension avec mon Dieu. Cherchez trois mounes par la main. Dis bienvenue dans l'autre dimension,
1: to the next dimension
0: avec mon Dieu
1: with God,
0: au nom de Jésus
1: name of Jesus,
0: de Nazareth.
1: Of Nazareth.
0: Thank you, Lord.
1: Merci, Seigneur.
0: If we can just project,
1: si nous pouvons projeter,
0: and by the way, comme nous rendons compte que nous pas seulement gradués campus en présentiel,
1: we don't only graduate
0: nous gradués moun qui n'a e-campus également.
1: We also graduate
0: Alléluia.
1: E-campus as
0: donc cela veut dire, lors d'un e-campus,
1: on
0: est capable de gravir échelle de leadership dans tabernacle de gloire également. Donc si vous êtes à Alaska,
1: so if you live in Alaska,
0: ou en Wissi,
1: or Russia,
0: ou en Irlande,
1: or in Ireland,
0: côté nous beaucoup de l'église,
1: where we don't yet have churches,
0: ou capable activement en ligne,
1: you could be active member in online,
0: et avec tout un système de suivi avec.
1: There's a whole
0: if you would put the leadership ladder one more time, and then we're gonna have that. Donc, je dis à
1: so today,
0: nous recevoir les nouveaux volontaires, les Gan Jordan, les Ananias, HP leaders,
1: superviseurs,
0: que nous appelons les overseers ce matin. Ce soir, trois dernières étapes qui ont passé par ordination.
1: À soir,
0: on a ordonné les ministres, les assistants pasteurs et les pasteurs. Acclamons le Seigneur pour cela au nom de Jésus.
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10: Quand tu as quelque chose en toi que Dieu t'a donné, mais que le diable combat pour que ça ne sorte pas. 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Mais Dieu a dit non, non, non, non, non, non, non, non, non, non, non, non, non, non. 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
0: Gloire à Dieu, gloire à Dieu. Il y a une grâce que mon Dieu fait nous. C'est vraiment connecté avec des personnes de différentes cultures,
1: de différents
0: backgrounds, de différents arrière-plans. L'année dernière, m'tal prêché pour pasteur Juan Carlos, qui était prêché là pour nous l'année dernière. Et pendant moi, j'étais là, j'ai eu la chance de rencontrer avec cet homme de Dieu,
1: Pasteur Fernel.
0: Donc, nous t'ai rencontré Kansas City. Après ça, il était invité à Guatemala.
1: Donc, j'étais
0: là pour prêcher pour lui. Son homme de Dieu qui a un cœur d'or,
1: une
0: passion pour mon Dieu,
1: un
0: adorateur,
1: un
0: pasteur,
1: un
0: prédicateur de la parole, mais par-dessus tout, un serviteur de Dieu, un homme de Dieu que nous apprécions à pile au nom de Jésus. Avec ces mots, eh bien, en nous prêtant, pour nous, est-ce que nous allons jouer l'autre vidéo ou bien c'est tout? OK, avec ce temps, nous allons gagner une vidéo qui va introduire Pasteur Fresnel. Et après ça, la prochaine voix sera sa voix au nom de Jésus. Recevoir la parole avec joie, avec engouement. Alléluia. Répondre à la parole. Respecter la parole. Alléluia.
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14: Gloria, gloria, gloria, gloria, gloria. Apláudale fuerte al Rey. Un poco más fuerte. ¿Qué tal si lo acompañas con un grito? Necesito aquí, por favor, el pedestal. Dile al que está a la par tuya, qué bueno que estás aquí. Me siento muy agradecido con Dios de poder estar en este bello lugar donde no solo han mostrado la excelencia en lo que hacen, sino sobre todas las cosas aman la presencia de Dios. Y los que amamos la presencia de Dios, nos conectamos rápido donde está Dios. Y desde que entramos el primer día, sentimos su presencia. Sabemos que Dios está morando en Tabernáculo de Gloria. Y cuando la presencia de Dios está, cualquier cosa puede ocurrir. Los enfermos sanan. Los cautivos son libres. Los perdidos son salvados. Los caídos son levantados. Porque su presencia marca la diferencia. Alguien que grite de júbilo. Quiero que por 30 segundos le des un elegante aplauso al Señor.

0: Dis les palabras que broten de tu corazón.
1: Dis paroles qui sortent dans cœur à bon Dieu.
0: Sabes una cosa? Siento por el espíritu.
1: Moi senti dans l'esprit.
0: Ministrarte.
1: Parler avec.
0: Esta palabra.
1: Parole ça.
0: Obrero de Dios.
1: Ouvrier de Dieu.
0: Hombre y mujer de Dios.
1: Homme et femme de Dieu.
0: Que ha sido capacitado.
1: Qui capacité.
0: Entrenado.
1: Entraîné.
0: Para los grandes desafíos.
1: Avec gros challenge.
0: No vaya solo.
1: Ou pas praler pour conto.
0: Aunque tengas conocimiento.
1: Même si ou gen connaissance.
0: Aunque tengas preparación.
1: Même si ou gen préparation.
0: Ve con el Espíritu Santo.
1: Allez avec cet esprit.
0: Tu mejor aliado.
1: C'est seul allié.
0: Es el Espíritu Santo.
1: Puis bon allié ou c'est Saint-Esprit.
0: Porque el Espíritu Santo.
1: Parce que Saint-Esprit.
0: Todo lo facilita.
1: Li ka facilite tout bagay.
0: Alguien quiere más del Espíritu.
1: Ou moun vle plus du Saint-Esprit.
0: Alguien quiere más del Espíritu.
1: Est-ce qu'on veut plus Saint-Esprit
0: dans nous? Vienes unos minutos.
1: Pour que soit pas venu devant ou pas venu devant.
0: Sal de tu lugar.
1: Sorti dans la place que tu es.
0: Vamos a levantar.

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0: Ça, c'est pas un service de gratuation.
1: No, es un servicio de graduación.
0: C'est un service de consécration.
1: Es un servicio de consécration.
0: Ça, c'est pas un service de gratuation.
1: No, es simplemente un servicio de graduación.
0: C'est un service de consécration.
1: Es de consagration.
0: Consacré à mon Dieu.
1: Consacré
0: ou consacré ou.
1: Consacré
0: ou à mon Dieu.
1: Mandez-lui
0: une nouvelle dimension de présence.
1: Mandez-lui
0: une nouvelle dimension d'onction. Une nouvelle dimension d'autorité.
1: Mandez-lui
0: une nouvelle dimension de puissance.
1: Une nouvelle dimension de poder.
0: Une nouvelle dimension d'intimité.
1: Une nouvelle dimension d'intimité.
0: Seigneur, moi, pas voulu graduer dans la chair.
1: Pour ne
0: pas graduer dans l'esprit.
1: Sino graduarme en el espíritu.
0: Moi, pas voulu graduer dans la chair.
1: Quiero graduarme en la carne.
0: Pour ne pas graduer dans l'esprit.
1: Sino graduarme en el espíritu.
0: Moi, pas voulu prendre l'autre dimension dans la chair.
1: No quiero otra dimensión en la carne.
0: Pour ne pas prendre l'autre dimension dans l'esprit.
1: Sino otra dimensión en la en el espíritu.
0: Mon Dieu, mon Dieu, mon Dieu, mon Dieu, mon Dieu, mon Dieu.
1: Pídelo, pídelo, pídelo.
0: Prends l'autre dimension avec.
1: Otra dimensión conmigo.
0: L'autre dimension dans la prière.
1: Otra dimensión en mi vida de oración.
0: Otra dimensión. La adoración.

0: Il y a deux bagages. Je vais demander à Papi Prudent pour venir prier pour nous.
1: Voy a pedir a Padre Prudent que
0: même pas regarder service.
1: No quiero que ves al servicio.
0: Simplement comme un service de graduation.
1: Como un servicio simplemente de graduación.
0: Il doit être un service de consécration.
1: Debe ser un servicio de consagración.
0: Vous devez prendre un autre niveau avec bon Dieu.
1: Debes tomar otro nivel con Dios.
0: Il y a deux bagages.
1: Hay dos cosas.
0: Pastor Frenel dit qu'il réellement attire l'attention.
1: El pastor Frenel dijo que me llamó la atención.
0: Numéro 1.
1: Numéro 1.
0: Bon Dieu te promet Abraham un petit.
1: Dios prometió a Abraham un hijo.
0: Mais Abraham.
1: Pero Abraham.
0: Al fond l'autre petit.
1: Tuvo otro hijo.
0: Dans la chair.
1: En la carne.
0: Le bon Dieu lui dit, prends ton fils, ton unique.
1: Cuando Dios lo llamó, le dijo, toma tu hijo, tu único.
0: Isaac.
1: Isaac.
0: Ça veut dire que petit qui fait dans la chair, bon Dieu pas même reconnaître.
1: Eso significa que el hijo que tuvo en la carne, Dios no lo conoció.
0: Combien de travail nous fait dans la chair que bon Dieu pas reconnaître.
1: Cuando trabajo que tenemos en la carne que Dios no reconoce.
0: Combien de prières nous fait dans la chair, bon Dieu pas reconnaître.
1: Cuántas oraciones que Dios no reconoce.
0: Combien de services d'adoration nous fait dans la chair, le ciel pas même connaît.
1: Cuando servicio de adoración que el cielo no reconoce.
0: C'est ça que fait matin, un service de consécration.
1: Esta mañana digo que es un autre
0: c'est de
1: servicio. Bavre
0: la font pas quel bagage selon la chair.
1: No, señor, no quiero hacer cosas según la carne.
0: Moi soué,
1: yo me estoy
0: bouquet,
1: sudando. Estoy sudando.
0: Me levé bonnet.
1: Me levanto temprano.
0: Mais le ciel va connaître.
1: Pero Dios no sabe lo que tú estás haciendo.
0: Le ciel seulement reconnaît.
1: Dios solamente reconoce.
0: Ça le commande nous.
1: Lo que él ordenó hacer.
0: Alléluia.
1: Alléluia.
0: Deuxième bagali dit qui attire attention.
1: La segunda cosa que me tomó la atención.
0: C'est l'arche là.
1: Fue el arca.
0: Là, il te dit comment pour transporter l'arche de l'Éternel.
1: Cuando pidieron cómo transportar el
0: on
1: arca de
0: vini
1: Dios.
0: Avec
1: cómo moverlo.
0: Idée.
1: Una persona vino con la idea.
0: Transporter sous un chariot tout neuf.
1: Para transportarlo en un carruaje nuevo.
0: Quelle belle idée.
1: Fue una buena idea.
0: Ou va transporter l'arche bon Dieu.
1: Transportar el arca de Dios.
0: Transporter dans un chariot tout neuf.
1: Transportarlo en un carro nuevo.
0: Il semblait une bonne idée.
1: Fue una buena idea. Parecía una buena idea.
0: Mais ce matin, on m'a rendu compte de ça.
1: Pero fue esta mañana que me di cuenta de eso.
0: Connexion, ça.
1: Nunca tuve la conexión.
0: Idée ça, l'heure t'est venu pour la première fois.
1: Esa idea cuando llegó por primera vez.
0: C'était les Philistins.
1: Fueron los filisteos.
0: Les prêtres des Philistins.
1: Los sacerdotes filisteos.
0: Wangateurs filistins.
1: Los brujos filisteos.
0: Qui t'est venu avec idée ça pour la première fois.
1: Que vinieron con esa idea por primera vez.
0: Le l'âge de l'Éternel t'a pas eu problème pour t'y mettre son chariot tout neuf.
1: Cuando el arca le querían poner en un carruaje nuevo.
0: Là yo vini avec idée.
1: Cuando llegaron con esa idea.
0: Bon monde qui mourit.
1: Una persona murió.
0: Et David pleurait dans la présence de Dieu.
1: David lloró en la presencia de Dios.
0: Comment m'a fait essayer de faire un bagage comme ça et puis pour mon amour.
1: Comment yo puedo tratar de hacer algo y personas están muriendo.
0: Not every good idea is a God idea.
1: No todas buenas ideas son de Dios.
0: Y hay diferencia entre una buena idea.
1: Hay diferencia entre una buena idea.
0: Et une idée divine.
1: Y una idea divina.
0: Ça qui est belle dans les yeux non pas nécessairement de Dieu.
1: Lo que es bueno en nuestros ojos no es bueno en los
0: tandis
1: ojos de
0: bon
1: Dios.
0: Dieu, le bon Dieu dit pour qu'on y a fait lâche la rentrée.
1: Cuando Dios
2: le dijo,
0: bon Dieu pas besoin de chariot du tout.
1: Dios no quería carruaje.
0: Bon Dieu dit mettez-le sous épaule.
1: Dios dijo ponlo en su espalda.
0: Et sacrificateur a mettez-le sous épaule.
1: Y los sacerdotes lo van a transportar en la espalda.
0: Que bon Dieu préserve nous.
1: Que Dios nos preserva.
0: De belles idées qui partent de lui-même.
1: De lindas ideas que no vienen de él.
0: Que bon Dieu protège nous.
1: Que Dios nos protege.
0: De belles idées mais qui charnelles.
1: De buenas ideas pero que son carnales.
0: C'est ça que fait pour travail que n'a fait.
1: Es por eso que el trabajo que hacemos.
0: Nous besoin guidé par l'esprit.
1: Necesitamos ser guiados por el espíritu.
0: Avant mal fait HP.
1: Antes de hacer el HP.
0: pas seulement faire par routine.
1: No lo hagas solamente por rutina.
0: Priez bon Dieu.
1: Ora a Dios.
0: Seigneur.
1: Señor.
0: Asseoir.
1: Esta noche.
0: Voy a rencontrer.
1: Voy a encontrarme.
0: Avec quatre moun.
1: Con cuatro personas.
0: Cinq moun.
1: Cinco.
0: Dix moun.
1: Diez.
0: Dime ça pour me dire.
1: Dígame lo que debo decir.
0: Panique penser parce que j'ai 20 ans converti, je connais ça pour
1: moi. No piensas porque tengo 20 años convertido, yo sé lo que decir. Señor, ¿qué quieres que yo diga? ¿Cómo quieres que yo lo haga? Dame
0: palabras.
1: Voy a hacer esa evangelización afuera.
0: Montre-moi qui côté pour m'aller.
1: Muéstrame dónde ir.
0: A qui monde pour me parler.
1: ¿Con quién debo hablar en la calle?
0: Yo
1: voy a mandar ese texto.
0: Fait texte la touche cœur.
1: Que ese texto pueda tocar corazones.
0: Que bon Dieu fait nous guider.
1: Que Dios nos ayuda a ser guiados por el Espíritu de Dios.
0: Papi Prudent va faire prière de consécration.
1: Papi Prudent va a orar por nosotros.
0: Au nom de Jésus.
1: En el nombre de Jesús. Hermanos.
2: Moment ça est extrêmement important.
1: Ese momento es muy importante.
2: Parce que tu as parlé de synergie.
1: El pastor habló de sinergia.
2: Et moi senti bon Dieu besoin rapport.
1: Y sentí que
2: d'intimité ensemble avec.
1: Dios quiere una
2: intimidad. Travail
1: por su trabajo.
2: Qui va le faire plus devant.
1: Por el trabajo que se va a hacer en el futuro.
2: Maintenant, s'il te plaît,
1: yo te pido, por favor,
2: un appel que me recevoir pour nous prier.
1: En ese llamado que he recibido para
2: orar. Dame-me répéter la prière avec.
1: Yo quisiera repetir esa oración contigo.
2: Sous la dictée du Saint-Esprit.
1: Debajo de la debajo
2: quel que soit où tu es.
1: Donde sea que estés.
2: Mets tes mains sur cœur.
1: Pon tu mano en tu corazón.
2: Et répétez après.
1: Y repita conmigo.
2: Seigneur Jésus.
1: Señor Jesús.
2: Dis ça avec conviction.
1: Dígalo con convicción.
2: Seigneur Jésus.
1: Seigneur Jesús.
2: Moi reconnais.
1: Reconozco.
2: Matessa.
1: Esta mañana.
2: Un marqué.
1: Me estás marcado.
2: Avec une nouvelle direction.
1: Con una nueva dirección.
2: Nouvelle instruction.
1: Nueva instrucción.
2: Pour diriger cœur.
1: Para dirigir mi corazón.
2: Selon Saint-Esprit.
1: Según tu espíritu.
2: Na minute ça,
1: en ese minuto.
2: Prends bouche-moi.
1: Toma mi boca.
2: Prends oreille.
1: Toma mis orejas.
2: Prends yeux-moi.
1: Toma mis ojos.
2: Et dirige cœur.
1: Y dirige mi corazón.
2: Que tout moi-même.
1: Que todo.
2: Que soumette à volonté.
1: Todo lo que yo sea sometido bajo tu voluntad.
2: No
1: dejas que tome direcciones.
2: Sans instrucción.
1: Sin tu instrucción.
2: Et sans volontaire.
1: Sin tu voluntad.
2: No, no, Jesús.
1: En el nombre de Jesús.
2: Père,
1: Padre.
2: Me courbe.
1: Me bajo.
2: M'accepte.
1: Yo acepto.
2: Instrucción.
1: Tu instrucción.
2: M'accepte.
1: Yo acepto.
2: Recomendación.
1: Tu recomendación.
2: M'accepte.
1: Acepto.
2: Apelo.
1: Tu llamado.
2: M'accepte.
1: Acepto.
2: Conviction.
1: Tu convicción.
2: Como te andam.
1: Que pusiste en mí.
2: Que me son ouvrier.
1: Que yo soy un obrero.
2: Avec Dieu.
1: Con Dios.
2: Dans le champ de Dieu.
1: En el campo de Dios.
2: Remplime de l'esprit.
1: Lléname de tu espíritu.
2: Remplime de l'esprit.
1: Lléname de tu espíritu.
2: Remplime de l'esprit.
1: Lléname de tu espíritu.
2: Remplime de l'esprit.
1: Lléname de tu espíritu.
2: Remplis-me de l'esprit.
1: Lléname de tu espíritu.
2: Remplis-me de l'esprit.
1: Lléname de tu espíritu.
2: Remplis-me de l'esprit.
1: Lléname de tu espíritu.
2: 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Alleluia, le feu de l'esprit. Le feu de l'esprit. Le feu de l'esprit.
1: Fuego del Espíritu.
2: Inno- révélation, Seigneur. Une nouvelle révélation, Seigneur. De nouveaux rêves. De nouvelles visions. Alléluia, Lord. Touche ma vie. Touche comme Seigneur. Touche comme Seigneur. Touche comme Seigneur. Touche comme Seigneur. Touche comme Seigneur. Ouvrez l'esprit, Seigneur. Ouvrez intelligence, mon Seigneur. Ouvrez intelligence, mon Seigneur. Purifiez imagination, moi. Purifiez rêve, moi. Purifiez rêve, moi. Purifiez nom, moi. Purifiez cœur, moi. Seigneur, moi je veux servir avec sincérité, avec pureté, avec sainteté. Seigneur, que la sainteté du Saint-Esprit rentre dans le cœur, moi. Que la sainteté du Saint-Esprit rentre dans le cœur, moi. Rentre dans le cœur, moi. Commencez à louer le Seigneur. Et puis parlez avec Dieu. Parlez avec Dieu. Parlez avec Dieu. Parlez avec Dieu. Seigneur, ton peuple a besoin de toi. Seigneur, Dieu, peuple a besoin. Seigneur, Dieu, peuple a besoin. Seigneur, peuple a soif. Seigneur, Dieu, a besoin d'une nouvelle vision. Seigneur, besoin d'un nouvel entendement. Seigneur, besoin, Seigneur Dieu, de nouvelles paroles. Seigneur Dieu, mets tes paroles dans nos cœurs. Mets tes inspirations dans nos cœurs. Remplis-nous avec grâce, oh Seigneur. Même si on te fait, Seigneur Dieu, pour pitié tout. Vaillons, Seigneur, de nouvelles responsabilités. Purifiez les épaules. Purifiez les cerveaux. Purifiez les doigts. Vaillons, mais qui habile. Vaillons, mais qui habile. Vaillons, mais qui habile. Vaillons, skill. Seigneur, agis en leur faveur. Fais-nous des ouvriers, des bâtisseurs, des fondateurs, des bâtisseurs, des fondateurs, des bâtisseurs, des fondateurs d'églises, de communautés, de villes, d'avenir et de vie. Au nom de Jésus de Nazareth. Au nom de Jésus de Nazareth. Au nom de Jésus de Nazareth. Frappez-moi en glorifier et dernier. Yes, frappez-moi en glorifier le Seigneur. Alléluia, gloire à God. Alléluia, frappez-moi, frappez-moi. Yes,
3: continuez à frapper mais dans la présence de Dieu. Continuez à frapper mais dans la présence de Dieu. Et pendant onction ça là. Pendant onction ça là. C'est le meilleur moment pour continuer à présenter offrande de Salomon. Ou même qui devine devant. Que tu as retourné dans la place au rapide. Et puis prends l'enveloppe de Salomon. Pour qu'on va présenter dans l'onction ça. C'est dans l'atmosphère comme ça. La Bible dit, et le boule qui se met sur le long des eaux. L'eau ça c'est le Saint-Esprit. L'eau ça c'est le Saint-Esprit. Qui est dans la salle. Quelle est l'atmosphère là? Quelle est l'atmosphère là? Semence ça. Offrande de Salomon ça. Pour pas le présenter dans la présence de Dieu. Depuis hier soir, vous commencez officiellement. Priez sur vous-même. Il va déclencher un autre niveau de grâce, de puissance, d'autorité dans ta vie. Quelque chose qu'on est dans la salle. Il va prendre enveloppe. On ne peut pas présenter l'offrande de Salomon. Ça, c'est le moment pour faire ça qu'on y a. Ou même quand suivez-nous en ligne, cliquez deuxième lien en bas page là. Vous pouvez présenter l'offrande de Salomon. Ou même qui n'a qu'un plus en présentiel. Ça, c'est le moment par. Pour qu'on va présenter l'offrande de Salomon à l'éternel des armées. Mais levez même pour m'adorer. Dieu de gloire. Mets à genoux pour me glorifier.
1: Ou qui voit.
3: Je challenge tout le monde qui peut expérimenter mon Dieu.
1: Dans le
3: niveau ça. Pour capable de présenter l'offrande de Salomon. Sous besoin d'une enveloppe. Levez-moi rapide. Levez-moi dans toute salle. Levez-moi rapide. Levez-moi rapide. Dans l'onction qu'il a. Dans l'onction qu'il a. Dans l'onction qu'il a. Par la présence, mon Dieu là. Par la présence, mon Dieu là. C'est le meilleur moment pour semer. Offrande de Salomon. Ça c'est sacrifice à l'éternel des armées. Même cap sur nous en ligne. Lui qui est deuxième lien. Au bas de la page. Maintenant. Maintenant. Fais ça qu'on y a. Fais ça qu'on y a. Fais ça qu'on y a. La présence de Dieu. Il parle pas dans ce lieu. Au nom de Jésus Nazareth. Levez l'enveloppe de qu'on y a. Nous parlons de briller sous vous. Nous parlons de vous avancer. Dieu fort, Dieu grand, Dieu puissant. Recevoir. Recevoir. Par ton esprit. L'offrande de ton peuple. Ce matin. Mais offrant Salomon, mes sacrifices, mes sacrifices, tu as présenté devant moi. Au nom de Jésus, de Nazareth, qu'on a avancé devant, viens porter offrande de Salomon, viens présenter à l'éternel, levez comme un soupir, avec enveloppe dans la présence de Dieu. Vous-même qui en ligne, vous-même qui

Nekonia, 7,86, 605, 15,80 pour présenter offrande de Salomon dans tous nos campus, dans YouTube campus. Fais ça Konia, fais ça Konia, pour présence qui est terrible. Ça c'est le meilleur moment pour continuer à présenter offrande de Salomon. Oh yes. Oh yes. Ou qui wa? La bonne 60 secondes encore. Levez un peu sous pied et puis vous présentez vos frères. Que bon Dieu bénisse. Que bon Dieu bénisse. Que bon Dieu marche avec vous. Ou même qui en ligne. Deuxième lien. Au bas de la page. Vous présentez vos frères de Salomon. Yes.

0: sous représentant offrande de Salomon. Vous voulez semer la terre. Ça c'est offrande ordinaire. Levez-nous rapide. Et puis marchez à moi une enveloppe. Vous présentez une atmosphère ça. Une atmosphère de gloire ça.
1: Oh yes. Alléluia.
0: Vous méritez toute louange. Vous méritez toute louange. Avancez devant, avancez avec offrande. Que bon Dieu bénisse. Oh yes. Levez-vous. Avancez, avancez. Say you are awesome in this place. One more time, one last time. Come on. Awesome in this place. Mighty God. Ou même qui en ligne, on va présenter offrande de vidéo à l'éternel. Plus que deuxième ligne en bas page. Deuxième ligne en bas page. Vous faites ça comme ça. Oh yes. Que bon Dieu bénisse. Que bon Dieu bénisse. Que bon Dieu bénisse. Continuez à semer. Continuez à semer dans l'atmosphère. Yes. Continuez à semer. Continuez à semer. Avancez avec offrande. Avancez avec offrande. Que bon Dieu passe avec. Dans l'autre dimension. Dans l'autre niveau de gloire. D'intimité. Yes.

0: que bon Dieu visite ou que bon Dieu passe avec
1: vous.
0: Que bon Dieu passe avec vous. Dans tous nos campus, avancez avec vos frères. Yes. Mighty God.

0: Dieu.
1: Frappez-moi pour la présence de cet esprit de Seigneur. Vas-y, frappez-moi pour la présence de cet esprit.
0: Vous allez
1: continuer à avancer avec vos frères. Frappez-moi pour la présence de cet esprit.
0: Alléluia.
1: Disons gloire. Disons gloire, gloire, gloire. Disons gloire, gloire, gloire. Alléluia. Avant nous bénir
0: bénédiction,
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1: l'ouvrir depuis à 5
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0: Venga temprano.
1: Parce que nous connaissons un match en cap joué. Nous parlons pour prendre un delay.
0: Un trafic.
1: Venez pour nous.
0: Venga temprano.
1: Nous gagnons tout de suite le WAPSOTI.
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1: 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Ça c'est culture nous.
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1: Dans le tabernacle de gloire.
0: En el tabernáculo de gloria.
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0: 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Nous sommes une nation sainte.
1: Au nom de Jésus de Nazareth.
0: Alléluia.
1: Levez mes mains pour la bénédiction.
0: Levanta tu mano por la bendición.
1: Alléluia.
0: Alléluia.
1: Dieu fort, Dieu grand, Dieu puissant.
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0: Sigue en su vida.
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1: Tu vas opérer dans l'autre dimension avec le Saint-Esprit de Dieu.
0: Vas en otra dimensión
1: con el Espíritu. Au nom de Jésus de Nazareth. 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
1: 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Il est très content pour vous camper avec vous dans la prière au nom de Jésus de Nazareth. 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Nous avons un pancadio dans la main. Et il a levé pancadio bien haut. Et il est très content pour vous recevoir. 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

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Est-ce que la même, yo te dit nous, chaque coucouille, clé rebouger, mais l'évangile entre, il dit servez-vous les uns les autres.

moi-même. Je te dis non. Depuis la Guinée, nègre à inègre, l'évangile dit l'amour ne soupçonne pas le mal. L'amour ne soupçonne pas le mal. L'amour

l'amour ne soupçonne pas le mal. Je dis baïonnette c'est fait. Constitution c'est papier. Baïonnette c'est fait. L'évangile dit ne rendez pas le mal pour le mal. Je dis nous dégagez pas péché. L'évangile dit le Dieu qui vous

0: Mais l'évangile dit, tu ne voleras point.
1: La nouvelle Jérusalem,
2: the New Jerusalem.
1: Lit pas seulement dit comme ça que la Bible pas seulement dit la nouvelle Jérusalem te gagne 12 portes.
2: The Bible doesn't only tell us about the
1: mais l'on lit dans Apocalypse,
2: but when you read of Revelation,
1: chapitre 21,
2: chapter 21,
1: où remarquez,
2: you notice
1: que non seulement te gagné 12 portes,
2: that not only did it have 12 gates,
1: mais la Bible montrait que également,
2: the Bible shows also,
1: lit te gagné 12 fondation.
2: It also had 12 foundations.
1: Okay? 12 fondements. Donc, 12 verset 14. En nous tous les ensemble.
2: Let's all read together.
1: L'île dit la muraille.
2: Now the wall.
1: L'île fort. La muraille avait.
2: Of the city.
1: 12 fondements.
2: 12 foundations.
1: Et sur eux.
2: And on them.
1: Les 12 noms des uns.
2: Were the names of the 12
1: fondements. La muraille.
2: The wall.
1: De la nouvelle Jérusalem avait 12 fondements.
2: Had 12 foundations.
1: So, avant de parler de question à poser,
2: so before I talk about the question of
1: parler
2: apostle,
1: de fondement.
2: I must talk about the foundation.
1: Text a dit,
2: this text says,
1: nation.
2: The nation.
1: Nation.
2: The nation.
1: Ville que bon Dieu bâtit.
2: The city God
1: capital
2: built,
1: que bon Dieu bâtit.
2: The capital God built.
1: Il était gagné 12 fondements.
2: It had 12 foundations.
1: Ça veut dire,
2: that means,
1: l'on a bâti une nation.
2: When you're building a nation.
1: Ou bien l'on a rétabli une nation.
2: Or when you're re-establishing a nation.
1: Faut prêter attention au fondement.
2: You must pay attention to
1: est-ce qu'on est ensemble, chers amis?
2: Are we together, dear friends?
1: Faut prêter attention au fondement.
2: You must pay attention to the
1: et me dit tout comme ça que Haïti,
2: and I told you that Haiti,
1: problème d'insécurité
2: the instability
1: que nous gagnons,
2: that we have,
1: c'est pas un problème. C'est pas insécurité à qui problème là, vrai.
2: Insécurité,
1: insécurité à c'est manifestation problème, non?
2: Insécurité is the manifestation.
1: Mais problème
2: non,
1: c'est que c'est une nation qui a fondement qui effondré.
2: The problem is that there's a nation
1: Haïti,
2: with a broken foundation.
1: C'est tout, yon, et tout son nation qui doit rebâtir.
2: Haiti
1: c'est pas une nation où besoin de régler un problème de sécurité. Son nation qui besoin rebâtir et restaurer à zéro. Est-ce que l'église comprend ça, ma bien? Hein?
2: All right.
1: Maintenant, il y a ce qu'on appelle le fondement. La Bible dit, dans la Nouvelle Jérusalem, il y a 12 fondements. Ça veut dire, yon nation qui fondement.
2: A nation has foundations.
1: Est-ce que l'église allait samedi?
2: Does the church hear what I'm saying?
1: Yon nation qui ça?
2: A nation has what?
1: Redis la quoi? Yon nation qui ça?
2: A nation has what?
1: Dis le before. Yon nation qui? Même si yon kay.
2: Just like a house.
1: Gen fondement.
2: Has foundations.
1: Yon nation gen fondement.
2: A nation also has foundations.
1: Et nation.
2: And the nation.
1: Li aussi solide.
2: Is as solid.
1: Que fondement.
2: As its foundation.
1: Si fondement. Bon.
2: If the foundation is good,
1: si fondement solide,
2: if the foundation is solid,
1: nation est solide.
2: The nation will be solid.
1: Si son fondement pas solide,
2: if the foundation is faulty,
1: nation est pas solide.
2: The nation is not.
1: Est-ce que d'avez mes chers amis?
2: Are you with me, dear friends?
1: Donc,
2: so,
1: parlons de fondement.
2: Let me talk to you about foundation.
1: Fondement.
2: Foundation.
1: Your nation.
2: Of a nation.
1: Pour qui ça c'est important?
2: Why is that important?
1: Et comment qu'est des nations?
2: And how does it uphold the nation?
1: Et nous allons regarder une nation comme Haïti qui fondement nation
2: we'll
1: et qui impact les gagnants. Mais tout d'abord, on regarde l'importance fondement.
2: First, let's look at the importance of foundation.
1: La Bible raconte dans le livre des Actes des Apôtres.
2: The Bible talks about in the book of Acts.
1: Que gon là apôtre Paul
2: avec Silas.
1: Yo te mettez en prison.
2: They put them in prison.
1: Là yo mettez en prison.
2: When they were put in prison.
1: Yo commence à prier.
2: They started to pray.
1: Y a prié, y a loué bon Dieu.
2: They're praying and praising God.
1: Au milieu de la nuit,
2: in the middle of the night,
1: la Bible dit comme ça que l'Éternel fait une intervention.
2: The Bible says the Lord made an intervention.
1: Pendant à prier, gardez, acte des apôtres chapitre 16 verset 26.
2: Look, Acts 16 verse 26.
1: La Bible dit pendant à prier comme ça.
2: The Bible says while they were praying.
1: Tout à coup,
2: suddenly,
1: il se fit un grand tremblement de terre.
2: There was a great earthquake.
1: En sorte que la les fondements
2: so that the foundation
1: de la prison
2: of the prison
1: furent ébranlés.
2: Were shaken.
1: Et puis, qu'est-ce qui s'est passé?
2: What does it say happened?
1: Où fondement ébranlé, ça passé?
2: Once the foundation were shaken,
1: au même instant, ça passé?
2: Immediately what happened?
1: Toutes les portes.
2: All the doors.
1: Où fondement
2: the moment that
1: ébranlé,
2: the foundation were collapsed.
1: Portes ouvertes.
2: The doors were opened.
1: Ça veut dire quoi?
2: That means what?
1: Ce sont les fondements
2: it's the foundations
1: qui contrôlent les portes.
2: That control the gates.
1: Moi le compte avant là, est-ce que comme quelqu'un compte avant? Est-ce que comme tu comprends ça m'a dit là? Ce sont les coups fondement tremblés.
2: The moment the foundations were shaken. All the doors were open.
1: Et c'est ça que fait me parler de fondement parce que c'est fondement yo.

0: represents 12 great
1: gouvernement,
0: governance,
1: éducation,
0: education,
1: business,
0: art,
1: environment, la famille,
0: family,
1: justice,
0: etc.
1: C'est différents ports.
0: It's the different gates.
1: Différents ports qui différents secteurs.
0: Mais
1: qui ça contrôle toute porte?
0: What controls all the doors?
1: C'est fondement.
0: The foundation.
1: Est-ce qu'on avait même?
0: Are you with me?
1: Est-ce que l'église avait même? Ça contrôle toute porte.
0: What controls all the gates?
1: Pour fondement, ce coin,
0: il y a un impact
1: sous porte.
0: It makes an impact on the doors.
1: Ça veut dire
0: qu'il
1: y a des fondements dans la nation haïtienne qui impactent l'éducation.
0: Il
1: y a des fondements dans la nation haïtienne qui impactent la famille.
0: Il
1: y a des fondements dans la nation haïtienne qui impactent l'église.
0: Il
1: y a des fondements dans la nation haïtienne qui impactent la politique.
0: Il
1: y a des fondements dans la nation haïtienne qui impactent le commerce.
0: Il
1: y a des fondements dans la nation haïtienne qui impactent l'environnement, etc. Est-ce que l'avez même? Donc, fondements yo impacté porte yo.
0: The foundations impact the doors.
1: Mais est-ce que bon monde qui t'a remé connaît qui sa fondement yo yé?
0: Would anybody like to know what are the foundations?
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0: If you'd like to know, say glory.
1: Dim gloire, gloire.
0: Say glory, glory.
1: Dis gloire, gloire, gloire.
0: Glory, glory.
1: Parce que l'on a battu son nation de zéro.
0: A nation from ground zero. Going up.
1: Comme moi dis,
0: as I told you,
1: moi même pas quoi.
0: I don't believe
1: qu'un président
0: that there's any president
1: qui va le monter en Haïti, qui va le changer pays d'Haïti.
0: That will change a country.
1: I don't believe it.
0: Back with him.
1: Absolument non.
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1: pas
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1: Mon président doit venir là,
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1: mais changer pays d'Haïti.
2: C'est de la votre choix idéal et référentiel.
1: Qui va le changer pays d'Haïti.
0: That will change the country.
1: Pays d'Haïti, son pays, mon nation besoin rebâti depuis à la base,
0: from the foundation. All the way up.
1: Est-ce que tu sais ça m'a dit là?
0: Does the church hear what I'm saying?
1: 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Ça m'a dit là me connais.
0: What I'm telling you.
1: Grand pile monde li pas fait bien.
0: I know it doesn't do some good to
1: many
0: people.
1: Nous tout ta remet ouais.
0: Because we'd all like to see
1: 3 ans, 4 ans,
0: 2 to 3 years, 4 years,
1: 5 ans,
0: 5 years
1: pour une nouvelle Haïti.
0: For us to have a new Haiti.
1: It's not gonna happen.
0: Li pa pri de même.
1: Dans 4 ans, ou pas bon nouvelle Haïti.
0: You won't have a new Haiti.
1: Dans 5 ans,
0: years,
1: ou pas bon nouvelle Haïti.
0: You won't have a new Haiti.
1: C'est pas genre nous y a là.
0: That's not the way it is now.
1: Bamba nous la vraie vérité.
0: Let me give you a real truth.
1: Pour nous bon nouvelle Haïti.
0: For us to have a new Haiti.
1: Faut nous d'accord.
0: We have to be willing.
1: Faire travail là.
0: To do the work.
1: De zéro monter.
0: From zero up.
1: Elle pas faite dans 4 ans.
0: And it won't be done
1: pas
0: in 4 years.
1: Dans 5 ans.
0: Not in 5 years.
1: Ou a besoin au moins une génération.
0: You'll need at least one generation.
1: Et une génération a pour 20 ans.
0: And a generation will take you 20 years.
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0: To make a 2050 plan.
1: 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Côté nous t'avons l'arrivée en 2050.
0: By the year 2050.

0: fait.
1: It won't happen.
0: Dit pour Haïti pas que président non.
1: I'm not saying Haiti not have a president. A people must have a
0: mais
1: leader. Clair, but let's be clear.
0: C'est pour nation va changer.
1: You're not going to change a nation.
0: Les Rwanda.
1: When Rwanda
0: passé dans une guerre civile.
1: Went from a civil war.
0: 800 000 moun mouri.
1: 800,000 people died.
0: Non génocide.
1: In a genocide.
0: Et puis ont besoin rebâtir nation.
1: And they want to rebuild the nation.
0: Ou qu'on dit ça yo fait?
1: You know what they did?
0: Quoi, génocide là, dans les
1: 90, 94,
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1: plan. They made a plan.
0: Là, ils ont commencé à sortir 56 ans plus tard.
1: Dans
0: 2 millions.
1: Right around the year 2000.
0: En 2000,
1: in 2000,
0: ils ont fait un plan de 20 ans.
1: They made a 20-year plan.
0: Ils ont appelé Rwanda.
1: They called it Rwanda.
0: 2020.
1: 2020.
0: En 2000,
1: ils ont fait
0: un plan de 20 ans.
1: They made a 20-year plan.
0: Ils ont dit mais qui pays nous
1: t'aimerait. They say here's the country we'd like to aspire to have.
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0: Un pays qui gagne plus sécurité dans le monde.
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1: nation.
0: Et Paul Kagame rebâtir nation à zéro.
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0: Yo rebâtir la zéro.
1: They rebuild it from ground zero.
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0: Le monsieur a rebâti nation.
1: When he was rebuilding the nation.
0: Monsieur commence à prendre nation par secteur.
1: He started to take the nation by sectors.
0: Il commence à prendre nation par secteur.
1: He started by sectors.
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1: Everyone in the health sector.
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0: Tout le monde qui dans justice.
1: Everyone in justice.
0: Il commence à faire des camps pour
1: eux. He started to have camps for that.
0: Élève l'école même.
1: The students.
0: Oh, je ne sais pas combien de temps il élève l'école passé. Mais élève l'école passé des mois.
1: The students spent months.
0: Il y a une retraite ensemble.
1: Il
0: prend action par secteur et puis fait retraite avec eux.
1: And had retreats with them.
0: Et puis il commence à dire à partir d'aujourd'hui.
1: Starting today.
0: Ou pas outi.
1: You're not
0: ou pas tout ou pas ou tout ou pas tout si nous c'est
1: Rwanda.
0: Nous c'est Rwanda. Nous sommes seul peuple. Nous sommes seule nation.
1: Li
0: prend yo par secteur, élève l'école. Li prend des mois. Et puis a travail et puis yo font plan de
1: and made a plan.
0: Yo font plan de 20 ans, yo travaille sur 20 ans.
1: Year plan and they worked on.
0: Avant 20 ans tête yo levé.
1: The 20 years they were up.
0: Rwanda, c'est une nation qui est plus respectée en Afrique.
1: Comme nation qui a émergé, as an emerging country growing up.
0: Qu'est-ce qu'on ne peut pas faire là?
1: What can't we do?
0: Qu'est-ce qu'on ne peut pas faire là?
1: What is it that we can't do?
0: Mais si bagarre là, c'est chaque temps élection vini, tout le monde veut dire pourquoi? C'est problème. Précisément problème dans ça. Pas des gens qui intéressés dans bâtir nation. C'est tout le monde intéressé dans pouvoir.
1: Everybody's interested in power.
0: Mais bâtir une nation.
1: But to build a nation.
0: Mandé prend temps pour reposer fondement yo et bâtir base.
1: Donc
0: moi te dis nous comme ça.
1: I told you
0: fondement yo.
1: That the foundation.
0: C'est yo contrôler porte yo.
1: They control the gates.
0: So qui ça fondement yo
1: exactement? So what are the foundations exactly? Let's go.
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0: name,
1: you need to know that
0: you know,
1: one of the names
0: pour la nouvelle Jérusalem,
1: for the new Jerusalem
0: dans la Bible,
1: in the Bible
0: c'est Sion.
1: Is Zion.
0: Ma fair wood, ou Sion.
1: On my way to Zion. Beautiful, beautiful Zion.
0: Chrétien en avant pour Sion.
1: Let's move over towards Zion, our beautiful city of God.
0: Donc,
1: so,
0: Sion,
1: Zion,
0: son autre nom pour la Nouvelle Jérusalem. Donc, gardez par exemple Hébreux chapitre 22,
1: for example, Hebrew 2,
0: verset 22.
1: Verse 22.
0: Hébreux chapitre 22, verset 22.
1: Hebrew 12, verse 22.
0: Pendant ma dit Hébreux chapitre 22, verset 22,
1: when I'm saying Hebrew 12, verse 22,
0: souligner un point, nan sa ma pen so di ala.
1: Let me underline a point of what I just told you.
0: Pour nation haïtienne nan capable changer.
1: For the Haitian nation to change.
0: Ou songez Daniel te di yon bagay. En pile nan nou.
1: Daniel said something. Many of us.
0: Kwe nap wè yon nouvel Haiti.
1: We believe we'll see a new Haiti.
0: Mwen men mwen kwel.
1: I believe.
0: Mwen
1: men
0: mwen vle.
1: I want it.
0: Mvle. La foi nan bon Dieu.
1: My faith in God.
0: Nan bon Dieu.
1: My greatest wish
0: c'est
1: in God.
0: C'est pour mwen men mwen wè nouvel Haiti.
1: So myself I see this new Haiti.
0: Est-ce que nan vèm?
1: Are you with me?
0: Cependant.
1: However.
0: Nous besoin gen même mentalité avec Daniel.
1: We need to have the same mindset as Daniel.
0: L'œil te paraît devant du feu.
1: When he appeared before the burning
0: et puis il dit,
1: fire.
0: Connais bon Dieu n'a gen capacité.
1: He says, I know my God has the ability
0: pour délivrer de du feu
1: to deliver me from this fiery furnace.
0: Mais s'il pas t'a délivré,
1: but if he
0: didn't, déjà fort connaît.
1: I'm letting you know already.
0: Papa d'ori faut Dieu.
1: I will not worship your false god.
0: Est-ce que la même?
1: Are you with me?
0: Connais bon Dieu capable faire.
1: I know God can
0: mais
1: do.
0: Mais s'il
1: it,
0: pas t'a fait,
1: but should he not?
0: Ça me gue pour me faire.
1: What I have to do, I will still do it.
0: Nous besoin de mentalité qui dit, moi connais bon Dieu capable.
1: That I know that God can
0: délivrer pays d'Haïti dans génération pam nan.
1: Deliver Haiti from
0: et
1: my nation.
0: Moi même moi nouvelle
1: Haïti. Generation and for me to see this new Haiti.
0: Mais s'il pas ta fait.
1: But if he didn't do it.
0: D'accord, travail pour nouvelle Haïti
1: still,
0: même si c'est pas moins quoi.
1: I'm still willing to work for the new Haiti even if I'm not the one to see it.
0: Ça c'est là problème, c'est là problème.
1: That's

0: fais-moi le
1: même.
0: Si il pas ta femme,
1: if he didn't do it, I will still work.
0: Théologie. I'm
1: still going to work anyhow.
0: C'est mentalité ça qui manquait.
1: That's the lacking mentality.
0: Nous sommes peuple qui manquait penser à long terme.
1: We're a people that lacks long-term vision.
0: Nous pensons pour le présent quart d'heure souvent seulement.
1: Current
0: et c'est problème
1: present.
0: Dans ça. Donc c'est ça qui fait nous pas voulons prendre temps.
1: That's why we don't want to take the
0: pour
1: time
0: nous faire travail pour nous poser les fondements.
1: To do the grassroots work.
0: Donc nous t'abordons comme ça. Avant d'expliquer le fondement rapidement, besoin qu'on ait.
1: Sion
0: sont l'autre nom pour la nouvelle Jérusalem.
1: Zion is another name.
0: À nous lire ensemble.
1: Let's read together.
0: Hébreux chapitre 12 verset 22.
1: Hebrews 12 verse 22.
0: Il dit mais vous vous êtes approchés de là. Montagne de Sion, de là, cité du Dieu vivant. Qui cité du Dieu vivant? La Jérusalem céleste. Des myriades et qui forment le cœur des anges. Donc, vous pouvez remarquer dans le texte là. Sion.
1: Zion.
0: C'est non pour la nouvelle Jérusalem, ça fait ça. La nouvelle Jérusalem,
1: elle
0: bâtit son tête montagne. Et montagne là,
1: elle
0: est mon Sion.
1: Est-ce qu'on
0: avait
1: même?
0: Donc c'est ça qui fait nous connecter ensemble. Pour on nous garde verset ça, c'est pour qu'on comprenne.
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0: Esaïe chapitre 28, verset 16. Parce que l'expliquez-nous qu'on y a qui ça qui fondement yo, pour nous mettre. Esaïe 28, verset 16.
1: Isaiah 28, verse 16.
0: On nous lit ensemble.
1: Let's read together.
0: We got it? On nous lit ensemble. Lisez qui ça?
1: It says,
0: il dit, voici
1: behold,
0: ce que déclare le Seigneur.
1: What the Lord
0: qui ça le Seigneur dit?
1: What does he say?
0: À Sion.
1: To Zion.
0: Ou bien, dans la nouvelle Jérusalem.
1: Or in the new Jerusalem.
0: Parce que le départ de fondement dans la nouvelle Jérusalem là. Il dit, à Sion,
1: he says, to Zion,
0: je vais placer une pierre qui ça de
1: a what?
0: Fondation.
1: Donc,
0: il y a l'Éternel a dit nous comment pour nous bâtir une ville, une communauté, une nation. Comment pour nous bâtir fondement ville là, fondement nation, fondement communauté. Jean la nouvelle Jérusalem bâti. Donc, il dit à Sion, je vais placer une pierre de fondation pour vous mettre à l'épreuve. Et puis, il dit une précieuse pierre. Une précieuse pierre d'angle assise aux assises solides.
1: For the foundation.
0: Et puis regardez qui ça le dit.
1: Look at what it says.
0: Celui qui me fait confiance
1: the one who maintains his faith
0: aura la même solidité.
1: Will
0: celui
1: not
0: qui
1: hang
0: me fait confiance.
1: The one who
0: en nous lit la créole. En nous lit la créole. C'est peut-être ça.
1: Therefore,
0: en nous lit fort.
1: Read on
0: c'est peut-être ça.
1: Therefore,
0: Kouliéa.
1: Right now.
0: Mais sa Seigneur a dit.
1: Thus says the Lord.
0: Gardez.
1: Look.
0: C'est moi-même.
1: Behold, it is I.
0: Cap mettez une fondation bien ferme.
1: Will place a solid foundation.
0: Bien solide.
1: Firm.
0: Dans la ville Sion.
1: In the city of Zion.
0: Dans coin fondation.
1: In the cornerstone.
0: Ça veut dire la roc, la pierre angulaire.
1: Dans
0: coin fondation.
1: In cornerstone.
0: M'a mettez une grosse roche.
1: I'll place a huge
0: qui bien chita.
1: That's firm.
0: Sous lit.
1: Upon it.
0: M'a marqué. Qui ça m'a écrit dans roche fondation?
1: What will I write on the stone?
0: Moun qui met confiance dans bon Dieu.
1: The one who puts their trust in God.
0: Pap jam geke.
1: Will never panic.
0: So ça t'écrit dans fondement.
1: So what's written on the foundation.
0: Confiance.
1: Trust.
0: Croyance.
1: Belief.
0: Follow me.
1: Suive-moi.
0: Fondement yon nation.
1: The foundation of a nation.
0: Ce sont les croyances.
1: Are the beliefs.
0: De la nation.
1: Of the nation.
0: M'a quitté ça rentrer.
1: I'll let that sink in.
0: C'est croyance.
1: It is a belief.
0: Yon nation.
1: Of a nation.
0: Qui base.
1: That is a foundation.
0: Toute nation.
1: Of the entire nation.
0: M'a quitté ça un très bon petit moment.
1: I let that sink in just a little bit.
0: C'est ça yon nation quoi?
1: It's what the nation believes.
0: Qui fondement?
1: That's the foundation.
0: Toute nation.
1: Of the entire nation.
0: Donc.
1: So.
0: Les croyances.
1: The beliefs.
0: Ne sont pas des opinions privées.
1: Are not private opinions. I'll say it again. Some people think what I believe
0: is
1: just my personal thought. It's just my private thought.
0: Les croyances
1: the beliefs
0: ne sont pas des opinions privées.
1: Are not private opinions.
0: Ce sont les bases de la nation.
1: They're the foundation of the nation.
0: Les croyances ne sont pas des opinions privées. Ce sont les bases même de la nation. En tant qu'Haïtien, ça me croit de bon Dieu, de tête pam, de ou même, c'est toute fondation nation. Oh, ma brebren encore. En tant qu'Haïtien, ça me croit de bon Dieu, de tête pam, de ou même, mais tout
1: is all
0: fondation,
1: the entire
0: nation.
1: Foundation of the nation.
0: The other day,
1: I told you
0: le culte,
1: that the cult
0: c'est la base,
1: is the foundation
0: de la culture.
1: Of the culture.
0: Et la culture entre dans toute bagage.
1: And the culture is involved in everything.
0: Le culte, c'est la base.
1: The cult is the foundation.
0: Je connais en anglais le mot culte qui a une mauvaise connotation.
1: There's a bad connotation.
0: Mais le mot culte,
1: but the word cult
0: signifie worship.
1: Means adoration.
0: Le mot culte,
1: the word cult,
0: signifie adoration.
1: Means worship.
0: C'est ça que fait les services dimanche matin.
1: That's why we call Sunday morning
0: le culte du dimanche.
1: The cult of Sunday.
0: Donc, ça y une nation croit.
1: What a nation believes.
0: De bon Dieu.
1: About God.
0: De tête pâle.
1: Of itself.
0: Et de l'autre monde.
1: And of others.
0: C'est la toute base.
1: That's the whole foundation.
0: Si croyant ça y a,
1: if those beliefs
0: bon,
1: are good.
0: Ok.
1: All right.
0: Gen deux types de croyances.
1: There are two types of beliefs.
0: Gen croyances.
1: There are beliefs
0: qui contribuent au progrès.
1: That contribute to progress.
0: Gen croyances qui
1: résistent. That resist
0: au progrès.
1: Progress.
0: Maloko tawo.
1: I'm taking you somewhere.
0: Gen croyances.
1: There are beliefs
0: qui contribuent au développement.
1: To development.
0: Des croyances,
1: their beliefs
0: qui résistaient,
1: that resist
0: le développement.
1: Development.
0: Parce que croyance là,
1: because the belief,
0: c'est la base nation,
1: is the base of the nation,
0: et c'est lui qui affecte les portes.
1: And it affects the gates.
0: Oh, est-ce que l'église avait main? Est-ce que l'église avait main? Est-ce que l'église avait main? Est-ce que l'église avait main?
1: Are you with me, church?
0: Donc, et ça fait tout croyance.
1: That's why I told you beliefs,
0: c'est pas un bagage privé.
1: It's not a private thing.
0: C'est un bagage qui affecte toute une nation.
1: It affects the entire nation.
0: C'est un bagage qui affecte tout, qui affecte la vie de la nation.
1: It affects the life of the nation.
0: Des croyances.
1: There are beliefs
0: qui enrichir
1: that enrich
0: une nation.
1: A nation.
0: Des croyances.
1: Their beliefs
0: qui appauvrit
1: that impoverishes
0: your nation.
1: The nation.
0: Les croyances ne sont pas personnelles. Les croyances sont les bases, sont les

0: moi-même, il va le faire. Est-ce que vous avez même? Si j'ai croyance qui bat un sens de responsabilité personnelle, l'homme fait erreur. Je dis c'est moi qui responsable. Peu importe.
1: No matter.
0: Ça qui passe. Famille m'a levé. Je dois m'a levé. C'est moi qui responsable. Il faut me sortir côté. Est-ce qu'on avait même? Mon ça fait progrès.
1: That person will progress.
0: Mais quand on lui même quelque chose qui passe.
1: Whatever happens to them.
0: C'est cousin non. C'est madame moi. C'est ben, il pas jamais responsable rien. Il est toujours quoi? Son l'autre monde qui responsable. Vous pensez mon ça va l'autre côté dans la vie.
2: Il fait me sentiment chaud.
0: C'est pas parce qu'elle pas de talent. C'est pas parce qu'elle pas de capacité non, c'est pas parce qu'elle pas intelligente non, croyance lui bloqué. Est-ce que l'avait même? Est-ce que l'avait même? Est-ce que l'avait même? Est-ce que l'avait même? Il y a un monde qui doit arriver en côté.
1: Il
0: dit quoi ça mon cher bail etc. Ah, quand on va le bagage, quand on va le médecin. Famille, moun pa ta l'école. Pa gen moun ki jam fini fè klas yo. 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Nan famil, moun pa jam fini l'école, moun pa jam fè gwo klas. 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M pa konn koman m ap pase, m ap pase. Qui s'est bloqué?
1: What stops you? Gets you stuck?
0: Croyance. Donc même jour est sur le plan individuel.
1: The same way in the individual plan.
0: Des croyances.
1: Their beliefs.
0: Qui contribuent au progrès.
1: That contribute to progress.
0: Et des croyances qui handicapent le progrès.
1: Handicap progress.
0: C'est comme ça sur le plan national tout.
1: National plan too.
0: Des croyances.
1: Their beliefs.
0: Qui contribuent à développement du peuple.
1: That contribute to the development of a people.
0: Mais des croyances
1: but their beliefs,
0: qui handicapent le développement d'un peuple.
1: The development of
0: toutes
1: people.
0: Les croyances
1: all
0: ne sont pas égales.
1: Not equal.
0: C'est pas vrai.
1: That's not true.
0: Toutes les croyances
1: all
0: ne sont pas égales. Soit
1: quoi
0: a fait un gros impact, soit positif ou bien négatif dans la vie ou en tant qu'individu, en tant que famille, en tant qu'église, en tant que société. Toutes les croyances ne sont pas les mêmes et toutes les croyances ne sont pas égales.
1: And they're not the same.
0: Est-ce que l'église qu'on côté est-ce que nous comprenons ce que je dis?
1: Do you understand what I'm saying?
0: Bon Dieu, le fondement de la nouvelle Jérusalem.
1: The foundation of the new Jerusalem.
0: C'est confiance.
1: Is trust.
0: C'est croyance.
1: Is belief.
0: Comme faut regarder.
1: Let me have you look.
0: Comme faut regarder un phénomène.
1: Let me look, have you look at an instant.
0: Et il y a deux messieurs.
1: There are two men.
0: Le les États-Unis fait commencer.
1: When the United States first started.
0: Et puis venir commence à étudier succès des États-Unis.
1: And they started to study the success
0: ça
1: of the United States.
0: Ça fait les États-Unis fait succès.
1: What made the United States have success?
0: De monsieur Sayo.
1: Those two men.
0: C'est pas nécessairement chrétien, yo.
1: They were not necessarily Christians.
0: C'était des professionnels dans leur domaine.
1: They were professionals in their field.
0: Youn.
1: One of them.
0: Youn c'était un expert en sciences politiques.
1: Was a political science expert.
0: En France,
1: in France,
0: monsieur Terrelé Alexis de Tocqueville.
1: His name was Alexis of Tocqueville.
0: Alexis de Tocqueville, c'était un diplomate, historien, expert en sciences politiques.
1: An expert in political science.
0: Le regardé lui ouais, la Révolution française fin faite.
1: When he saw the
0: et puis l'Europe tête en bas. Cependant, les États-Unis lui-même l'a pas avancé.
1: However, US was progressing.
0: Je me suis demandé, mais ça que fait les États-Unis gon système, yon vie publique, yon vie politique, yon stabilité politique, yon bagay qui permet qu'il y ait avancé, ça contribue à l'avancement nation ça.
1: What were the contributing factors to the advancement of that country?
0: Monsieur Vini aux États-Unis,
1: came to the United States,
0: dans l'année 1831,
1: in the year 1831,
0: il fait deux ans,
1: he spent 2 years
0: à étudier le système américain.
1: Studying the US system.
0: Et puis, mais qui conclusion, monsieur Rivé Avel?
1: The conclusion he reached.
0: Nous allons côté Avel.
1: I'm going to take you somewhere.
0: Néanmoins,
1: nevertheless,
0: mais ça l'écrit non livre que l'écrit qui relève de la démocratie en Amérique. Mais qui ça monsieur dit? Monsieur dit néanmoins, l'Amérique est encore le pays du monde. Nous avons moi? Le pays du monde où la religion chrétienne a conservé le plus de pouvoir réel.

0: sur les âmes. Et rien ne démontre mieux combien elle est utile et naturelle à l'homme, puisque le pays où elle exerce le plus d'empire est aussi le plus éclairé et le plus libre. Ça, Alexis de Tocqueville a dit là. Après deux ans, il fin voyage aux États-Unis, là, de tous côtés. Là, dans Wall Street, là, dans le tribunal, là, dans le bagage, il visite tout secteur. Il arrive à conclusion. Ça contribue à développement des États-Unis. Croyant sur la bonne Dieu.
1: Their belief in God.
0: Quel bagage une nation croit
1: qui aide l'avancée.
0: Il y a des choses qui ne
1: peuvent pas aider
0: l'avancée. Deuxième témoignage.
1: The second testimony.
0: Sociologue allemand.
1: Max Weber.
0: Monsieur lui-même était étonné par le même phénomène. Non, tout.
1: He was astonished by the same phenomenon too.
0: Max Weber était étonné par un bagage d'ailleurs qui était dans le pays.
1: He was surprised about something.
0: Premier bagage Max Weber était remarqué dans le pays.
1: Il était
0: remarqué.
1: He noticed that.
0: Pi fort moun ki t'a prospéré nan peyi en Allemagne.
1: Most successful people there in his country in Germany.
0: C'était les protestants.
1: They were Protestants.
0: Di remarquer les protestants c'était les plus riches du pays.
1: The Protestants were the richest
0: ones. Fin gade peyi pal.
1: After noticing his own country.
0: En dan peyi la, pou ni al commence à garder l'autre pays.
1: And then he started to take notice.
0: Li vin remarquer non seulement les individus les plus riches de son pays c'était les protestants, mais il vin commencer à remarquer les pays les plus riches.
1: He started to notice all the richest countries.
0: C'était des pays protestants.
1: They were Protestant countries.
0: Donc, on a monsieur décidé de venir aux États-Unis pour faire une étude parmi les pays qui ont avancé économiquement dans ça. Pour regarder qui s'allie. Donc, soit regarder là. Donc, là, monsieur remarque, mais ça va le faire étude. Là, il dit en Allemagne, à savoir le chef. Les chefs d'entreprise, les propriétaires de capitaux, ainsi que les classes supérieures de la main-d'œuvre qualifiée, et encore plus le personnel technique et commercialement mieux formé des entreprises modernes sont massivement protestants. Donc ça c'est bagarre qui était bagarre. Monsieur dit, mais comment fait tout ça mounio? Tout ça que t'es dans la table, c'était des protestants. Pour qui ça? Kounia, monsieur étudiait le bon valet temps.
1: He took a long time to study.
0: Et puis, mais qui conclusion monsieur vini avec?
1: Here's the conclusion he reached.
0: Monsieur écrit conclusion ça.
1: He wrote this conclusion.
0: Dans le livre là, the next one. Il dit, Montesquieu a dit que les Anglais, alors là, il t'a parlé des Américains parce qu'on connaît Américains qui étaient aux États-Unis, c'était des gens qui étaient sortis en Angleterre. Donc c'est de eux-mêmes qu'il t'a parlé. Il dit, Montesquieu a dit des Anglais qu'ils avaient progressé le plus loin, okay, le plus loin de tous les peuples du monde sur trois choses importantes. En piété, dans le commerce et dans la liberté. Et puis il dit, n'est-il pas possible que leur supériorité commerciale
1: donc,
0: de Tocqueville s'est analysée aux États-Unis sur le plan politique. Il dit, c'est croyance les États-Unis qui fait avancer rapide comme ça sur le plan politique. Monsieur Liam Lian, Litevin étudiait les États-Unis sur le plan économique. Donc, il dit comme ça, n'est-il pas possible que leur supériorité commerciale, leur adaptation aux institutions politiques libres soit liée de certaines manières à ce témoignage de piété que Montesquieu leur attribue. Au compte de sa piété, crainte de Dieu. Monsieur, comme un sociologue allemand,
1: et
0: pas mon qui convertit, pas mon qui l'église. Après, monsieur finit d'étudier, monsieur dit, peuple ça a développé économiquement à cause de crainte liée pour mon Dieu. Gen bagay ou kwe ki edo devlope. Gen bagay ou kwe ki pa edo devlope. Parce que croyance lan, c'est fondamentation. Est-ce que l'église a même jusqu'à présent? Maintenant, Alexis de Tocqueville, 1831. Max Weber, commencement du 20e siècle.
1: Beginning of the 20th century.
0: Kounya bon faut garder yon bagay.
1: Now let me help you see something.
0: Ou te ka di sou ese bagay longtemps.
1: Say this is old thing.
0: Kounya bon faut garder yon bagay.
1: Let me show you something.
0: An gade les pays les plus développés du monde jodi a.
1: Let's look at the most developed countries nowadays.
0: Les pays les plus développés du monde jodi a.
1: Nowadays today.
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1: And let's look.
0: Trajectoire yo pour capable gon idée. Tout d'abord, avant de vous montrer ça m'a montré là.
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1: long ago,
0: 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OK?
1: OK.
0: Yo te kon mesurer.
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1: sous
0: valeur l'argent.
1: On the amount of money
0: yon pays gagne.
1: That a country has.
0: Mais avec le temps,
1: but over time,
0: yo vin rendre compte,
1: they come to realize,
0: c'est pas meilleure façon.
1: That's not the best way.
0: Pour analyser développement yon pays.
1: Analyze the development of
0: parce que ça fait ça.
1: Why is that?
0: Un pays qui a plein l'argent.
1: A country may have lots of money.
0: Ça pas veut dire moun ki nan pays ya.
1: Doesn't mean the people in the country
0: bénéficier de l'argent.
1: Are going to benefit from that money.
0: Est-ce qu'on est ensemble?
1: Are we together?
0: Un pays qui a plein l'argent.
1: A country may be.
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1: Doesn't mean anybody's going to benefit from the money.
0: Est-ce qu'on est ensemble?
1: Are we together?
0: La Chine très riche.
1: China is very rich.
0: Pas. Moun pauvre
1: en Afrique,
0: on pas quête moun pauvre en Chine, parce que l'argent en grande partie c'est gouvernement qui gagne avec gros autobré qui connecte à gouvernement, mais le peuple général
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0: pas quête pauvreté la Chine du tout malgré son grand pays.
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0: Yo parler de ça yo le développement humain.
1: They talk about human development.
0: Développement humain veut dire
1: human development.
0: Yo mesurer quatre bagages.
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0: numéro 1.
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0: Qui valait l'argent moun nan pays a gen pour fonctionner.
1: The salary.
0: Numéro
1: 2.
0: Qui niveau d'éducation moun nan pays a.
1: The level of education of the people.
0: Numéro 3. Est-ce que moun nan pays a vive en santé?
1: Are the people healthy?
0: Numéro 4.
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0: Est-ce que moun ki nan pays a vive longtemps?
1: Are the people long have long life?
0: Donc l'argent, en éducation, santé, longévité. Donc yo utilise facteur ça yo pour yo mesurer ça yo le développement humain.
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1: Now let me help you look at a phenomenon.
0: Gardez les 20 pays.
1: Look at the 20 countries.
0: Les plus développés au monde.
1: The most developed 20 countries in the world.
0: Selon l'indice de développement humain que qui est basé sur données qui sorti année dernière.
1: That came out, was released last year.
0: Gardons bagala.
1: Look at something.
0: Pays.
1: Countries.
0: Les pays les plus développés au monde.
1: The most developed countries in the world.
0: Selon les indices de développement humain.
1: Based on indices.
0: Donc c'est pas l'argent non, mais côté citoyen yo bénéficier plus. Citoyen qui est plus moyen économique. Citoyen plus éduqué. Citoyen plus ça vivre en santé. Citoyen vivre plus longtemps.
1: Live longer.
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1: So they measure those.
0: Gardez les mba ou les 20.
1: Give you the top 20.
0: Pour un premier pays.
1: Top 20.
0: Islande.
1: Iceland.
0: Presque toujours à la tête.
1: Almost
0: Islande. Norvège.
1: Norway,
0: Suisse.
1: Swiss,
0: Danemark. Allemagne. Suède.
1: Germany,
0: Australie. Hong Kong.
1: Australia,
0: Pays-Bas. Belgique. Finlande. Etc. Royaume-Uni. Émirats arabes, Canada,
1: Emirates,
0: okay, Liechtenstein, Nouvelle-Zélande. By the way, les États-Unis presque.
1: The
0: US is almost.
1: En
0: presque combien la 19e.
1: The 19th.
0: Ou qu'elle doit première en puissance économique. Mais ça pas veut dire grande richesse là. Les joignent nécessairement majorité. Les États-Unis 19e, combien
1: de chiffres? South
0: Korea. Mais ça me vraiment regarder.
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0: Garde tradition.
1: Look at the tradition.
0: Garde tradition religieuse.
1: The religious tradition.
0: Les 20 pays les plus développés au monde.
1: The most developed countries in the world.
0: Islande.
1: Ireland. Iceland.
0: Protestant.
1: Protestant.
0: tradition protestante, influence protestante. Islande, influence protestante. Right. Norvège, Norway, influence protestante. La Suisse, influence protestante. Ou gagne Danemark, influence protestante. Allemagne, influence protestante. La Suède, influence protestante. Australie, influence protestante. Même Hong Kong, le pays asiatique, influence protestante parce qu'il était en bas Angleterre pour à peu près 250 ans. Donc, à travers Angleterre, Pays-Bas, influence protestante. 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Irlande, moitié protestant, moitié catholique. Finlande, influence protestante. Singapour, influence protestante à travers la Grande-Bretagne. 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Pétrole, l'autre bord. Canada, influence protestante. Liechtenstein, c'est catholique. Nouvelle-Zélande, influence protestante. 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Ça y est, peuple croit. Ça y est, peuple croit. 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Ça y est, peuple croit. 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C'est pas le protestantisme qui développe. Ça différencie le protestantisme du catholicisme et puis la Bible. La

0: your development.
1: It gives you development.
0: Okay.
1: All right.
0: En gade,
1: let's look at.
0: M'a comparé avec les 30 pays les moins développés du monde.
1: 30
0: pays moins développés. Au lieu de me comparer à 20, mettez 30 pour qu'on côté Haïti. OK? 30 pays moins développés. Ou songe me parler de animiste. Là je parle des pays croyance animiste.
1: Animiste
0: veut dire comme ça c'est moun qui adore tout bagage. Croyance animiste yo adore esprit dans pied bois, esprit dans rivière, esprit dans kafou, esprit dans bagage. Ce grand paquet religion animiste. Vodou c'est youn. Santeria c'est youn. Au Cuba, Kondumble c'est youn. Afrique plein là dans yo d'ailleurs c'est
1: Africa has lots of them. That's where we came from. Kounya
0: gade les pays,
1: look at the countries,
0: les moins développés,
1: that are least developed,
0: les moins développés,
1: least developed,
0: les derniers du monde.
1: The last ones in the world.
0: Nigeria, Tanzanie, Haïti, Lesotho, Pakistan, Sénégal, Gambie, Congo, Malawi, Bénin, descendent jusqu'à ce que nous arrivions, Soudan du Sud. Prends l'ISA.
1: OK. Take that.
0: Nigeria.
1: Nigeria.
0: Influence animiste.
1: Animist influence.
0: Pendant longtemps.
1: For a long time.
0: Alors il faut dire qu'on est à Nigeria.
1: Nigeria,
0: l'évangile fait un pile chemin au Nigeria. D'ailleurs, on peut dire que c'est la plus grande église chrétienne qu'on a au Nigeria. Mais c'est récent.
1: But it's recent.
0: Est-ce qu'on avait même?
1: Are you with me?
0: C'est récent.
1: But it's recent.
0: Traditionnellement,
1: traditionally,
0: son pays animiste.
1: It's animist country.
0: Okay, ça veut dire que les gens qui ont des rivières, type de bagages nous gagnons
1: votre. Nigeria.
0: Nigeria.
1: Animiste.
0: Tanzanie, animiste. Haïti, animiste. Lesotho, Pakistan, un peu c'est un peu différent. Sénégal, même animiste. Gambie, Haïti, animiste. République Congo, animiste. Malawi, animiste. Bénin, animiste. Guinée-Bissau, animiste. Djibouti, Mbato Konel. Soudan, animiste. Libéria, animiste. Guinée, animiste. Éthiopie, animiste. Mozambique, animiste. Madagascar, animiste. Sierra Leone, animiste. Burkina Faso, animiste. Burundi, animiste. Mali, animiste. Niger, animiste. Tchad, animiste. Et République Centrafricaine, animiste, etc. Qui s'engage là, Soudan du Sud, même bagaille, influence
1: animiste.
0: Les pays les plus développés,
1: the most developed countries,
0: est-ce qu'on remarquait,
1: have you noticed,
0: et ou pas joindre en quel pays
1: you don't find any country
0: de croyance animiste
1: of animist beliefs
0: parmi les plus développés.
1: Among the most developed.
0: Parmi nos 20 sur le plan, pas mon pays de croyance animiste qui dans 20-30 pays plus développés.
1: Nous connaissons
0: quelques bagages dans la Tilibamou. Vaudou, pas mener nous à quel côté. Autant de ça,

0: another day.
1: Never colonized any country.
0: Et même Canada,
1: and
0: pas une histoire
1: Canada,
0: de colonisation.
1: Ou qu'on
0: pas quel pays là qui n'a là pas jamais colonisé. Mais
1: ils ont
0: en commun.
1: Ils
0: ont tradition qui basée sur la Bible. Ils ont tradition qui basée sur la parole.
1: Ils
0: ont tradition qui basée sur l'évangile. Parce que quelqu'un bagay ou quoi qui le veut. Et quelqu'un bagay ou quoi qui galonne ça. Un dernier exemple.
1: Let me give you a last example.
0: Mais raison que cette thèse coloniale n'a pas marché.
1: Here's the reason why the colonialism thesis does not work.
0: Comparer Haïti.
1: Compare Haiti.
0: Avec la Barbade.
1: With Barbados.
0: Haïti avec la Barbade.
1: Haiti and Barbados.
0: Deux pays noirs.
1: Two black countries.
0: Deux pays qui subissent colonisation.
1: Two countries that went under colonization.
0: Deux pays côté.
1: Two countries where.
0: Et qui peuplés par des esclaves.
1: They are populated by slaves.
0: Qui sortis en Afrique de l'Ouest.
1: That came from West
0: ni Haïti
1: Africa,
0: ni la Barbade.
1: Both Haiti and Barbados.
0: Les ancêtres nous sortis même côté.
1: Our ancestors came from the
0: Ghana, Togo, Benin, Nigeria, Nigeria, etc. Nigeria, deux pays noirs, deux pays colonisés. Les ancêtres sortis même côté. Nous tout à fait même travail. Nous tous les deux étaient esclaves à travailler dans plantation sucre.
1: Both were slaves working in sugar plantation.
0: Ça veut dire deux pays qui ont une histoire similaire. Travaille dans la plantation sucre.
1: Working in sugar plantation.
0: Excepté Haïtien qui travaille dans la plantation sucre pour Français.
1: Haitians were working for French.
0: Yo même yo travaille dans la plantation sucre pour
1: Anglais. They were working for the England.
0: Mais histoire similaire.
1: But similar history.
0: Haïti prend indépendance liée.
1: Haiti got its independence.
0: 1804.
1: In 1804.
0: Mais.
1: But.
0: Pays a arrêté pratiquement.
1: The country remained practically.
0: Catholique.
1: Catholic.
0: Et vaudouisant.
1: And voodooism. Voodooist.
0: Pendant. Comment tu as dit ça là? Presque
1: nearly,
0: en 1930,
1: in 1930,
0: taux de protestantisme en Haïti, c'est
1: 1,5%.
0: Malgré Henri Christophe,
1: although Henry Christophe
0: t'a essayé
1: de
0: porter la Bible en Haïti,
1: to bring Bibles in Haiti.
0: Malgré t'a essayé de faire des pasteur entré bon pour répondre son l'autre bagarre pas trop marché. Pétion, c'est premier monde qui va l'inviter. Henri Christophe te dit besoin de Bible en Haïti parce que c'est la Bible
1: qui va
0: aider nous développer.
1: That will help us to be developed.
0: Mais pour raison pour l'autre
1: but
0: ça va marcher.
1: Another, it didn't work.
0: Pétion vient inviter les des protestants venus pour le message de la Bible et de l'évangile commencer à prêcher. Mais le pas jamais picot de 1804 à 1930 ou à
1: 1,5%.
0: 1970, pays a été style moins de
1: 20%
0: chrétiens évangéliques dans le pays d'Haïti.
1: Less than 20% evangelical Christians in Haiti.
0: C'est en 1980.
1: It's in 1980.
0: En 1980, réellement l'évangile va commencer, prendre ses pieds en Haïti. Après
2: Duvalier,
0: l'évangile va prendre un bon. Moi-même, levé en Haïti dans les années 80.
2: Je me suis
0: songé dans le temps. Les gens te disent, bah, gars, où c'est protestant, on va l'église, on va aller sur le côté. Est-ce que tout le monde songe à l'époque ça? Donc, vous gagnez là moins que 20% toujours. Nous allons arriver à 30%.
2: We'll get to 30%
0: en 2007.
2: In 2007.
0: Et l'église protestante ou bien les évangéliques, l'église va pour boum après tremblement de terre là. C'est après tremblement de terre là. L'église protestante va constituer la majorité pour y avoir 52%. Mais c'est avant elle là. L'évangile en Haïti is a new kid on the block.
2: C'est un nouveau team on the block là.
0: L'évangile en Haïti is the new kid qui fait paraître.
2: Just came around.
0: Parce que pendant longtemps, l'église catholique et le vaudou pas jamais quitté vrai. L'évangile doit pénétrer le pays d'Haïti. Les pasteurs ils ont arrêté, ils ont emprisonné, ils ont bagaille, etc. Donc c'est ça que fait. C'est pour bagaille qui était jamais pick-up vrai pendant longtemps. Depuis la révolution,
2: vous comprenez?
0: Comment tu depuis Henri Christophe en 1807, tu as essayé de faire la Bible entrer, mais bagaille pas jamais pick-up. 1816, les premiers protestants à la tête, mais pas jamais pick-up. Parce que c'était toujours persécuté. Donc c'est après où Balvin Gombo.
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0: En 1966. Avant elle.
2: Just the other day.
0: Mais la Barbade, par contre,
2: Barbados, on the other hand,
0: développait nos traditions protestantes.
2: And a Protestant
0: on tradition biblique, on tradition la Bible, on tradition l'église. Tandis que nous-mêmes, dans la plus forte histoire, nous faisons nos traditions catholiques mélangées avec
2: voodoo.
0: Est-ce que l'église avait mis là? Ma pensée, il faut comprendre fondement une nation. Ma pensée, il faut comprendre base une nation. La Barbade. La Barbade. Haïti. Struggle most of the time. Dans la liste de développement, index de développement humain,
2: Haïti.
0: Haïti, 165.
2: Is at 165.
0: La Barbade,
2: Barbados,
0: 69.
2: Is 69.
0: Et 69 à et c'est Kounial descend à 60 ou bien Kounial vient pas être à 69
2: it's
0: parce que le était 27 avant.
2: It was 27 before. Now it recently.
0: Mais c'est pas parce que le fait un retrait. Mais c'est parce que quel autre pays, qui vient développer plus rapidement passé, les vignes ont déjà descend. Mais même la Barbade descend. La Barbade still
2: était.
0: Tendez ça. La Barbade still fait
2: Barbados
0: partie
2: still is part of
0: des pays, des 74 pays que ils ont considéré les pays les plus développé du monde.
2: The most developed countries in the
0: la Barbade
2: Barbados
0: fait partie des pays les plus développés
2: most developed
0: du monde.
2: In the world.
0: L'on apprend index
2: when
0: de développement humain, économie, éducation, santé, longévité, etc. Plus au monde.
2: In the world.
0: Revenu par personne en Haïti.
2: The per person revenue in
0: ça y aurait les PIB per capita.
2: Per capita.
0: Revenu par personne en Haïti
2: the
0: pour année.
2: For the year,
0: $3,000.
2: $3,000.
0: Revenu yon moun ka vive dans la Barbade.
2: The revenue of somebody living in Barbados.
0: $30,000.
2: $30,000.
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2: What a people believe.
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0: est rentré dans le développement.
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1: It's so you win.
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1: Because the belief.
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1: It's the foundation.
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1: Let me close with this, man.
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1: It's not only.
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1: The belief.
0: Par rapport à Dieu.
1: With regards to God.
0: Qui affecte le développement.
1: That reflects development.
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1: Our beliefs.
0: Par rapport à tête nous.
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1: Toward the other.
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0: Par rapport à l'autre.
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0: Affecter développement.
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1: Je veux parler à quelqu'un.
0: I want to speak to somebody.
1: Dieu dit que tu ne seras pas toujours au même niveau.
0: God said you will not remain at the same level.
1: Il y a un autre niveau qu'il a réservé
0: there
1: pour toi.
0: Another level that he has reserved for you.
1: Ça veut dire que Dieu va te prendre de là où tu es.
0: So God will take you from where you are.
1: Il va commencer à te bâtir du sol.
0: Begin to build you from ground.
1: Et il va commencer à augmenter. Je parle à quelqu'un.
0: I'm talking to somebody.
1: Il n'a pas fini avec toi. Il est en train de travailler.
0: He's not done with you.
1: Et il est en train de te bâtir. Je dis que Dieu est en train de travailler dans ta vie.
0: God is beginning.

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Qu'il soit pour nous un temps de gloire. Qu'il soit pour nous un temps d'onction. Qu'il soit pour nous un temps de puissance. Qu'il soit pour nous un temps de visitation. Qu'il soit pour nous un temps de transfert. Qu'il soit pour nous un temps de révélation. De révélation divine. De stratégie divine. De vision divine. D'élévation divine. D'expansion divine. C'est la soirée, c'est la soirée. C'est la soirée, c'est la soirée. 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Ligadez-moi, libre même.

compassion de ses enfants. 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L'Éternel a compassion de vous. L'Éternel a compassion de famille. L'Éternel a compassion de l'église. L'Éternel a compassion de ministère. Comme un père a compassion. L'Éternel a compassion de ceux qui le craignent. 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Il ouvre d'huile sa tête. Il ouvre d'huile notre tête et notre coupe déborde. Oui, le bonheur et la grâce nous accompagneront tous les jours de notre vie et nous habiterons. Et nous habiterons. Qui compte ta flemme rêter? Et nous habiterons. Qui compte ta flemme rêter? Et nous habiterons. Qui compte ta flemme demeurer? Et nous habiterons. Et nous resterons. Et nous resterons au pied de l'Éternel. Ah, Père de Bossa, Baba Shekata, il ouindruit notre tête. Il ouindruit notre tête avec une huile fraîche. Il ouindruit notre tête avec la pluie de la première saison et de l'arrière-saison. Il ouindruit notre tête et notre coupe déborde. Il ouindruit notre tête avec la rosée de l'aime, avec une huile d'onction, avec une huile de puissance, avec une huile de gloire, avec une huile de présence. Il ouindruit ma tête. Il ouindruit ma tête pour route-là. Il ouindruit ma tête pour combat. Il ouindruit ma tête pour promotion. Il ouindruit ma tête pour traverser. Il ouindruit ma tête pour percer. Il ouvre tête pour traverser. Il ouvre tête pour canard. Il ouvre d'huile notre tête et notre coupe de bonne. Oui, le bonheur et la grâce. Acclamez l'Éternel. Oui, le bonheur et la grâce. Oui, le bonheur et la grâce. Oui, le bonheur et la grâce. Nous accompagnerons. Nous accompagnerons. Nous accompagnerons tous les jours de notre vie. Et nous habiterons dans la maison de l'Éternel jusqu'à la fin de nos jours. 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
C'est verset que je mets en pile. 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Fais-nous connaître saleté que nous. Fais-nous connaître scorie que nous. 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

0: miséricorde. Efface nos transgressions. Lave-nous complètement de nos péchés. Et purifie-nous de nos iniquités. Car nous reconnaissons nos péchés. Et nos péchés sont constamment devant toi. Pénébos babashekata. Lavez-nous, lavez-nous. Lavez-nous avec l'eau vivante. Purifiez-nous avec l'eau vivante. 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C'est une soirée montée. C'est une soirée montée. C'est une soirée victoire. C'est une soirée triomphe. C'est une soirée succès. C'est une soirée prospérité. C'est une soirée guérison. C'est la soirée que l'Éternel a faite. Qu'elle soit pour nous, qu'elle soit pour nous. 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
0: 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Poussière pas adresse ou encore. Parce que l'Éternel levé, li levé avec vos paroles. Acclamez l'Éternel, acclamez l'Éternel. Acclamez l'Éternel. Acclamez l'Éternel, acclamez l'Éternel. Que le nom du Seigneur soit béni et exalté. Que le nom du Seigneur soit magnifié. On nous dit béni soit l'Éternel. On nous dit ensemble béni soit l'Éternel. C'est l'Éternel qui est Dieu. L'Éternel qui est Dieu. C'est l'Éternel qui est Dieu. Acclamez l'Éternel. 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Ah, bagayobo. C'est la soirée que l'Éternel a faite. C'est la soirée que l'Éternel a faite. Bah, qu'on est grand action pour moi. Nous venons dans le psaume 29. Nous voyons le psaume 29 ensemble. Le psaume 29 ensemble. 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Acclamez le Seigneur. Acclamez le Seigneur. Acclamez le Seigneur. Acclamez le Seigneur. Pendant qu'on va acclamer le Seigneur, par pense, pas oublier son d'affle, l'Éternel fait à soya. Pas oublier son d'affle, l'Éternel a fait à soya. Soirée à ses soirées par. Soirée ça c'est soirée guérison. C'est soirée onction que lié. C'est soirée puissance ou que lié. C'est soirée visite ou que lié. C'est soirée transfert.

0: de Dieu, grandez à l'Éternel. Fils de Dieu, grandez à l'Éternel. Fils de Dieu, grandez à l'Éternel. Fils de Dieu, grandez à l'Éternel. Fils de Dieu, grandez à l'Éternel. Grandez à l'Éternel, gloire pour son nom. Grandez à l'Éternel, gloire pour son nom. Prosternez-vous devant l'Éternel avec des ornements sacrés. Avec des ornements sacrés. La voix de l'Éternel est puissante. La voix de l'Éternel est puissante. Puissant pour lever. La voix de l'Éternel est puissante. Puissant pour lever. Puissant pour transformer. Puissant pour faire de vos femmes aux âmes de Dieu. Puissant pour faire de vos femmes de Dieu. Puissant pour faire de vos instruments. Puissant pour faire de vos soutiens. Puissant pour rendre nous malléables. La voix de l'Éternel est puissante. La voix de l'Éternel est majestueuse. La voix de l'Éternel est majestueuse. La voix de l'Éternel brise les sept. La voix de l'Éternel brise les sept. L'Éternel brise les sept du Liban. L'Éternel brise les sept du Liban. Voix l'Éternel brise ses plans ennemis. Voix l'Éternel brise ses plans ennemis. Li brise ses projets ennemis. Li brise ses programmes ennemis. Li brise ses programmes ennemis. La voix de l'Éternel brise les sept. L'Éternel brise les sept du Liban. Il les fait bondir comme des veaux. Et le Liban et le Syrien comme des jeunes buffles. La voix de l'Éternel fait. La voix de l'Éternel fait jaillir des flammes de feu. La voix de l'Éternel fait jaillir des flammes de feu. La voix de l'Éternel fait jaillir des flammes de feu. Dans le programme ennemi. Dans le programme ennemi. Dans le complot ennemi. Dans le projet ennemi. Complot sont en bas de l'eau. Complot sont sous la terre. Complot sont dans les airs. La voix de l'Éternel fait enfanter les biches. Elle dépouille la forêt. Elle dépouille la forêt. Dans son palais, dans son palais. Dans son palais, dans son palais. Dans ma vie, dans ma vie. Dans ma vie, dans ma vie. Les jours mieux, c'est jours de gloire. La vie me sont vie de gloire. Seconde la vie me son temps de gloire. Minute la vie me son temps de gloire. Heure la vie me son temps de gloire. Journée la vie me son temps de gloire. Semaine la vie me son temps de gloire. Mois la vie me son temps de gloire. Année la vie me son temps de gloire. Année la vie me son temps d'onction. Année la vie me son temps de puissance. Année la vie me son temps de présence. Acclamez l'Éternel, acclamez l'Éternel. Dans son palais, tout c'est gloire. Dans son palais, tout c'est gloire. Pendant qu'on va acclamer l'Éternel. Gardez acclamer l'Éternel en façon. Même s'il pas décidé, toucher ou assoyer pour le visiter. Même s'il pas décidé visiter. Même s'il pas décidé parler dans le cause là. Même s'il pas décidé assoyer. Même s'il pas de programme visiter. Même s'il pas de programme guérison. Dans son palais tout c'est que gloire. Dans son palais tout c'est que gloire. Dans son palais tout c'est que gloire. L'Éternel était sur son trône lors du déluge. L'Éternel sur son trône règne éternellement. L'Éternel donne la force à son peuple. L'Éternel bénit son peuple et le rend heureux. L'Éternel bénit son peuple et le rend heureux. L'Éternel compte par gloire. L'Éternel compte par puissance. L'Éternel compte par onction. L'Éternel compte par révélation. L'Éternel compte par stratégie. L'Éternel compte par vision. L'Éternel compte élevé. L'Éternel compte élevé. L'Éternel compte par connaissance. L'Éternel compte par intelligence. L'Éternel compte par sagesse. L'Éternel compte par sagesse. L'Éternel compte par sagesse. L'Éternel compte par sagesse. Acclamez l'Éternel, acclamez l'Éternel. Acclamez l'Éternel, acclamez l'Éternel. Acclamez l'Éternel avec acclamation. Râlez la présence de Dieu. Parce que secret, c'est de la présence de Dieu. Délivrance, c'est de la présence de Dieu. Onction, c'est de la présence de Dieu. Toucher, c'est de la présence de Dieu. Transfert, c'est de la présence de Dieu. Guérison, c'est de la présence de Dieu. Présence, c'est de la présence de Dieu. Acclamez l'Éternel pendant qu'on va acclamer. Râlez présence, râlez présence. Pendant qu'on va acclamer. D'accord, dit qu'il y a besoin à soi. Qui a besoin, c'est nos paroles qui disent more than ever before. Lord, I need you. More than ever before. I want to tell you. Mais qui a besoin à soi. Moi qui besoin à soi. Dans sa niam qui a besoin à soi. Dans saison, ça me besoin à soi. Dans saison, ça me besoin à soi. Dans période, ça me besoin à soi. Dans période, ça me besoin à soi. Dans période, ça me besoin à soi. En nous disant sans béni soit l'Éternel. En nous disant sans béni soit l'Éternel. En nous disant sans béni soit l'Éternel. Que l'esprit des quatre vents relâché sous service.
1: Amen.
0: Que les anges de Dieu déployés et activés assoient au nom de Jésus.
1: Amen.
0: Que place al tourne au triangle de Bermude assoya. Gardez que démons pas passer à soya. Côté voix entrer que démons pas manifester à soya. Côté voix entrer que démons inopérants à soya. Que démons paralysés à soya. Au nom de Jésus de Nazareth. Au nom de Jésus de Nazareth, qu'on acclame le Seigneur chaudement.
2: Portez, élevez vos lettres. Élevez-vous, porte éternelle. Que le roi de gloire fasse son entrée. Porte, élevez vos lettres. Élevez-vous, porte éternelle. Que le roi de gloire fasse son entrée. Balancez-moi pour faire déclaration, ça a souhait. Porte, élevez vos lettres. Élevez-vous, porte éternelle. Que le roi de gloire fasse son entrée. Que le roi de gloire fasse son entrée. Qui est ce roi de gloire?

0: Moi, c'est AP Josué.
1: I am AP Josué.
0: Moi, fait dans une famille chrétienne.
1: I was born in a Christian household.
0: Famille de quatre enfants.
1: A family of four children.
0: Et petit pasteur.
1: And a son of a pastor.
0: Je tiens à partager avec nous expérience moi avec Jésus.
1: Today I would like to share with you my experience with Jesus.
0: Moi élevé dans une culture familiale à côté que maman avec papa me dit toujours à prôner l'évangile.
1: I was born in a culture where my mom and my dad were Christians.
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1: They always educated us, taught us the word of God, devotions, and how to pray.
0: Moi, accepté Jésus depuis l'âge de 7 ans.
1: I accepted Jesus at the age of 7.
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1: Where I always saw him doing deliverance sessions chasing away demons.
0: Il y en a pas qui était marqué dans le moment que j'ai pris la décision pour me marcher avec Christ.
1: One of the things that I remembered or I remarked when I took the decision to walk with Christ.
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1: There was witch doctors that lived in the area.
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1: And always at night, about to be midnight, there's always voodoo ceremony taking places.
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1: All those were experiences that I saw my mother and my father did, but I never thought that one day I would be in that experience. 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
0: Un soir,
1: one night,
0: pendant que moi la caille, moi j'étais marié, nous avions un premier petit, non?
1: While I was at home, I was married and we had our first child.
0: Pendant que j'étais sous cabane, madame était chitée sur une chaise dans la chambre, bébé était dormi.
1: While I was sitting on the bed, my wife sat on a chair and the baby was sleeping.
0: Et téléphone était dans main, il t'a suivi un bagage dans téléphone là.
1: And her phone was in her hands and she was watching something on her phone.
0: D'un coup, wow. Senti l'antigen étrange va regarder lui et puis me dit chérie, en forme?
1: She looked strange and I looked at her. I said, honey, are you okay?
0: Et puis l'a regardé.
1: And she's looking at me.
0: Mais l'a regardé là.
1: But when she's looking at me,
0: moi exactement c'est pas madame qui a regardé.
1: I saw that it wasn't my wife looking at me.
0: Et automatiquement, je me comprends que je suis en combat spirituel.
1: Automatically, I understood that I was in a spiritual battle.
0: Beaucoup même levé, je prends jeune madame et puis elle te chita sur chaise là sur combat.
1: I haven't even stood up yet to get my wife, but she fell on the floor.
0: Le tombé, je regardais dans le téléphone qui s'est regardé.
1: When she fell on the floor, I looked at her phone. 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
1: She was watching an old service at Tabernacle of Glory.
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1: Where our spiritual parents was doing a deliverance session.
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1: I put my phone aside.
0: Moi, prends téléphone pam.
1: I took my phone.
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1: I started calling brothers and sisters who were my prayer partners.
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1: At that time, I was in a TG.
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1: I called my older brother.
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1: And I said, mom, we're in a battle.
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1: My mom said, I already gave you Jesus, let's go. Don't worry, my son. Pray and me and your father will be praying as well. 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And that night it was a big, big battle.
0: Mais après des heures de prière, bon Dieu m'a donné délivrance.
1: After hours of prayer, God gave us deliverance.
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1: the next day,
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1: while we're inside,
0: et puis m'a parlé à madame moi,
1: and I was speaking to my wife,
0: mais Jean l'a répondu moi, c'est pas madame moi qui a répondu.
1: The way that she was responding to me, it was not her.
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1: I said, oh, maybe I'm not done yet.
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1: I said, I'll do the same thing again. 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I didn't find her. I called my brother. I didn't find him. I called the pastor. I didn't find him. 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I didn't find him. I said, wow, things are hard for me.
0: Automatically, I said that, and then I heard a voice in my
1: head. I heard a voice in my head.
0: Mes voix, c'est voix maman.
1: But it was the voice of my mother.
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1: I went on my knees and said, Jesus, it's the three of us.
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1: Me, you, and my wife.
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1: at that time,
0: je pensais à la session de délivrance que papa m'a dit qu'on a fait yo.
1: I thought about the deliverance session that my dad used to do.
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1: I didn't chase my wife but the demon.
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0: mais pour faire histoire la courte, bon Dieu m'a donné délivrance.
1: To make the short story, God gave us deliverance.
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1: It was that day that I realized that.
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1: My wife had a lot of sickness, allergies, etc.
0: Monter descendre l'hôpital.
1: We were going back and forth from the hospital. To my shock, there was a lot of things that she couldn't eat that now she can eat. A lot of pimples were on her face, but a week later it went away. 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
0: want to
1: go into too much details because that was a testimony of my wife. 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
1: The way that dad said it last time.
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1: The Jesus that's in me gave me victory over all the demons that attacked my wife.
0: Hier soir, dad te dit, il pas jamais parlé sans pas venir avec preuve.
1: Last night, Dad said he never speaks without bringing proof.
0: Nous fait 40 jours.
1: We spent 40 days.
0: Nous, chaque monde qui vient là, il témoigne.
1: We see that everyone who came here testified.
0: Chaque monde qui vient témoigner là, il témoigne de un seul monde et une seule puissance.
1: They all testified of one person and one
0: Jésus
1: power.
0: Jésus de Nazareth.
1: Jesus of Nazareth.
0: On peut comprendre que quelqu'un monde qui fâché, quelqu'un monde qui parle en pile, mais
1: I understand there's people who upset, who talk a lot. But let them be here.
0: There's Jésus est plus puissant.
1: Jesus is more powerful.
0: Et nous pas même qu'à comparer avec peu importe la cité qui existe.
1: We cannot compare him to any other thing that exists.
0: Jésus ça que maman me pas moins depuis petit.
1: The Jesus that my mom gave me since I was a small child.
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1: It is he that I present to you today.
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1: if there's someone here in the assembly,
0: ou bien qui est online qui attend nous,
1: who's online listening to us,
0: peut-être qu'on est dans route là qu'on est là, ou pas qu'on boit, ou pas qu'on ouvre.
1: Perhaps you're on your way right now to see a witch doctor.
0: Ou un problème, une maladie.
1: You have a problem or a sickness.
0: N'importe situation hier.
1: Whatever situation.
0: Boit quoi qu'à boire point.
1: Witch doctor cannot give you any.
0: Likabo sûrement des amis, pas qu'un garantie là-dedans.
1: They can give you what you want, but there's no guarantee to it.
0: Limité.
1: They give it to you for a limited time.
0: Et le bas au bout d'un limité, on va rendre compte camper parce que à n'importe qui moment, on fait bagarre qui pas normal, on va rendre ça caillou.
1: When they give it to you for a limited time, you don't know where you stand because at any moment they can take it away.
0: Jésus parle pas comme ça.
1: Jesus is not like that.
0: Il dit, venez à moi vous tous qui êtes fatigués et chargés, je vous donnerai du repos.
1: Come to me all who are weary and I will give you rest. He doesn't ask you for money.
0: Il parle de l'argent.
1: He doesn't ask you to give your brother away or to sell your sister or to sell what you have.
0: Et vous venez joindre et là-bas repos.
1: He said, come to me and I will give you rest.
0: On pas prend mando ou forso, il y a un bagage d'date dit qui est intéressant et c'est même avec l'amoiseau.
1: I'm not going to ask you or force you. There's something that dad said that was very interesting and that's what I'm going to tell you.
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1: On a 40 day dad said that you don't have to think about that, which is talking. All that you need to do is try Jesus.
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1: The only guarantee that you have is try Jesus and you'll see.
0: Don't listen to people
1: talking in your ears, just try.
0: Sous goûte le par amen, mais ou après amen.
1: If you taste him and you don't like him, but you're
0: going
1: to like him, I guarantee you that.
0: Donc ou même qui dehors là dans le moment,
1: if you're out
0: ou qui n'assemblée
1: right
0: en qui là,
1: or in the assembly right now,
0: qui beaucoup accepte Jésus,
1: who has not accepted Christ,
0: viens essayer.
1: Come try him.
0: On tire cette tout petit.
1: Try him a little bit.
0: Il va pas coûter rien.
1: It's not going to cost you anything.
0: Il va avoir nos nouvelles.
1: And you can give us the news.
0: Nous sommes petits pasteurs et me pensais que y a un petit pasteur qui dehors là dans le moment.
1: I'm a son of a pastor and I know there's other sons of pastors outside right now.
0: Qui peut-être vivent des moments côté que parents yo vraiment occupés dans ministère
1: ou perhaps.
0: Yo même peut-être pas yo non baga quelconque qui fait que nous peut-être aller quoi nous.
1: Lived in a time where their parents were busy with ministry and caused them to kind of backtrack.
0: Kitenzo.
1: Let me tell you.
0: Ou pas compte grâce qui en dedans.
1: You don't know what grace that's in you.
0: Ni beaucoup trop tard.
1: It's not too late.
0: Ou ca retourner vin jeune Jésus.
1: You can come back to Jesus.
0: Dans moment ça là.
1: In this moment.
0: Pendant que Pasteur Bourne va monter, il va faire appel là.
1: While Pastor Bourne is going to come up.
0: Car juste baisser tête et réfléchir.
1: I ask you to bow down your head and reflect.
0: Et dis Jésus.
1: And say, Jesus.
0: Je veux essayer.
1: I want to try you.
0: Jésus.
1: Jesus.
0: Je veux essayer.
1: I want to try you.
0: Et voir le résultat.
1: And you will see the result.
3: Dis Jésus, je veux essayer.
1: Say, Jesus, I want to try you.
3: Il est un nom, un nom béni et saint. Frappez-moi pour Jésus.
1: Clap your hands for that Jesus.
3: Un nom divin que nul ne pleure en vain. De ce nom vient le salut des humains. Pendant toute tête baissée.
1: While our heads are bowed.
3: Pendant tous yeux fermés.
1: While our eyes are closed.
3: Jésus veut faire le personnel pour vous.
1: Jesus wants to make it personal for you tonight.
3: Vous entendez le témoignage de Pasteur Josué.
1: You've heard the testimony of Pastor Josué.
3: Mais ce témoignage parle.
1: Now it's your testimony. It's your turn.
3: Jésus compte délivrer.
1: Jesus knows how to deliver.
3: Jésus compte restaurer.
1: Jesus can restore.
3: Et pendant toute tête baissée.
1: While our heads are bowed.
3: Pendant avec cantique ça, il est un nom et nom béni saint.
1: While we're singing this song.
3: Pendant les musiciens levés cantique ça.
1: While the musicians are playing this
3: un
1: song.
3: Un nom divin que nul ne pleure en vain. De ce nom vient le salut des humains, le nom de Jésus, précieux Jésus.
1: The name of Jesus, precious
3: Jesus.
1: Wherever you are right now.
3: So pas qu'on gagne Jésus ça.
1: If you have not gotten
3: this
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3: Just the music for now. Just the music for now. So pas qu'on gagne Jésus ça.
1: If you do not have this Jesus.
3: Ou bien sous tes chutes.
1: Or if you backslide.
3: Et pour dire t'arrêter, essayer Jésus.
1: And you want to say, I want to try Jesus.
3: Ou bien t'arrêter, retourner back na place.
1: I want to come back on my place.
3: Pendant toute tête baissée.
1: While our heads are bowed,
3: pendant tous yeux fermés,
1: while our eyes are closed,
3: aujourd'hui c'est le jour de la grâce.
1: Today is the day of grace.
3: Jésus dans salle.
1: Jesus is in this
3: il
1: place.
3: Sauver.
1: And he wants to save you.
3: Qu'est-ce que ça côtoyer?
1: Wherever you are.
3: Dans l'assemblée là.
1: In the assembly.
3: Qu'est-ce que ça côtoyer dans campus?
1: Wherever you are in the campus.
3: Vous demandez à Jésus la vie pour la première fois.
1: You want to say you want to give Jesus Christ your life for the first time.
3: Place,
1: or you want to come back to your place.
3: Levez vos mains, d'arrêter prier pour moi.
1: Lift up your hands, we would like to pray for you. Lift up your hands, we would like to pray for you. 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
1: I would like to pray for you.
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1: I would like to pray for you.
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3: Pour Jésus la vie.
1: Come forward to
3: Jesus
1: your life.
3: Jeune femme, avancez.
1: Young man, young woman,
3: aujourd'hui c'est le jour de la grâce.
1: Today is the day of grace.
3: Sous tant de voile.
1: If you hear his voice.
3: Non, c'est ça pas votre cœur.
1: Do not harden your heart.
3: Jésus après le soir.
1: Jesus is calling
3: you tonight. 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
3: Jésus la vie. Jeune homme, jeune femme, avancez. Avancez, avancez, avancez, avancez. Regardez ça, Jésus a fait. Wow, pas de bravo pour Jésus. Jeune femme, avancez. La balconie, avancez. La
1: campus,
3: avancez. Ou même qui en ligne, qui dit,
1: je
3: veux que Jésus la vive. Pour la première fois. Ou même je veux retourner back dans la place. Cliquez premier lien en bas page là. Pour que Jésus la vive au Konya. Cliquez premier lien en bas page là. Pour que Jésus la vive au Konya. Ou même quand tu es en
1: Haïti,
3: à travers la télé Shekina, qui dit, je veux que Jésus la vive ma soya. Pour la première fois.
1: Je vais
3: retourner back dans place moi.
1: Texte
3: sauvé dans numéro ça. 4906 2323 4906 2323. Fais ça qu'on y a. Fais ça qu'on y a.
1: Il n'a
3: très content. Pour
1: ne
3: pas prier pour même. Il est un nom béni et saint. Un nom divin que nous l'implorons vers. Come on guys, let's go. De ce nom vient le salut des humains. Est-ce que pas qu'un autre monde? Est-ce
1: que
3: pas qu'un autre monde? Dans
1: salle
3: là. Qui dit à soi là.
1: Je
3: veux témoigner ça.
1: Je
3: veux bah Jésus la vie.
1: Je
3: veux bah Jésus la vie.
1: I want to give my life
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3: Pour plonger dans les eaux du baptême.
1: Plonge into the water.
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1: now.
3: Devant. Clap your hands. Avancez pas devant.
1: Come forward.
3: Avancez
1: forward.
3: Pas devant.
1: Clap your hands.
3: Prier pour même.
1: I would like to pray for you.
3: Salle,
1: if you're in this place,
3: you're not a member at
1: PG. You have not been
3: planted. Atmosphère là.
1: Nous t'as remis
3: en bas couverture spirituelle ça.
1: Mais même
3: maintenant, avancez devant.
1: Nous t'as remis
3: prier pour même là.
1: Pas de
3: pas vous pouvez pas descendre. Avancez devant.
1: Ou
3: même qui veut venir membre.
1: Ou
3: même qui veut baptiser.
1: Ou
3: même qui veut retourner back dans place.
1: Ou
3: même qui veut baptiser sur la vie. Avancez, courir, courir, venez joindre. Il est un nom béni et saint. Avancez, avancez, avancez, avancez, avancez.
1: Come forward.
3: Regardez ça, Jésus a fait. Load out the music in my NAs, please. 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Mal bravo pour Jésus. Load out the music in my NA. Le nom de Jésus. Le nom de Jésus. Avancez, avancez, avancez. Dans tout nos campus. Regardez ça, Jésus a fait à soi. Regardez ça, Jésus a fait à soi. Le balcon, avancez. Yes.

0: Jésus a fait. Il n'y a pas seulement les mots pour Jésus par Saint-Josué. Il parle de Jésus par Saint-Bonjour, Saint-Bonjour, même de Jésus par en Asoya. Il va pas coûter de essayer. Ou pas regrette. Ou pas regrette. Ou pas regrette. Asoya, c'est soirée. Ou toi et Ali, et tout comme vous. Lui qui est premier lien au bas de la page. Ou pas Jésus la vie au Goya. Vous retournez bas de la place. Ou capable de restaurer et baptiser et planter. Au nom de Jésus, de ta parenté. Dans toute confusion. Dans la voie avancée. Dans tes voies avancées. Dans New York, dans Boston, avancée. Avancez. Pas de pour Jésus pour avancer. Jeune homme, jeune garçon, vieillard, enfant. Avancez la soirée. La soirée délivrance. Au nom de Jésus, de Nazareth. Nous battons gros bravo pour tout le monde qui vient devant vous.
1: Gros bravo pour tout le monde qui vient devant vous. Clap for all the people who came forward.
0: Wow. Nous réjouis avec ciel.
1: Let us rejoice with the heaven.
0: Et tout le monde qui vient devant.
1: And all who came forward.
0: Dans campus.
1: And all the campuses.
0: Ça en ligne.
1: Who's making the decision online.
0: La radio télé Shekinah. Nous parlons de vous répéter une prière qui est simple.
1: We ask that you
0: repeat this prayer simple. À jamais.
1: But will change your life
0: L'Église
1: forever.
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1: Church, let us help
0: 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Jésus.
1: Says Jesus.
0: À soir,
1: tonight.
0: Moi remercie you.
1: I thank you.
0: Parce qu'on parle avec cœur moi.
1: Because you spoke to my
0: moi
1: heart.
0: Moi reconnaître.
1: I recognize.
0: Que je suis un pécheur.
1: That I am a sinner.
0: Moi fais ça qui mal dans yeux.
1: I have done things that are wrong
0: Mais
1: in your eyes.
0: Mais parole dit.
1: But your word says.
0: T'es venu.
1: That you came.
0: Pour mourir dans place moi.
1: To die in my place.
0: Pour moi la vie.
1: To give me life.
0: À soir,
1: tonight.
0: Moi bah au cœur moi.
1: I give you my heart.
0: Moi bah au la vie.
1: I give you my life.
0: Fais sauve-le avec.
1: Do whatever you want
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1: with it.
0: Retirez nom moi.
1: Remove my name.
0: Dans cahier diable là.
1: From the
0: Inscrit-li
1: book of the devil.
0: Dans livre de vie.
1: And write it in the book of life.
0: Jam.
1: To never be erased again.
0: Remplis-moi.
1: Fill me.
0: Et scellez-moi.
1: And seal me.
0: Avec cet esprit.
1: With your Holy Spirit.
0: Utilisez-moi.
1: Use me.
0: Dans royaume.
1: And your kingdom.
0: Jusqu'à ce qu'on retourne.
1: Until you come back.
0: Au nom de Jésus.
1: In the name of
0: de
1: Jesus.
0: Nazareth.
1: Of Nazareth.
0: Nous battons gros bravo pour vous-même. Félicitations. Bienvenue. Alléluia. Tout le monde qui vient devant. Gardez-moi de nous de conseils rapides.
1: Assoyez,
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0: La vie.
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0: 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Au nom de Jésus de Nazareth.
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0: 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Dieu fort, Dieu grand, Dieu puissant. 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
0: 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Et dans 4 jours de conférence,
1: côté
0: impossible, avec possible. Pendant que vous semé dans ta présence, pendant que vous semé dans l'onction ça, que ciel l'a ouvert. 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

Oh yes. Lève nos mains vers le ciel, la descend. C'est pour descendre, c'est pour descendre à soi. C'est pour descendre à soi. C'est pour jouer miracle. Alors lève les bras vers l'éternel. Que mon Dieu marche avec. Que mon Dieu marche avec. Que Jésus marche avec.

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1: 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Festival de la parole.
0: Festival of the word.
1: Au nom de Jésus Nazareth. 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
3: Tu as de la valeur à mes yeux, même si les gens t'oublient, même si les gens t'insultent, même s'ils disent tu es petit, tu ne vaux rien. Mais Dieu, quand il te regarde, il dit tu as du prix à mes yeux.
2: Pastor Fernel Monroy.
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2: Dr. Jason Renvier.
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6: Pastor Michael Dopia.
7: Quand tu as quelque chose en toi que Dieu t'a donné, mais que le diable combat pour que ça ne sorte pas. Certains d'entre vous, vous êtes assis ici, avant même que vous naissiez, le diable avait déjà essayé de faire quelque chose pour que ça ne sorte pas. Ouais, c'est la vérité. On voudrait que la famille qui a échoué, que tu le ressembles. On voudrait que tu aies les mêmes traits de caractère. On voudrait que tu aies les mêmes réactions. Mais Dieu a dit non, non, non, non, non, non, non, non, non, non, non, non, non, non. Tu n'es pas comme ta famille parce que ce que Dieu a mis en toi va sortir.
2: Bishop Gregory Toussaint.
8: Tout le temps, il n'y a pas de fou.
9: Il faut qu'on ait
8: la foi
9: vraie.
8: Tout le temps, il n'y a pas de zoom à qu'on fait.
9: Vous avez
8: la foi vraie. Pour qu'on puisse arriver dans mon Dieu,
9: il
8: faut faire la gamme de fou. Parce que la folie de Dieu est plus sage que la sagesse de Dieu.
9: Ça, il ne
8: l'a pas voulu.
9: Il va être
8: fâché. Il va être boudé.
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9: Ça, il va
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Hallelujah. Hallelujah. Notre Dieu est fidèle, il est digne de louange. Hallelujah. Vous voulez acclamer la présence de Dieu ce soir? Hallelujah.

0: à l'adorer.
1: Lift up our voice and begin
0: élève
1: to worship
0: ta voix, élève ta voix, tu dis combien Dieu est grand.
1: Tell him how much he's
0: combien great. Il est magnifique.
1: How magnifique.
0: Combien il n'a pas d'égal.
1: He has no
0: y a-t-il
1: rival.
0: Un Dieu comme lui.
1: No one
0: le premier
1: him.
0: Et le dernier.
1: The first and the last.
0: Et l'oméga.
1: The Alpha and the Omega.
0: Agneau.
1: The Lamb.
0: Tu es souverain.
1: You are sovereign.
0: We
1: magnify your name.
0: Agneau de Dieu.
1: The Lamb of God.
0: Agneau de Dieu.
1: Lamb of God.
0: L'agneau de Dieu.
1: Lamb of God.
0: Tu es souverain.
1: You are sovereign.
0: Les paroles.
1: The most beautiful among the sons of men.
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0: We lift up your name.
1: Je lève en toi.
0: We lift up your name.

0: On y va partout dans la salle.
1: All over this place.
0: Est-ce qu'on peut encore dire, tu es digne?
1: Can we say it one more time? You are worthy.

0: Graça e amargos o peito. Oh, tu és tu.
1: You are worthy.
0: Nous t'adorons, nous t'adorons.
1: We worship you.
0: T'élevons.
1: We lift you.
0: À toi l'honneur. La majesté.
1: Majesté.
0: La majesté.
1: Majesté.
0: À celui qui est à...
2: On y va.

0: we give God the clap offering.
1: Acclamons l'agneau, je dis.
0: For the land.
1: Est-ce qu'on peut l'acclamer?
0: Can we clap for
1: him? Toute nos forces.
0: With all our strength.
1: À l'agneau de Dieu.
0: To the Lamb of God.
1: Au roi de gloire.
0: The King of glory.
1: Qui est présent dans ce lieu.
0: He's present.
1: Qui est présent dans ce lieu.
0: He's being in this place.
1: Qui est présent dans ce lieu.
0: In this place.
1: Est-ce qu'on peut pousser des cris de joie?
0: Can we make some noise?
1: Avant de répondre, ta place va trouver quelqu'un qui dit l'agneau de Dieu est ici.
0: Le roi
1: de gloire est ici.
0: Find somebody, tell them the Lamb of God is here, the King of glory is here.
1: Oh, trouve quelqu'un qui me dit l'agneau de
0: Dieu.
1: Il est digne de louange, il est là, il est là, il est là, il est là.
0: He's here.
1: Oh, il est là,
0: he's
1: il est
0: here.
1: Là.
0: He's here.
1: Il faut dire avec un sourire, l'agneau de Dieu est là.
0: Say with a great smile,
1: et quand
0: the
1: il
0: Lamb
1: est là,
0: here.
1: N'importe quoi peut arriver ici.
0: When the Lamb is here, anything can happen here. Oh, yeah, yeah, yeah.
1: L'agneau.
0: Oh, Seigneur. Glory to the Lord.
1: Merci Seigneur, merci chorale. Nous pouvons prendre notre place.
0: Thank you. Thank you. Thank you, choir. You may be seated. Glory to the Lord.
1: Ah, est-ce qu'on peut encore acclamer l'agneau?
0: Can we clap for the Lamb?
1: Merci Seigneur.
0: Thank you Lord.
1: Quel privilège d'être dans la présence de Dieu.